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1: Bonjour à toutes et à tous, vous êtes sur Radio Libre en Périgord et nous nous retrouvons pour l'agenda quotidien présenté par l'équipe RLP.
2: La prévention des cambriolages était au cœur d'une réunion d'information organisée par la ville de Trélissac en partenariat avec la police nationale et le commissariat de Périgueux. Animée par le brigadier chef Sébastien Point, correspondant sûreté, cette rencontre a permis aux habitants de repartir avec de nombreux conseils pratiques pour mieux protéger leur domicile. Pendant près d'une heure et demie, plusieurs sujets ont été abordés. Les méthodes utilisées par les cambrioleurs pour repérer leurs cibles, les cambriolages d'opportunité, les équipements permettant de renforcer la sécu des habitations, comme les serrures, les alarmes ou encore la vidéoprotection, mais aussi les bons réflexes à adopter avant, pendant et après une tentative d'effraction. Les participants ont également été sensibilisés au dispositif Opération Tranquillité Vacances, qui permet de signaler son absence aux forces de l'ordre afin de bénéficier de rondes régulières à proximité de son domicile. Un rappel a aussi été fait sur l'importance de préserver les traces et indices après un cambriolage afin de faciliter le travail des enquêteurs. Cette réunion, à laquelle participait Aurélie Billot, adjointe Thomer et Cécile Serrano, conseillère municipale déléguée à la sécurité, s'inscrit dans la volonté de la municipalité de renforcer la sécurité sur la commune, notamment avec le projet de création d'une future police municipale. À noter dans vos agendas, une seconde réunion d'information sur la prévention des cambriolages est organisée le 6 août, c'est un jeudi, à 18h30. Ouvert à tous et à toutes, elle permettra aux habitants de bénéficier de conseils personnalisés et d'échanger directement avec les forces de l'ordre.
3: En prévision d'une possible aggravation de la situation sur la métropole et de besoins nouveaux qui apparaîtraient, la ville de Périgueux propose aux citoyens d'utiliser l'adresse mail suivante cabinet@perigueux.fr pour indiquer leur capacité d'hébergement volontaire de personnes ou de familles en précisant bien leur nom, prénom, adresse postale, adresse mail et numéro de téléphone portable pour plus de réactivité et si besoin la date de la possible mise à disposition de votre logement ou de votre chambre ainsi que le nombre de personnes que vous pourriez être en mesure d'accueillir. Cette liste, réactualisée quotidiennement, sera communiquée au service de crise de l'agglomération bordelaise.
2: 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Vous pourrez voir dans ce cinéma la programmation suivante. Le 16 juillet, le film Le Sauvage. Le 23 juillet, Tout Feu, Tout Flamme. Le 30 juillet, Cyrano de Bergerac. Et le 6 août, Le Hussard sur le Toit. Bon visionnage!
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1: Merci d'avoir suivi l'agenda du jour sur RLP. Restez avec nous pour la suite de nos programmes.

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1: La chaleur ou l'ennui règne en maître. Décidément, la filmographie de Stéphane de Moustier ne se contente pas d'être superbe, mais elle est aussi très variée. De Terre battue en 2014 à ce thriller dramatique, en passant par La fille au bracelet, Borgo et surtout L'inconnu de la Grande Arche, il n'y a décidément pas grand-chose à jeter. Aussi, ces nouvelles 93 minutes m'ont-elles un peu laissé sur ma faim. Il fait anormalement chaud sur les plages des Landes et Marouane, 17 ans, passe sa dernière journée au camping avec une angoisse. Le corps qu'il a enseveli la veille sur la plage va-t-il apparaître au grand jour ? Marouane se demande par ailleurs s'il n'est pas en train de tomber amoureux de la charmante Julia. Oui, une déception car le cinéaste ne tire pas vraiment profit d'un bon point de départ et nous laisse dans un entre-deux mollasson et un tantinet monotone. La chaleur, sans doute. Au-delà de l'aspect thriller du film, le réalisateur voulait surtout dresser le portrait d'un adolescent de notre époque. Certes, le personnage est atypique et il a des relations difficiles avec son entourage, famille, copains et même Julia, son très joli flirt. Mais sa bouderie permanente, ses allers-retours constants, son indécision et le manque de tension dramatique qui s'ensuit finissent par lasser. Dommage, car même si on ne ressent aucune empathie pour le « héros », entre guillemets, on aurait aimé se passionner pour un vrai suspense, ou à défaut, pour une quelconque tension. Mais non, et ce n'est pas le twist final qui apporte quoi que ce soit. Enfin, le fait que ce film se soit tourné avec un budget plus que modéré n'explique ni excuse la faiblesse du scénario. Une bonne idée ne suffit pas à faire un film, encore faut-il en faire quelque chose. Le casting est entièrement constitué d'inconnus du grand public. À cet effet, Adrien Hussein, Tristan Richard, Martina Lamana, un petit accessible particulier pour sa très jolie présence, Noël Houssard, Zakaria Gouram, Cécile Ducrot font le boulot, mais avec cette espèce de mollesse ambiante qui fait qu'on a du mal à adhérer à leurs problèmes, somme toute banals. Reste la qualité de la photographie, la maîtrise technique, du montage en particulier, et une belle direction d'acteurs parmi lesquels certaines, se révéleront peut-être. Tout ça ne remet pas en cause mon admiration pour ce cinéaste dont le talent n'est nullement remis en question, mais savoir détecter ici un léger coup de mou. Bah, je me répète, la chaleur sans doute.
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1: Le 1er août, le 6 août et le 8 août, il y a Et si on chantait, la troisième édition du concours de chant gratuit à l'ouest de Périgueux, avec les communes de Coulon-et-Chamier, de Chancelade et de Marsac. Et je suis en présence des trois maires de ces trois communes qui étaient à la conférence de presse pour présenter ce concours. Bonjour à tous les trois, Marie-Laure Faure.
2: Bonjour.
1: Brice Desmarais.
3: Bonjour.
1: De Chancelade. Et Thierry Sipierre.
4: Bonjour.
1: Eh bien, pour cette édition, il y a deux changements. Alors le premier, c'est que le concours 7-11 ans devient 7-16 ans pour les enfants. Et puis ensuite, ça passe à une catégorie 17 ans et plus pour les adultes, parce que les enfants volaient la vedette des adultes apparemment. Et puis il y a un autre changement qui est le lieu du dernier concert à Marsac, place de l'église. Marie-Laure Faure, expliquez-nous un petit peu ces changements.
2: Alors le choix de l'église, de la place de l'église a été fait parce que ça se passait ultérieurement sur la plaine de loisirs du Vieux Moulin, où il lui fait très chaud, il n'y a pas d'ombrage encore, on a planté des arbres mais il faut le temps qu'ils poussent. Et donc on a choisi la place de l'église parce qu'elle est beaucoup plus ombragée et je pense qu'au niveau acoustique sera plutôt adapté à ce genre d'événement.
1: Pour s'inscrire pour cet événement, il faut soit s'inscrire sur place, soit envoyer les inscriptions à la mairie de Marsac.
2: Au diapason.
1: Venir avec sa clé USB aussi avant le concert. Et il y a pour les deux premiers soirs, donc le 1er août et le 6 août, un jury qui sélectionnera le concours qui se passera à Marsac, place de l'Église, le 8 août.
2: C'est tout à fait ça. Nous avons des sélections sur les deux premières dates et les quatre premiers de chaque sélection participeront à la finale qui aura lieu le 8 août à Marsac.
1: Et qui compose le jury alors ?
2: Alors on essaye d'avoir deux professionnels quand même, des musiciens, des chanteurs. Je crois que sur Marsac nous avons Louise D à qui nous avons proposé de faire partie du jury.
1: Une artiste marsacoise.
2: Tout à fait. Après nous en tant que maire on participe et les journalistes.
1: Ouais. Thierry Sipierre, vous étiez aussi présent dans le jury ?
4: Ah moi j'ai fait 3 ans de jury donc je commence à être un vrai professionnel de la chanson.
1: Et du chant ?
4: Et du chant, pas tout à fait.
1: Brice Desmarais, alors vous avez rejoint ce collectif parce que Marie-Laure est nouvellement maire de Marsac aussi, mais elle participait en tant que conseillère
2: déléguée
1: aux festivités. Et Brice Desmarais, vous avez rejoint aussi cette équipe.
3: Oui, je crois qu'il faut savoir être dans la continuité quand il y a des projets qui fonctionnent et qui sont au service de tous. Et je trouve que là, on propose un projet culturel avec de la variété française, ce qui ne se fait pas forcément. Donc moi, je trouve que c'est sympa, c'est réjouissant aussi pour passer un bel été sur l'ouest de Périgueux. Il y a 3 dates, donc il y a 3 moments festifs. Je crois qu'il faut rappeler aussi que c'est gratuit, que l'inscription est gratuite. Et puis, c'est vraiment en toute bienveillance. Voilà, donc il ne faut pas hésiter à s'inscrire, à venir chanter, à se représenter devant un public qui est en toute bienveillance. Et encore une fois, moi, je suis très heureux de pouvoir poursuivre ce projet en compagnie de Marie-Laure Faure et de Thierry Sipierre, avec des communes qui composent notre canton. Et je crois que ça va être une vraie réussite, encore une fois, cet été.
1: Oui, il y a combien de participants ? Donc la session précédente, Marie-Laure, combien de personnes avait ?
2: On a eu environ une quarantaine d'inscrits sur les deux premières dates pour les sélections, ce qui est pas mal, je trouve, parce qu'effectivement, à l'arrivée, il faut que 8 personnes pour la finale. Donc voilà, il y a une sélection importante quand même.
1: Avec tout un public, plusieurs centaines de personnes qui viennent assister à ces concerts ?
2: Même jusqu'à 300 personnes à Coulon-et-Chamier.
1: Parce que donc les emplacements, c'est pour le 1er août à Chancelade, c'est à la Villa Marquet, donc à côté de l'abbaye. Il y a à Coulon-et-Chamier, au château des Isards, où il y a de la place et ça sera ombragé pour ces canicules. Pour le jeudi soir du 6 août, ça risque d'avoir beaucoup de monde aussi encore. Et il faut qu'il y ait de plus en plus de monde pour le 8 août à ce nouvel emplacement qui est à Marsac, place de l'Église.
2: Qui sera ombragé, voilà, et on pourra, comme je vous disais, au niveau acoustique, je pense, profiter de cet événement au mieux.
1: Quels sont les lots à gagner ?
2: Ce sera la surprise.
1: En tout cas, il y a un trophée.
2: Oui, il y a des trophées, des lots de nos partenaires. Donc justement, je rajoute que nous avons comme partenaires ICI Périgord et PX Info.
1: Et pour finir, alors il y a des nouveautés aussi, parce que des chorales vont chanter également à Chancelade, et puis un duo de blues à Coulon-et-Chamier. qui chanteront pendant les délibérations du jury.
2: C'est ça.
1: Merci à tous les trois.
5: Merci beaucoup.
2: Juste un dernier mot.
1: Oui.
2: De dire à tout le monde de venir participer, parce qu'on ne chante jamais faux quand on chante avec le cœur.
1: Et c'est le slogan, aucune fausse note, juste le plaisir d'être ensemble. Eric Casabonne, vous avez participé à cette conférence de presse aussi pour Et si on chantait. C'est parce que vous êtes aussi organisateur de cet événement depuis ces trois éditions.
6: Exactement, je faisais l'animation et là ce qu'il y a de bien, c'est que j'ai amené la création de ce concours, Si on chantait, avec la participation hyper importante des communes. Rien ne se fait sans rien, donc c'est ça qui est important. Et puis, en fin de compte, pourquoi de Si on chantait ? Bah, c'est de retrouver des soirées gratuites, retrouver des gens qui ne sont pas spécialement partis en vacances et qui reviennent ici, qui font un petit tour et qui aiment ça, ce côté familial le soir. Ils restent avec nous, ils écoutent, et puis la chanson, c'est la chanson, hein, c'est comme tout. Hein, maintenant, et au niveau des concours de chant, il n'y en a plus. Mais pourquoi, si on chantait, disparaître?
1: Le concours de la truffe.
6: Ah, mais la truffe, ça c'est fini. Et ça c'est bien fini, comme on dit, mais ça c'est fini. Ça a duré 35 ans quand même. Hein. Donc 35 ans, 35 éditions que j'ai animées en plus. Maintenant, je crois qu'ici on chantait, c'est un autre état d'esprit, c'est un autre démarrage dans un système. Et puis, je crois que ça peut très bien fonctionner si les gens ont envie de venir. Donc venez. Surtout, ne partez pas en vacances et rejoignez-nous aux dates que vous avez tout à l'heure.

0: surprendre.
1: On peut dire que c'est le seul The Voice périgourdin qui reste en Dordogne.
2: Ouais,
1: c'est pour ça qu'il faut le promouvoir.
2: Ouais, complètement. Ouais. Avant, il y avait un Bergerac et puis le gars a arrêté, il y en avait marre. Ça s'est pas bien passé, alors que nous, ça se passe très bien au niveau des communes, c'est ça.
1: Dans le monde occitan, sachez que la Dordogne est considérée comme la terre des troubadours aussi. Et donc maintenant, ça continue avec l'ouest de Périgueux, Marsac, Chancelat des colonies Chamier.
2: On va croiser les doigts et longue vie à votre radio.
1: Merci Eric Casabonne.
2: Grand plaisir. Salut, à bientôt.
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Bonjour, vous êtes bien en direct à l'écoute de l'émission Constellation. Les apostrophes qui émaillent l'hymne à la beauté baudelairien, viens-tu du ciel profond ou sors-tu de l'abîme, sors-tu du gouffre noir ou descends-tu des astres, pourraient tout aussi bien être adressés non pas au monstre énorme, effrayant, ingénu qu'est la beauté selon Charles Baudelaire, mais au poète Victor Hugo, à la muse de Victor Hugo, qui fait de lui un mage, un myste au sens d'initié au mystère, et déjà, avant Rimbaud, un voyant. Le recueil de Victor Hugo, Les Contemplations, apparu en 1856, un an avant Les Fleurs du Mal, l'année même au cours de laquelle Hugo acquiert la propriété d'Hauteville House à Guernesey. Gouffre noir, ciel profond, scandait l'antithèse baudelairienne en qualifiant la beauté de monstre. On peut aussi rappeler les pages célèbres de Baudelaire disant à la suite d'Edgar Poe « Un long poème n'existe pas » et l'on exalte les réussites des trois grands sonnettistes Nerval, Baudelaire, Mallarmé. À cet égard, précisément, les contemplations apparaissent comme un monstre hors norme de 10 000 vers sans l'ombre d'un sonnet. Mais le recueil est surtout une pyramide qui en assume la fonction, c'est un tombeau. Hugo affirmera « Je n'ai encore bâti sur mon sable que des gisets, il est temps de construire Khéops. Les contemplations seront ma grande pyramide. » Et il insistera encore « Les contemplations sont un livre qu'il faut lire tout entier pour le comprendre. » Le premier vers n'a de sens complet qu'après qu'on a lu le dernier. Le poème est une pyramide au dehors, une voûte au dedans. Pyramide du temple, voûte du sépulcre. Or, dans des édifices de ce genre, voûte et pyramide, toutes les pierres se tiennent. Fin de citation. C'est pourquoi lire aujourd'hui quelques extraits des contemplations est une gageure comme dénuée de sens, même si quelques pierres arrachées à l'ensemble ne feront pas s'écrouler l'édifice. Précisons avant tout que le spectre, à tous les sens du mot, est large, depuis le poème « Fantôme » qui porte le titre « 4 septembre 1843 » et qui n'est constitué que d'une ligne de points de suspension, jusqu'au poème « Magnitudo parvi », long de 813 vers. Rappelons enfin cette note de Victor Hugo dans son essai sur Shakespeare. « Un livre où il y a du fantôme est irrésistible. » Ce fantôme, c'est celui d'une des filles de Victor Hugo, Léopoldine, morte accidentellement par noyade dans la Seine le 4 septembre 1843 à l'âge de 19 ans. Son époux, Charles Vacry, qu'il avait épousé le 15 février de la même année, se noiera lui aussi en tentant de la sauver. Et l'on se doit d'évoquer le long poème mystique et mystérieux de 786 vers, ce que dit la bouche d'ombre, puisque les bouches d'ombre s'exprimeront par le truchement des tables tournantes. Citons l'exégète de Hugo, Léon Cellier. Il écrit « C'est Madame de Girardin qui apprit aux exilés à faire parler les tables. Dès le début, Léopoldine manifesta sa présence, donnant ainsi au père douloureux et au sien une preuve expérimentale de l'immortalité et de la proximité du royaume des morts. Plus encore que la douleur, c'est l'inquiétude religieuse que la table
parlante peut apaiser, puisque Léopoldine s'est empressée de répondre à la question « Où es-tu ?»« Lumière, que faut-il pour aller à toi ?»« Aimer. » Au total, ce n'est pas seulement Léopoldine qui se manifestera, c'est plus d'une centaine d'esprits qui auront pris la parole, et non des moindres. On peut citer Chénier, Shakespeare, Molière, Dante, Chateaubriand et tant d'autres. L'expérience se poursuivra pendant près de 2 ans, jusqu'en octobre 1855, quand l'un des participants, le docteur Jules Alix, sera victime d'une crise de folie. Avant de lire certains, avant de détacher en somme certains des moellons, pourrait-on dire, de cet ensemble, de cette pyramide que constituent les contemplations, un petit clin d'œil au titre de mon émission, puisqu'on trouve précisément dans le long poème Ce que dit la bouche d'ombre, on trouve ces deux vers, les constellations, sombres lettres de feu, sont les marques du bagne à l'épaule du monde. Je lis un premier poème, qui est d'ailleurs le dernier long poème qui vient clore l'ensemble des contemplations et qui porte le titre à celle qui est restée en France. Il s'agit bien évidemment de Léopoldine, et c'est son tombeau qui est en France, lors même que Victor Hugo, comme je l'ai indiqué d'une certaine façon, est en exil à Jersey, puis à Guernesey. Je ne puis plus reprendre aujourd'hui dans la plaine mon sentier d'autrefois qui descend vers la Seine. Je ne puis plus aller où j'allais. Je ne puis, pareil à la laveuse assise au bord du puits, que m'accoudère au mur de l'éternel abîme. Paris m'est éclipsé par l'énorme Solime, la haute Notre-Dame à présent, qui me luit, c'est l'ombre, ayant 2 tours, le silence et la nuit, et laissant des clartés trouer ses fatales voiles. Et je vois sur mon front un panthéon d'étoiles. Si j'appelle Rouen, Villequier, Caudebec, toute l'ombre me crie Horeb, Cédron, Balbec. Et si je pars, m'arrête à la première lieue et me dis « Tourne-toi vers l'immensité bleue » et me dis « Les chemins où tu marchais sont clos, penche-toi sur les nuits, sur les vents, sur les flots. À quoi penses-tu donc? Que fais-tu solitaire? Crois-tu donc, sous tes pieds, avoir encore la terre? Où vas-tu de la sorte et machinalement? Oh, songeur, penche-toi sur l'être et l'élément. Écoute la rumeur des âmes dans les ondes. Contemple, s'il te faut de la cendre, les mondes. Cherche au moins la poussière immense. Si tu veux, mêler de la poussière à tes sombres cheveux et regarde, en dehors de ton propre martyr, le grand néant. Si c'est le néant qui t'attire, sois tout à ses soleils où tu remonteras. Laisse là ton vil coin de terre, tends les bras, ô proscrit de l'azur, vers les astres patrie. Revois-y refleurir tes aurores flétries, deviens le grand œil fixe, ouvert sur le grand tout. Penche-toi sur l'énigme où l'être se dissout, sur tout ce qui naît, vit, marche, s'éteint, succombe, sur tout le genre humain et sur toute la tombe. Mais mon cœur toujours saigne et du même côté. C'est en vain que les cieux, les nuits,
l'éternité veulent distraire une âme et calmer un atome. Tout l'éblouissement des lumières du dôme m'ôte-t-il une larme ? Ah, l'étendue a beau me parler, me montrer l'universel tombeau, les soirs sereins, les bois rêveurs, la lune amie, j'écoute et je reviens à la douce endormie.

Et voici la suite du texte que j'ai lu, toujours extrait du poème intitulé « À celle qui est restée en France ». Les deux chevets seront, évidemment, désigneront les tombeaux de Léopoldine, auprès de qui a été enterré son époux Charles Vacry. Des fleurs. Oh, si j'avais des fleurs, si je pouvais aller semer des lys sur ces deux froids chevets, si je pouvais couvrir de fleurs mon ange pâle. Les fleurs sont l'or, l'azur, l'émeraude, l'opale. Le cercueil, au milieu des fleurs, veut se coucher. Les fleurs aiment la mort, et Dieu les fait toucher par leurs racines aux eaux, par leur parfum aux âmes. Puisque je ne le puis, au lieu que nous aimâmes, puisque Dieu ne veut pas nous laisser revenir, puisqu'il nous fait lâcher ce qu'on croyait tenir, puisque le froid destin dans ma geôle profonde, sur la première porte en scelle une seconde, et sur le père triste et sur l'enfant qui dort, ferme l'exil après avoir fermé la mort, puisqu'il est impossible à présent que je jette même un brin de bruyère à sa fosse muette. C'est bien le moins. Quelle est mon âme, n'est-ce pas? Oh, vent noir dont j'entends sur mon plafond le pas, tempête hiver qui bat ma vitre de ta grêle, mer, nuit, et je l'ai mise en ce livre pour elle. Prends ce livre et dis-toi, ceci vient du vivant que nous avons laissé derrière nous, rêvant. Prends, et quoique de loin, reconnais ma voix, âme. Oh, ta cendre est le lit de mon reste de flamme. Ta tombe est mon espoir, ma charité, ma foi. Ton linceul toujours flotte entre la vie et moi. Prends ce livre et fais-en sortir un divin psaume, qu'entre tes vagues mains ils deviennent fantômes, qu'ils blanchissent, pareil à l'aube qui pâlit, à mesure que l'œil de mon ange le lit, et qu'il s'évanouit et flotte et disparaisse, ainsi qu'un astre obscur qu'un souffle errant caresse, ainsi qu'une lueur qu'on voit passer le soir, ainsi qu'un tourbillon de feu de l'encensoir, et que, sous ton regard éblouissant et sombre, chaque page s'en aille en étoile dans l'ombre.

Victor Hugo aime bien donner des titres latins à ses poèmes, puisqu'il était, comme beaucoup de poètes de ce temps, excellent latiniste. Et voici un autre poème intitulé « Mors, la mort ». Je vis cette faucheuse. Elle était dans son champ. Elle allait à grands pas, moissonnant et fauchant, noir squelette, laissant passer le crépuscule. Dans l'ombre, où l'on dirait que tout tremble et recule, l'homme suivait des yeux les lueurs de la faux. Et les triomphateurs sous les arcs triomphaux tombaient. Elle changeait en désert Babylone, le trône en échafaud et l'échafaud en trône, les roses en fumier, les enfants en oiseaux, l'or en cendre et les yeux des mères en ruisseaux. Et les femmes criaient « Rends-nous ce petit être pour le faire mourir, pourquoi l'avoir fait naître ?» Ce n'était qu'un sanglot sur terre, en haut, en bas, des mains aux doigts osseux sortaient des noirs grabats, un vent froid bruissait dans les linceuls sans nombre. Les peuples éperdus semblaient, sous la fosse sombre, un troupeau frissonnant qui dans l'ombre s'enfuit. Tout était sous ses pieds, deuil, épouvante et nuit. Derrière elle, le front baigné de douces flammes, un ange souriant portait la gerbe d'âme. »

0: Il me reste le temps de lire un dernier poème, un des plus connus des contemplations. Demain, dès l'aube, à l'heure où blanchit la campagne, je partirai. Vois-tu, je sais que tu m'attends. J'irai par la forêt, j'irai par la montagne. Je ne puis demeurer loin de toi plus longtemps. Je marcherai, les yeux fixés sur mes pensées, sans rien voir au dehors, sans entendre aucun bruit. Seul, inconnu, le dos courbé, les mains croisées, triste, et le jour, pour moi, sera comme la nuit. Je ne regarderai ni l'or du soir qui tombe, ni les voiles au loin, descendant vers Harfleur, et, quand j'arriverai, je mettrai sur ta tombe un bouquet de houx verts et de bruyères en fleurs. Vous avez pu écouter trois musiques, deux du compositeur polonais Wojciech Kilar, une première version de vocalise interprétée au saxophone soprano par Paweł Gusnar. Ensuite, vous avez pu entendre un extrait d'un lied de Gustav Mahler, extrait lui-même de Rückert Lieder, Rückert étant un poète du 19e, chanté par la contralto Kathleen Ferrier. Et enfin, le même morceau de vocalise de Wojciech Kilar, interprété cette fois-ci par la mezzo-soprano Diana Damrau. Cette émission hebdomadaire est diffusée en direct les mardis de 10h à 10h30 et rediffusée les vendredis de 13h30 à 14h. Vous pouvez aussi l'écouter, la réécouter en podcast, comme toutes les autres émissions des RLP.
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0: Bonjour, brave monde, tenez-vous fiers et écorobia et fraisons même, parce qu'en cas au moment, vous devez vous dire que vos miens chez Boutan ou fraisent, dit le cas, ou n'importe où, mais on ne taille pas la canicule qui est un peu partout. Alors, justement, pour parler de la canicule, la France a eu 72 départements qui sont figurés trop pas pour la canicule, au Rhône, un peu moins, mais la canicule s'est pendue au Rhône. Dans toute l'Europe. Ce qui fait qu'il y a donc 130 millions de personnes, d'habitants, qui connaissent une température supérieure à 36 degrés, ce qui est, mercredi romain, une chaleur difficilement supportable. Becky, alors d'où pouvons dire justement qu'il faut faire particulièrement attention, d'où qu'on traîne dans la mort et de la disparition. Alors, par exemple, nous. D'hôpital drôle dont sont morts déshydratés en France près de Valenciennes, hein, d'hôpital drôle malheureusement, et les autres pichous, les autres ouïes chaudes, 3, 4, 5 et 6 ans, figurent hospitalisés. Bon, et qu'il n'y a pas de Marocains, hein, dont qui est d'hôpital de 15 mai, hein, dont que malgré l'hospitalisation, pas pour qu'il le tourna invitant. Donc, alors, la pression aux urgences à Paris est en train de tomber, parce que justement le département arrive à stabiliser un peu et pondre toutes les installations pour rafraîchir dans nos hôpitaux. Et donc, c'est vraiment important. Alors, donc, une autre information, toujours pour la. La lutte contre la canicule, dont le faux bouton dans le contre-vin, auront dans toute la maison, parce que s'il n'y a pas de contre-vin, il n'y aura pas de loyer, que sera un élément indispensable pour avoir la possibilité de voyager en location, dont une pièce de chambre maison. Donc, okay, qui est important. Alors, dont une autre information, je suis en train de prendre le gouvernement des leçons de travail d'installation par nos partenaires sociaux, et donc particulièrement par aider les ouvriers et les faire travailler dans le motif de bourg et s'arrêter en début d'après-midi et pas comme quand je passe au rond, aucun jour même, parce que lorsqu'ils sont lourds, il y a après des accidents dans le monde. Qui mourent de quelle température insupportable. Alors, nous, vous allez me parler à Mike et Mai, et j'espérais que vous ne pas ça. Et donc, en un moment, il y a trouvé d'autres problèmes par le gouvernement, qui est particulièrement les agressions sexuelles dans animateurs, comme la Petaliana, qui avait une vie, qui fut violée par Barella. Un type particulièrement ingérieux, Liana, dont la fillette de 11 ans, qui fut violée et tuée par un type qui avait déjà eu des problèmes de relations avec le Pichou, et la justice n'avait pas pris de la disposition parce qu'elle manquait de monde, etc., personne n'occupait. La priorité au rang, faut buter que le fugueur ne s'occupe pas de tout ce qui concerne le petit drôle, parce qu'effectivement, ne pouvons pas continuer un temps. Par exemple, Dina Zimeline, un professeur de collège, qui est soupçonné de viol sur une de ses élèves, dont entre décembre 2022 et mars 2024, il bouta un examen, donc il ne faut pas manquer quand la personne en réoffre. Dans la relation, un petit drôle. Voilà, et le problème, c'est la victimisation secondaire, comment dire, toute la famille, etc., qui sont concernées par tout ce qui se passe, donc des mailles qui sont importantes. 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Et même temps, la police judiciaire, dont on ajunta la justice et le magistrat, pour qu'elle manque des monde pour faire le travail correctement. 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Quand il fait de la température de 36 ou 40 degrés, il faut que le monde puisse changer le bouton en protection. Sinon, on rentre au mort, mais que mal. Donc, important. Le jeu après les autres. 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Alors, dans un diluvial scandaleux, en Thaïlande, le corps d'une adolescente est trouvé dans une valise. 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Et alors, une information intéressante que le Conseil d'État qui valida. Le chantier de l'autoroute H69 entre Toulouse et Castres, qu'il y avait un recours des écologistes, etc. Et au roi, donc, d'un bout de temps, moins de demi-heure entre Toulouse et Castres, per circulant en voiture. Ouais. 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Mais qui ont quelques informations, mais le point plus important, c'est la canicule. Il faut faire attention Mike Emmerich, de se mettre en protection. Nous, pendant encore une bonne quinzaine de jours. Avec qui je crois que l'essentiel de les informations est brouillard et poudin au retard. Donc, avec qui Simon, je suis d'accord pour les informations. 10 minutes. Qu'est-ce que vous allez, chaperento.
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2: Chères auditrices, chers auditeurs, bonjour et bienvenue dans ce 45e numéro du Coin Lecture. L'auteur à l'honneur aujourd'hui est Jean-Pierre Antoine. Né en 1958 dans les Vosges, il vit aujourd'hui à Salviac, dans le Lot. Jean-Pierre Antoine a fait carrière comme directeur informatique et il consacre désormais sa retraite à l'écriture de romans de fantasy. À ce titre, il était présent à la première édition du festival Science-Fiction, Fantastique et Fantasy en Périgord, qui s'est tenu début juin à Coulounier-Chamier. Je vous propose de découvrir deux extraits de sa saga, Le Voile d'Éternité. Bonne écoute. Le pacte avec le démon. Extrait du Voile d'Éternité, tome 1. Face au volcan, Hildagor était perplexe. Rien ne semblait vivant à des kilomètres à la ronde. Des fumerolles répandaient dans l'air cette odeur d'œuf pourri caractéristique des émanations de soufre. Des geysers arrosaient le sol d'une eau saumâtre et brûlante. Quelques coulées de lave serpentaient jusqu'à la naissance de la plaine. Pas un chemin, pas le moindre endroit où passer. Sous ses pieds, il sentait la terre trembler et entendait les incessants borborygmes du monstre de feu. Il supposa que sa rencontre avec Alastor se déroulerait à proximité du cratère, mais rien n'était moins sûr. « Que penses-tu du paysage ? Impressionnant et magnifique, non ?» Ne lui laissant pas le temps de répondre, Caïm désigna un grand rocher qui paraissait planté dans un océan de lave. « C'est là que nous allons. » Mais il n'y a aucun passage. Regarde bien, une étroite bande de terre traverse l'incandescence. Oui, je vois, cependant, il ne me semble pas possible de l'emprunter sans être transformé en torche vivante. Fais-moi confiance et suis-moi. Il ordonna à un orque de les accompagner et tous trois s'engagèrent sur l'étroit sentier. La chaleur était torride. Il fallait redoubler d'attention pour ne pas déraper sur le sol vitrifié, rendu aussi glissant qu'une surface gelée. Au pied du rocher, une ouverture permettait de pénétrer dans les profondeurs du volcan. Un couloir rectiligne orientait les trois intrépides vers le centre, en direction du cratère. À quelques centaines de pas, la galerie s'arrêtait au bord d'une falaise. Au fond, bouillonnait un lac de lave. Les reflets rouges et orangés obligeaient à cligner des yeux, tant l'intensité était forte. Sans préambule, Caïm précipita le garde au cœur de ce chaudron infernal. Son cri de terreur se répercuta sur les parois, puis il disparut, englouti par le magma en fusion. Hildagor eut le temps de voir sa chair se craqueler, laissant son squelette apparaître une ultime seconde, avant qu'il ne se dissolve dans l'incandescence. Alastor demande toujours un sacrifice pour paraître. Maintenant, regarde bien. La lave en fusion se mit à bouillonner, dessinant un visage. Aussitôt, l'elfe noir mit un genou à terre, imité par le magicien. Les minutes s'écoulèrent, puis une voix caverneuse se fit entendre. « Bonjour et bienvenue, Hildagor. Tu sais qui je suis. » « Oui, Caïm m'a parlé de vous. Vous êtes Alastor. »«
3: Pour toi, ce sera Seigneur Alastor, ton maître. » »«
2: J'en prends acte. Qu'attendez-vous de moi ? Pourquoi m'avoir fait venir ?»«
3: Tu poses beaucoup de questions, et je vais y répondre. Auparavant, je veux un gage de ta loyauté. »
2: Tout ce que vous voudrez. Je suis prête à vous jurer allégeance.
3: C'est un bon début. Mais ce ne sont que des paroles. J'ai besoin d'un acte fort.
2: Ordonnez. Je vous obéirai.
3: Viens me rejoindre. saute du bord de la falaise.
0: Si je fais cela, je vais y laisser ma vie et je ne vous serai plus d'aucune utilité.
3: Peut-être. Cependant, si tu ne le tentes pas, tu ne sauras jamais.
4: Pris de court, affolé et le cœur battant la chamade, Ildagor chercha un soutien dans le regard de Caïm. Celui-ci ne leva pas les yeux, prostré, révélant un état semi-hypnotique. Se sentant piégé, il se dit que sa dernière heure était venue. Il n'avait plus le choix. Il enjamba le bord du gouffre et se laissa tomber au cœur du bouillon ardent. Aussitôt, il perçut une puissance incommensurable prendre possession de son corps. Ses os craquèrent, il se sentit grandir, ses muscles se fortifièrent. Il eut conscience qu'une force prodigieuse se répandait dans tout son être. Le processus ne s'arrêta pas aux aspects physiques. Son esprit s'ouvrit, prêt à assimiler l'intégralité de ce que son maître voudrait y déverser. Durant ce qui lui sembla un laps de temps très bref, il emmagasina des millénaires d'histoires, des milliers de formules magiques prononcées dans une langue qu'il n'avait jamais entendue, mais qu'il comprenait parfaitement. Il entrevit le monde d'origine du démon, une terre de feu et de lave, perdue au fond d'une galaxie lointaine, gravitant autour d'un soleil ardent. Il revécut les combats spatiaux, alors que le peuple d'Alastor affrontait des êtres paraissant faits de lumière, qu'il identifia comme des elfes. De ses yeux, il assista à la destruction réciproque des immenses flottes des belligérants. Dans un ultime flash, il vit le dernier démon s'échapper à bord d'une capsule de sauvetage. Il reconnut Alastor. Un gigantesque vaisseau elfique, bien que très abîmé, dérivait dans le vide intersidéral. Enfin, il eut la vision de son seigneur, arrivant sur une planète bleue, encore jeune, peuplée de créatures cauchemardesques, se réfugiant au sein d'un volcan, ce qui se rapprochait le plus de son habitat d'origine. Ce fut ensuite une longue période de sommeil à attendre que ce monde primitif évolue. Il observa quelques siècles plus tard le crash de l'immense navire amiral elfe qu'il avait précédemment vu à la dérive. L'impact provoqua un tel séisme que la plupart des créatures monstrueuses qui peuplaient ce monde disparurent. Le vaisseau dut maintenir ses occupants en hibernation durant des millions d'années avant que des conditions de vie acceptables soient réunies sur Terre. Alastor ne put que contempler l'installation de ces elfes tant haïs qui, au fil des siècles, s'adaptèrent à la vie de leur nouvelle planète, devenant un peuple puissant. C'en était trop pour Ildagor. Il perdit connaissance. Quand il ouvrit les yeux, de retour au bord de la falaise, il vit, stupéfait, que Caïm se prosternait devant lui. Il se sentait grandi, fort, puissant, invulnérable. La voix d'Alastor se fit alors entendre.
3: « Désormais, tu n'es plus Ildagor. Tu te nommeras Bélial, le magicien noir, et ce nom sera craint. Tu commanderas en mon nom, et tous t'obéiront. Les elfes noirs seront tes gouverneurs et tes officiers. Les orques, les gobelins et les trolls formeront tes armées. Tu n'as qu'un objectif, détruire jusqu'au dernier cette horrible engeance que l'on nomme aujourd'hui elfe. Tu élimineras ceux qui oseront se mettre en travers de ton chemin. Qu'ils soient nains, lutins ou humains, rien ne doit te détourner de ta mission. Tu pourras me contacter par la pensée dès que tu en éprouveras le besoin. Tu me tiendras régulièrement informé de tes progrès. Ne te précipite pas. Prends le temps de bien préparer tes plans et de former tes bataillons. Va, tu as ma confiance et ma bénédiction. Cependant, n'oublie pas que je connais instantanément toutes tes pensées. Au moindre soupçon de trahison, je te ramènerai à mes côtés, où tu te consumeras. dans un océan de douleur jusqu'à ce que je me lasse de toi. Et ça peut prendre des siècles.
2: Celui qui désormais se nommait Bélial s'agenouilla une dernière fois devant son maître, puis ressortit avec la pâleur d'un spectre, suivi par un Caïm terrifié par la transformation du magicien.
1: La salle des destins, extrait du Voile d'éternité, tome 2.
2: Après une nuit de repos bien méritée, nos amis décidèrent de tenir conseil afin d'échafauder un plan qui les sortirait de la pénible situation dans laquelle ils se trouvaient. Orlandir prit la parole en premier.
5: « Cette secte est une véritable honte pour les nains. Il nous faut agir sans tarder. »
6: « Je vous rappelle, » dit Boagil, « qu'ils portent des colliers qui leur permettent de contrer la magie. Il est impossible de les attaquer de front. »«
7: Ce qu'il faudrait, » dit Ila avec son bon sens habituel, « c'est réussir à subtiliser ses pendentifs. »«
6: Ce serait un réel avantage, car nous pourrions user de nos pouvoirs tandis qu'eux en seraient incapables. » »«
5: Le problème reste entier. Comment récupérer ces fichus artefacts ? Nous ne sommes que 4 et ils sont 18. » Si certains d'entre eux parviennent à conserver ces talismans, notre plan tombe à l'eau.
7: Je désapprouve, dit Drawen. Même s'ils étaient plus nombreux que nous et que la magie était neutralisée, ce serait un combat à la loyale, fer contre fer.

0: Des à vous soumettre.
1: Je t'écoute. Dis-nous ton plan.
0: Voilà. Il y a très longtemps, j'ai entendu les anciens parler d'un passage secret qui aurait relié les deux vallées.
1: Sais-tu où il se situait ?
0: Hélas, non. Trop de temps s'est écoulé. Les mémoires se sont effacées. Cependant, une légende persiste chez les plantes, relatant l'existence d'un lieu où rien ne pousse. Ce serait dû à un très vieux sortilège qui dissimulerait quelque chose, mais nous n'en savons pas plus. Avec vos connaissances magiques, vous pourriez sûrement comprendre de quoi il retourne.
1: Excellente idée. Peux-tu m'indiquer où se situe l'anomalie en question ?
0: Il faut passer de l'autre côté du petit lac, puis escalader la falaise sur une dizaine de mètres pour trouver un méplat vierge de toute végétation. Vous ne pouvez pas vous tromper.
1: Après que le magicien eut expliqué à ses compagnons la teneur de la conversation qu'il avait eue avec le vieil arbre, ils décidèrent de se rendre à l'endroit indiqué. Comme signalé, le lieu se repère facilement. Une fois sur place, Boagil ressentit effectivement une puissante émanation magique. Drawen confirma qu'il la ressentait lui aussi. Jusqu'au coucher du soleil, les deux elfes tentèrent en vain de se connecter à ce très ancien sortilège afin d'en comprendre le processus. Les charmes élaborés pour protéger le passage étaient d'une telle complexité qu'ils n'arrivaient pas à en dénouer les fils. Ne voulant pas s'avouer vaincu, Boagil demanda à ses compagnons de rejoindre l'autre rive du lac et de le laisser seul. Il souhaitait passer la nuit sur place. Après quelques récriminations, ils consentirent à quitter les lieux. À la tombée du jour, le magicien s'installa le plus confortablement possible sur le méplat et s'endormit. Il connaissait la puissance des rêves et espérait qu'un signe lui serait envoyé pendant son sommeil. Peu avant le lever du soleil, Brigelit lui apparut.
2: « Salut, le lutin qui se prend pour un elfe !»«
1: Ah, maîtresse, si vous saviez à quel point j'ai souhaité votre visite, j'ai besoin d'aide !»«
2: Je suis au courant. La secte de l'aigle couronné s'est réveillée et vous crée des désagréments. »«
1: C'est peu de le dire. Ils veulent notre mort. Ils ont des talismans qui les protègent des sortilèges. »
2: « Foutaise ! Aucune breloque ne peut annihiler la puissance du noble art !»
1: Mais écoute bien ce que je vais te révéler. Vous avez toute mon attention. Les artefacts, ainsi que tu les nommes, ne préservent pas de la magie. Ils se contentent de l'absorber. Cependant, elle est toujours présente. Existe-t-il un moyen de neutraliser ces médaillons ?
2: Facile. Il suffit d'envoyer un sort de neutralisation.
1: J'ignore l'existence de ce genre d'incantation. Vous ne m'en avez jamais parlé. Il n'en est pas fait mention dans le voile d'éternité.
2: « Voyons, mon garçon, réfléchis un peu. Que fais-tu quand on te lance un sortilège ?»«
1: Je l'annule si je connais la formule ou je crée une protection. »«
2: Ne cherche plus, tu as ta réponse. »«
1: Bien sûr. Personne ne penserait à envoyer un écran pour abriter son adversaire. Il s'agirait d'une ineptie, ce serait contre-productif. Ça reviendrait à l'annulation pure et simple de la magie. »«
2: Effectivement. » Un bouclier neutralisera le pouvoir de l'artefact. Ensuite, tu pourras utiliser le noble art à ta guise.
1: Une dernière question. De quelle façon puis-je ôter les protections du lieu où je me trouve ?
2: N'as-tu pas compris ce que je viens de t'expliquer ?
1: Vous voulez dire que le sort qui protège cet endroit agit comme les médaillons ?
2: Je dois te laisser, petit lutin. Bonne chance pour ta quête.
1: Ah, une dernière chose. Ne révèle à personne ce secret. Seuls les magiciens les plus hauts gradés le connaissent. C'est promis. Merci.
0: Aux premières lueurs du soleil, Boagil lança un sort de bouclier sur l'endroit où il se trouvait, et le miracle se produisit. Un passage s'ouvrit au cœur de la roche face à lui. En s'approchant, il comprit qu'il ne s'agissait pas d'un portail, mais d'une illusion qui camouflait l'ouverture d'un tunnel. Il descendit rapidement avertir ses compagnons et peu de temps après, ils furent tous les quatre devant la paroi sur laquelle Boagil fit apparaître l'entrée secrète. Orlandir fut le premier à s'y engager.
1: Cet accès était incontestablement de nature magique.

parfaitement conservée malgré les siècles. Une lueur venue de nulle part éclairait suffisamment les lieux, rendant inutile l'utilisation des torches. Prudemment, le quatuor emprunta le passage vers les entrailles de la terre. Les parois du tunnel étaient lisses, sans aspérité. La couleur gris-argent de la roche faisait penser à de l'acier. L'étrange luminescence bleutée accentuait encore l'aspect métallique du lieu. Ils cheminaient depuis une heure lorsqu'ils se trouvèrent face à une porte close faite de véritable métal. Drawen s'apprêtait à l'ouvrir, mais Boagil stoppa son élan. « Arrête ! L'accès est piégé !»« Comment le sais-tu ? » ?»« Un pressentiment. Je ne peux pas l'expliquer. » Le magicien s'approcha du battant et vit une inscription gravée en élyrien. « Par la déesse ! C'est la première fois que je vois la langue sacrée utilisée en dehors des recueils de magie. Cet endroit doit dater de milliers d'années. Le plus fou, c'est que les sortilèges soient encore opérants. C'est tout simplement inimaginable. » « Tu arrives à lire ce qui est écrit ?»« Déchire le voile et l'éternité sera tienne. »« Ça veut dire quoi, en clair ?» s'énerva Hila, que les énigmes angoissaient toujours. « Je pense que le terme « déchire le voile » signifie « entre ». Concernant l'éternité, je vois deux traductions possibles, la mort ou une révélation. Mon expérience m'inciterait à valider la première interprétation, dit Drawen avec pessimisme, se souvenant qu'il s'en était fallu de peu qu'il ne touche le piège. Boagil tenta de sonder la magie incorporée au métal de la porte. Une fois de plus, il se heurta à une couche de protection complexe qui masquait le sortilège affecté à cet accès. Se rappelant le secret que lui avait confié Brigellit, il envoya un sort de bouclier sur l'obstacle. Ce dernier se mit à arborer une couleur rouge vif, comme s'il était soumis à une intense chaleur. Au bout de quelques minutes, un claquement se fit entendre et le lourd battant s'ouvrit dans un grincement d'acier torturé. Franchissant le seuil en premier, le magicien pénétra au cœur d'une immense salle et fut stupéfait par ce qu'il vit. Des mannequins à l'effigie de chacun d'entre eux étaient positionnés au centre de la pièce. Des pancartes écrites en élyrien, en elfique et en durinec se trouvaient posées au pied de ces doublures, mentionnant leurs noms. Ils crurent perdre la raison. Cela ne se pouvait. Qui aurait pu savoir, il y a des milliers d'années, que les quatre compagnons découvriraient cette salle ? S'approchant du personnage à son effigie, le magicien tendit la main jusqu'à le toucher. À ce moment précis, une voix sortit de nulle part et s'exprima en élyrien directement à l'intérieur de son crâne. « Bienvenue, Boagil. Voilà des millénaires que nous attendons ta venue. Il faut impérativement que tu retrouves la bibliothèque d'Ardashir avant la secte de l'aigle couronné. Si tu échouais, ce serait 2000 ans de malheur qui s'abattraient sur ce monde. Afin de t'aider, nous t'offrons les vêtements qui habillent ce mannequin. Ils sont imbibés de magie et tu découvriras leurs secrets au fur et à mesure de ta quête. Note que la main gauche de ton double de cire tient un recueil précieux. Il ne doit en aucun cas être pris par l'ennemi. Une fois que tu l'auras saisi, toi seul seras capable de le lire. Toute autre personne n'y verrait que des feuilles blanches. Si la magie était utilisée pour tenter de percer ses secrets, un sortilège puissant le détruirait, tuant aussitôt le curieux. » La voix s'étant tue, les quatre amis se regardèrent, n'osant dire ou faire quoi que ce soit. Comme ils ne comprenaient pas ce qui se passait, ils allaient interroger leur ami quand ils le virent prendre le recueil de magie, puis se déshabiller et enfiler les vêtements portés par le pantin. Ils étaient parfaitement adaptés à sa taille. À son tour, le nain, s'approchant de son effigie, entendit une voix s'exprimant en durinec, la langue de son peuple. « Bienvenue, Orlandir, fils du roi Alamir. Tu as mis Boagil sur la piste des gardiens de l'aigle couronné, et c'est une excellente chose. Tu dois maintenant mettre toute ta force et ta détermination à l'aider à accomplir la lourde tâche qui est la sienne. Utilise l'armure et les armes de ton mannequin.
Elles sont chargées de sortilèges qui te rendront quasiment invulnérable. Je te souhaite bonne chance et bon courage. » Comme le magicien précédemment, Orlandir se dévêtit, enfila la tenue qui lui était offerte et se saisit de l'équipement qui lui revenait, une hache à deux lames, un écu circulaire ainsi qu'une dague. Lorsque l'elfe noir s'approcha à son tour de son double inerte, la voix s'adressa à lui en elfique. « Bienvenue, Drawen. Tu es né en un lieu où le libre arbitre n'existait pas. Ton peuple a chèrement payé sa dissidence vis-à-vis d'Alastor. Cependant, ton intelligence t'a permis de survivre en te mêlant à la foule de ses adorateurs jusqu'à ce que tu aies l'opportunité de déserter. Ainsi, tu as été parfaitement entraîné au combat et à la pratique des arts démoniaques. Tu en connais le prix à payer lors de chaque utilisation et tu n'en abuses pas. Par ailleurs, tu t'es proposé d'assister Boagil. Il en aura grand besoin. Tu deviendras son garde du corps et tu en seras largement récompensé. S'il réussit sa quête, il fera de toi un roi. Pour t'aider dans cette mission, prends ce que porte ton mannequin. Les armes et les vêtements sont ensorcelés et feront de toi le plus redoutable des guerriers. Que la chance t'accompagne. » À son tour, Drawen se dévêtit et enfila l'armure en se saisissant de son arsenal. Un superbe arc, un carquois rempli de flèches, une épée, un écu rectangulaire et une dague. Ce fut enfin à la fille du désert de s'approcher de son mannequin. La voix s'adressa à elle, utilisant la langue des nains qu'elle comprenait parfaitement. « Bienvenue à toi, Illa, héritière d'Omar, maître de Verto. Tu as rejoint le groupe pour guider tes amis au travers de cette immensité aride que l'on nomme Arasa. Ton expérience s'avérera indispensable. Grâce à ton savoir, vous survivrez. Cependant, tu es aussi une redoutable guerrière et ton aide lors des combats à venir sera souvent déterminante. Tu aimes Boagil et il t'aimera en retour, même s'il ne le sait pas encore. Ne précipite pas les choses, car sa mission est primordiale. Il lui faut toute sa concentration et son énergie pour la réussir. Mais rassure-toi, le temps de l'amour viendra. Utilise les attributs de ton mannequin. Ils sont magiques et te sauveront la vie. Bonne chance. » À son tour, la fille du désert se dévêtit et enfila la tenue qui lui était dévolue. Elle récupéra ensuite ses armes, un arc, un carquois, un sabre et une dague. Cependant, elle fut surprise de trouver une gourde pendue à la ceinture de son habit, mais ne s'en formalisa pas. Vêtus de pied en cap et armés, les compagnons reprirent leur progression en suivant le tunnel qui émergea finalement à l'intérieur d'une vaste cavité naturelle non éclairée. Boagil lança un sort de lumière, puis ils progressèrent jusqu'à une porte dérobée qui aboutissait à la réserve qui lui avait servi de refuge alors qu'il était avec la petite souris. Poussant délicatement le battant qui ouvrait sur le couloir de la prison, le magicien vit que la journée déclinait, que le soleil se coucherait bientôt. Il en fit part à ses compagnons qui, d'un commun accord, préférèrent attendre qu'il fasse noir pour bouger. Vous venez d'entendre deux extraits de la saga « Le voile d'éternité » de Jean-Pierre Antoine. Le premier tome s'intitule « Les origines du mal, Alastor » et le deuxième « Les arcanes de la magie, Boagil ». Ils sont publiés aux éditions MVO et vous pouvez vous les procurer par tous les canaux de distribution habituels. C'est tout pour aujourd'hui.
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Merci de votre écoute et à la prochaine fois.

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5: Chers auditeurs, chères auditrices, bonjour, il est midi et c'est le début de votre heure d'actu locale. La marque Marché des producteurs de pays regroupe en Dordogne plus de 190 producteurs. Les agriculteurs restent en contact direct avec les consommateurs. Pour cette nouvelle saison, ce sont plus de 36 tents Dordogne qui accueillent les producteurs en matinée ou en soirée pour se restaurer dans une ambiance conviviale. Marie Crespi, animatrice en charge de l'organisation des marchés de producteurs de pays de la Chambre d'agriculture d'Ordogne.
6: Les marchés de producteurs de pays se déclinent de deux sortes. Les marchés d'approvisionnement où le client vient faire ses courses et le marché avec restauration où le client vient manger un produit fermier dans une ambiance conviviale. Donc il nous faut aussi, en plus de la mairie qui nous accueille, souvent une association qui sera là pour tenir une buvette, mettre en place des tables et des chaises, s'occuper de trouver de la musique, des animations, des choses comme ça.
5: Le comité de jumelage Boulazac Birzeit organise en soirée du 6 novembre 2026 à partir de 18h à la salle polyvalente de Boulazac une conférence débat avec la présence exceptionnelle d'Agnès Levallois, grande conférencière spécialisée dans le monde arabe. Stéphane Bost, président du comité de jumelage Boulazac Birzeit.
7: Donc à partir de là, je suis toujours en contact avec eux pour savoir l'évolution de la situation. Et je me rends compte qu'aujourd'hui, à côté de Ramallah, qui reste quand même la capitale de la Cisjordanie, Birzeit est à 50 km. La colonisation avance même sur ces villes-là, chose qui n'était pas déjà il y a quelques années. Donc c'est pour ça qu'il faut rester vigilant, parce qu'à ce rythme-là, il y aura une annexion totale de la Cisjordanie dans les années à venir et une extermination du peuple palestinien. Et ça, c'est intolérable, ça ne peut pas exister. Donc nous devons tous nous mobiliser par rapport à cela.
5: Le 21 juillet, les députés et sénateurs ont voté l'interdiction des réseaux sociaux pour les moins de 15 ans. Une loi qui aura des conséquences sur les libertés sur Internet, alors que des solutions sont possibles selon l'association La Quadrature du Net. Bastien Lequelec.
8: Pour qu'on puisse quitter un X Twitter qui aujourd'hui fait notoirement le jeu de l'extrême droite, que l'on puisse quitter un Instagram qui fait de la censure politique, que l'on puisse quitter un Facebook qui fait du ciblage publicitaire pour des profits.
5: Destiné aux seniors équipés d'un smartphone ou d'une tablette, l'association Cassiopeia organise des séances de rencontres autour du numérique qui ont pour objectif de favoriser la découverte et l'appropriation des outils numériques dans un cadre convivial et ludique. Les participants pourront notamment apprendre à communiquer avec leurs proches, naviguer sur Internet, gérer leurs photos et vidéos, ainsi qu'utiliser des applications utiles au quotidien. Viridiana Mazzotti, responsable du service Cassiopeia Prévention Senior.
9: Nous avons un partenariat avec le tiers-lieu Le Hangar pour proposer en fait 5 rencontres mensuelles autour du numérique. Et l'objectif en fait, c'est de pouvoir accompagner les seniors dans l'outil numérique pour qu'ils se sentent un peu plus à l'aise, parce qu'aujourd'hui dans notre société, on est de plus en plus connectés. Et si on ne se familiarise pas avec cet outil numérique, on peut se sentir très très vite isolé.
5: C'est au programme de 7 heures d'actu locale et nous vous souhaitons une belle après-midi à l'écoute de RLP.
3: 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Cette interview sera réalisée par téléphone et on vient joindre Marie Crespi. Bonjour.
10: Bonjour.
3: Vous êtes animatrice pour organisation de marchés de producteurs de pays au sein de Chambre d'agriculture de Dordogne. On voudrait bien savoir qu'est-ce que c'est un marché de producteurs de pays.
10: Donc un marché de producteurs de pays, comme vous l'avez dit, c'est une marque qui appartient au réseau des chambres d'agriculture et qui garantit aux consommateurs l'origine des produits, que les produits sur les stands viennent bien d'une ferme et que ce soit bien les agriculteurs qui soient derrière les stands et qui vendent et transforment les produits en direct.
3: Il y a un planning de ce marché en Dordogne qui va se mettre en place, c'est ça ?
10: Exactement.
3: Est-ce que c'est bien réparti sur le territoire de la Dordogne ? Comment c'est organisé ? Comment vous mettez en place cette carte de marché de producteurs de pays ?
10: Donc ce travail se fait en partenariat avec les communes qui souhaitent bien accueillir un marché des producteurs de pays. La plupart du temps pour les marchés avec restauration, parce que les marchés de producteurs de pays se déclinent de deux sortes. Les marchés d'approvisionnement où le client vient faire ses courses. Et le marché avec restauration, le client vient manger un produit fermier dans une ambiance conviviale. Donc il nous faut aussi, en plus de la mairie qui nous accueille, souvent une association qui sera là pour tenir une buvette, mettre en place des tables et des chaises, s'occuper de trouver de la musique, des animations, des choses comme ça. On essaye de répartir les marchés de producteurs de pays sur l'ensemble du département. Si on regarde la carte, il y a encore quelques zones sans marché de producteurs de pays, mais ça se... Ça va se combler dans les futures années, je pense. Et ensuite, on fait aussi des fois des marchés de producteurs de pays dans des fermes d'agriculteurs qui sont labellisés par la chambre de la marque Bienvenue à la ferme. Donc on peut aussi des fois se retrouver dans une ferme à faire un moment convivial.
3: Ils sont nombreux, les agriculteurs, pour adhérer à cette démarche ?
10: Cette année, on est à 180 adhérents au marché des producteurs de pays. C'est un chiffre qui reste constant ou en légère évolution depuis quelques années.
3: Et on peut donner chiffre de sites qui vont organiser ces marchés de producteurs environ ?
10: Oui, il y a 35 sites de marchés de producteurs de pays, ce qui représente entre mi-juin et mi-septembre 220 dates de marchés de producteurs de pays sur l'ensemble du département.
3: Et si j'ai bien compris, les agriculteurs eux-mêmes seront présents pendant ces marchés, donc ils pourront communiquer directement avec les consommateurs.
10: Exactement, ce sont eux qui sont derrière les stands, comme ça on peut leur poser des questions sur leur façon de produire, comment cuisiner tel ou tel produit, avoir des idées de recettes, des choses comme ça. C'est vraiment un échange, il faut vraiment en profiter, prendre le temps de discuter même d'autres sujets autres que de la nourriture, hein, bien évidemment. Et surtout pour le consommateur, ça permet d'avoir des produits de saison.
3: C'est une organisation qui plaît aussi pour les vacanciers et les touristes.
10: Oui, oui, tout à fait. Comme ça, les vacanciers, en un endroit, ils retrouvent différents produits, différents producteurs, ils peuvent goûter plusieurs produits. Parce que l'avantage, c'est qu'en fait, le repas, le consommateur, il le compose lui-même. On peut avoir une très grosse faim et manger plusieurs entrées, goûter plusieurs viandes, goûter plusieurs desserts, ou avoir une plus petite faim et décider de prendre qu'un dessert ou qu'un seul plat. On peut aussi prendre des produits à ramener chez soi, même sur les marchés avec restauration. Le soir, on peut acheter des produits pour les manger le lendemain, par exemple.
3: C'est vraiment un bon exemple de circuit court.
10: Oui.
3: Comment directement, de producteur à consommateur, on peut... c'est le moment privilégié.
10: Oui.
3: Peut-être vous pouvez donner quelques exemples, parce qu'apparemment, producteurs aussi, les agriculteurs s'adaptent à cette demande et parfois, ils créent les produits un petit peu différents, attirants, qui suscitent la curiosité des consommateurs.
10: Exactement, donc c'est là où les producteurs s'adaptent, parce qu'ils ont à la fois des demandes, on va dire, très classiques, où le consommateur, quand il vient en Dordogne, nous dit « nous, on veut manger du magret de canard, pomme de terre farladaise », très bien. Il en trouvera. Et ensuite, on a aussi les locaux ou les gens qui ont l'habitude de venir depuis de nombreuses années en Dordogne qui peuvent dire « c'est bien, on a fait le tour, on va bien voir autre chose ». Donc on a des producteurs qui modifient un peu leur gamme. On va retrouver par exemple des pokéballs à base de poulet, à base de légumes. On va retrouver des nems à base de canard, à base de poulet. On a des producteurs qui font ce qu'on appelle des acras. Donc souvent on connaît les acras de morue, mais chez nous ça va être des acras par exemple au lait de chèvre avec des épices, avec des herbes fraîches. Voilà, on a différentes possibilités pour répondre aux différentes demandes que reçoivent les agriculteurs.
3: Voilà, bonne possibilité pour découvrir les produits locaux et de saison pendant cette période estivale. Mais juste après, après les vacances, est-ce que ces initiatives vont continuer ou non ?
10: Oui. Ça continue à plus petite échelle, bien évidemment. Mais on a encore des dates en septembre. On a, par exemple, la commune de Sainte-Mondane, à côté de Sarlat, qui proposera le marché le lundi 7 septembre, Nontron le jeudi 3 septembre. On a le comice agricole du pays tibérien le samedi 12 septembre en Périgord vert. Et ensuite, un peu plus tard en novembre, on va avoir sûrement du festival du livre gourmand. En décembre, on aura du salon Made in France. Il y a d'autres animations qui vont faire le reste de l'année, un peu à plus petite échelle, comme je vous dis. Mais le but du jeu, c'est que l'agriculteur, les agriculteurs, puissent continuer à commercialiser les produits sous cette façon tout au long de l'année.
3: Et comment on trouve les dates, les lieux des marchés de producteurs de pays ?
10: Donc il y a plusieurs possibilités, soit en se rendant dans les offices de tourisme, vous demandez, voilà, il faut les infos sur les marchés des producteurs de pays, et les offices de tourisme vous donneront une carte avec les dates, le QR code qui renvoie sur la page Facebook, le numéro de téléphone pour nous appeler nous en direct. Vous pouvez aller sur le site internet Bienvenue à la ferme ou Marché des producteurs de pays, et là, pouf, ça arrive sur un site avec une barre de recherche et on marque la ville. Et ça va vous dire les dates ou qu'est-ce qu'il y a autour, les autres marchés qui sont référencés. Sur Facebook, pour ne pas le citer comme réseau social, nous avons une page Marché des producteurs de pays Dordogne-Périgord où tout est référencé. Ou en appelant la chambre d'agriculture, en demandant les marchés de producteurs de pays, vous tomberez sur une collègue ou moi pour vous renseigner.
3: Voilà, une bonne occasion de couvrir le pays avec ces marchés de producteurs de pays dans différents lieux de la Dordogne. Je vous remercie, Marie Crespi, de nous avoir fait découvrir cette carte, cette initiative lancée par la Chambre d'agriculture.
10: Merci et à très bientôt sur les marchés des producteurs de pays.
3: Et vive les marchés des producteurs. Merci.

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1: Sur les ondes de Radio Liban Périgord, je reçois aujourd'hui Stéphane Bost, qui est le président du comité de jumelage Boulazac-Birzeit, une petite ville du centre de la Cisjordanie. Voilà. Vous êtes là, Stéphane, aujourd'hui pour... Il va y avoir un événement bientôt ?
2: Oui, à Boulazac, le 6 novembre à 18h, salle polyvalente, mairie de Boulazac. Voilà la venue d'Agnès Levallois, grande conférencière du monde arabe, avec une conférence débat. Donc je vous souhaite nombreux pour poser beaucoup de questions sur l'avenir de la Cisjordanie et ses partenaires, ce qui se passe aujourd'hui dans le monde arabe par rapport à tout cela. Donc on vous souhaite nombreux, car quand on parle de la Cisjordanie, il faut qu'on soit tous mobilisés. Aujourd'hui, vu le contexte actuel, je pense que c'est important, vu la colonisation, les arrestations et les expulsions de nos amis palestiniens, je pense que nous devons tous répondre présent. Et je pense que le débat aujourd'hui se pose, pourquoi, qu'est-ce que la Cisjordanie va devenir. Et je pense que c'est un sujet prioritaire par rapport à nous, quoi. Et puis nous sommes quand même jumelés avec Birzeit, avec nos amis cisjordaniens. Donc nous sommes solidaires de leur situation et nous allons parler au maximum de ce qui se passe là-bas.
1: Il date de combien de temps ce jumelage avec Birzeit ?
2: Oh ben ça va faire 3 ans. Ça va faire 4 ans puisqu'on a fêté les 3 ans l'année dernière avec une super soirée qu'on avait fait à Boulazac avec la venue de Nasser El Sharaya, le directeur des camps de réfugiés palestiniens, la venue de Louis Labadeau, de maire de Montléon, avec la sénatrice Marie-Claude Barayas, Monsieur Jacques Ozou et Madame la maire Fanny Castagnette. Voilà, nous avons passé un grand moment de bonheur avec une projection du film pour l'honneur de Gaza avec de Gad Alastal, puisque derrière une soirée repas et concert avec le groupe Alaska, Simon et Mouna. Et nous avons fait, en plus, on avait dit qu'on faisait une soirée solidaire, donc nous avons fait une partie, avec un repas à 20 euros, avec 10 euros pour nos amis cisjordaniens et 10 euros pour le comité de jumelage. Et 10 euros qui seront donc reversés en globalité, multipliés par le nombre de personnes à nos amis cisjordaniens quand ils reviendront à Boulazac.
1: Alors pourquoi vous faites une conférence débat au mois de novembre ?
2: Parce que nous avons la chance d'avoir Agnès Levallois. C'est une grande conférencière qui passe sur toutes les chaînes de télé et qui est spécialiste dans le monde arabe. Je l'avais rencontrée, moi, par l'intermédiaire d'Onde Palestine à Nontron il y a un an. J'avais été très, très, très touché, et puis très touché par ses connaissances, par son investissement par rapport à cette situation aussi. Et puis c'est quelqu'un qui a énormément de connaissances par rapport au monde arabe et qui nous a apporté justement l'intérêt de savoir comment le monde arabe réagit à cette situation en Cisjordanie, les pays qui soutiennent indirectement la Cisjordanie et la Palestine, ceux qui ne se mouillent pas, ceux qui ont des intérêts économiques, c'est pour ça non plus qu'ils... Enfin, c'est hyper important de savoir exactement le fonctionnement des choses, et puis ça donne toujours un éclairage sur ce conflit actuel qui ne devrait pas être, puisque effectivement tout peuple doit être autonome.
1: Comment vous faites pour vous renseigner, vous, sur toutes ces infos par rapport à la Cisjordanie et la Palestine ?
2: Je suis énormément des réseaux internationaux, et puis c'est surtout chez mes amis aussi à Birzeit que je continue, à San et Nasser. Donc à partir de là, je suis toujours en contact avec eux pour savoir l'évolution de la situation, et je me rends compte qu'aujourd'hui, à côté de Ramallah, qui reste quand même la capitale de la Cisjordanie, Birzeit est à 50 km, la colonisation avance même sur ces villes-là, chose qui n'était pas déjà il y a quelques années. Donc c'est pour ça qu'il faut rester vigilant, parce qu'à ce rythme-là, il y aura une annexion totale de la Cisjordanie dans les années à venir, et une extermination du peuple palestinien. Et ça, c'est intolérable, ça ne peut pas exister. Donc nous devons tous nous mobiliser par rapport à cela.
1: Elle est comment la situation ? Parce que moi, je n'ai pas la télé à la maison.
2: La situation est catastrophique en Cisjordanie, puisqu'effectivement, l'armée israélienne, alors je prône bien l'armée israélienne d'extrême droite, avec un gouvernement, avec Netanyahou, Ben-Gvir, tous ces gens-là sont des personnages odieux qui expulsent aujourd'hui les Palestiniens de chez eux, qui leur prennent leur terre, qui les agressent, qui les oppressent, sans compter la colonisation et les colonnes extrémistes sionistes qui, en Cisjordanie, expulsent les gens, les tuent, prennent leurs terres, détruisent leurs biens. Donc on ne peut plus tolérer cela, quoi. Donc c'est pour ça qu'aujourd'hui, le comité de jumelage, par rapport à ces interventions, nous sommes toujours un comité qui interfère avec la Cisjordanie par rapport à un aspect économique, sportif, culturel, et nous sommes très solidaires d'eux, parce qu'effectivement, on se rend compte que la situation économique actuelle en Cisjordanie est hyper complexe.
1: Non, je pense qu'en une demi-heure, on n'aurait pas tous les tenants et les aboutissants en fait de ce conflit et pourquoi en fait Benjamin Netanyahou arrive à vouloir expulser des peuples, des enfants, des femmes, des hommes aussi, pour un bout de territoire. Si vous pouvez nous l'expliquer comme ça en deux mots.
2: Un petit peu, oui, parce qu'effectivement, Benyamin Netanyahou, déjà, c'est quelqu'un qui déjà a énormément de casseroles niveau judiciaire derrière lui. Donc, la guerre aussi lui permet aussi d'éviter toutes ces problématiques judiciaires. Mmh. Et en contrepartie, quand on s'allie à un parti, à des gens d'extrême droite comme Ben Gvir, tous ces gens-là qui sont des extrémistes religieux, qui prônent la xénophobie, l'appel à la destruction du monde, à la destruction des Arabes, c'est totalement intolérable. Donc, effectivement, au jour d'aujourd'hui, on est totalement contre ce gouvernement d'extrême droite. Et quand on s'allie à des gens comme ça, on sait très bien ce que ça donne. Donc c'est pour ça qu'actuellement, on le voit dans beaucoup de villes de Cisjordanie, les gens sont expulsés, arrêtés, persécutés, tués. Puis il n'y a pas que sur la Cisjordanie. Aujourd'hui, le gouvernement israélien, je dis bien toujours d'extrême droite pour pas qu'il y ait d'ambiguïté, se permet d'aller aussi coloniser une partie du Liban, coloniser une partie de la Syrie. Donc aujourd'hui, je pense que la grosse problématique, c'est que le gouvernement israélien veut étaler tout son sionisme sur cette région-là, quoi. Et là, il faut vite interférer dans ce contexte parce qu'aujourd'hui, tous ces pays-là vont être annexés. C'est totalement intolérable.
1: C'est quoi la différence entre être antisémite et être antisioniste ?
2: Être antisémite, c'est ne pas aimer les juifs. Et aujourd'hui, moi, je n'ai rien contre la religion juive. C'est des gens que j'aspire à rencontrer, avec qui je discute. Et effectivement, moi, je n'ai pas de problème avec la religion, puisqu'effectivement, tout le monde est apte. Après, c'est effectivement les idées sionistes sont des idées qui veulent effectivement regrouper la Syrie, le Liban dans une totalité d'État. D'État d'Israël. Et aujourd'hui, on ne peut pas accepter tout cela. Et puis, c'est de toute façon, à partir du moment où on est sioniste, eh bien, effectivement, on prend une politique anti-arabe, anti-palestinienne. Donc ça, c'est intolérable et ça, on ne peut pas l'entendre. Voilà, c'est pour ça qu'effectivement, il ne faut pas mélanger l'antisionisme et l'antisémitisme. Ce sont deux choses bien différentes. Et quand on est antisioniste, on n'est pas antisémite, et réciproquement. Voilà, je pense qu'effectivement, moi, l'antisémitisme est quelque chose qui doit être combattu. C'est intolérable, c'est comme l'anti-arabe, c'est comme la xénophobie, c'est des choses qui sont combattables. Par contre, effectivement, l'antisioniste, c'est un côté politique qui fait en sorte qu'on englobe tout l'État d'Israël avec le Liban, la Syrie. Donc là, c'est pas tolérable. Chaque pays est libre de son autonomie, son indépendance. Donc au jour d'aujourd'hui, moi, je prône un antisionisme, et bien au contraire de ça. L'antisémitisme, c'est quelque chose de totalement interdit et on doit accepter la religion de chacun.
1: Dans le respect de l'autre, évidemment.
2: Bien sûr, exactement, tout à fait.
1: Est-ce que vous voulez bien nous rappeler la date de cette conférence, débat ?
2: Alors, c'est le 6 novembre.
1: D'accord.
2: Je dis bien le 6 novembre avec Agnès Levallois, conférence débat à Boulazac, à la mairie de Boulazac, à 18h. Salle polyvalente, donc on vous attend avec une bande de produits palestiniens et puis surtout un débat d'échange d'idées, et puis effectivement avec quelqu'un qui va nous éclairer, parce qu'on attend septembre, les choses vont encore évoluer, alors bien sûr pas forcément dans le bon sens, mais justement qu'est-ce qui va évoluer, les relations dans le monde arabe vont-ils bouger, des pays vont-ils se manifester, des pays vont-ils forcément se battre par rapport à la cause palestinienne, parce qu'effectivement on se rend compte qu'aujourd'hui beaucoup de dirigeants ne se manifestent pas pour la cause palestinienne dans les pays arabes, mais c'est surtout la population qui monte au créneau dans les pays arabes. On le voit au Maroc, on le voit dans beaucoup de pays où les gens manifestent. Quels vont être les comportements de ces pays-là au jour d'aujourd'hui ? Vont-ils monter au créneau ? Que va-t-il se passer ? C'est important d'en dialoguer. Et puis on aura un regard sur Madame Levallois, qui est partie au Liban il n'y a pas si longtemps que ça. Quel est le ressenti au Liban ? Des dirigeants libanais qui soutiennent aussi le Hezbollah, encore une fois de plus, on prend des partis terroristes, mais aussi des partis d'indépendance, parce qu'effectivement on a le droit dans un pays de se battre pour sa liberté. Est-ce qu'effectivement, au jour d'aujourd'hui, considérer des partis terroristes, mais effectivement, quand on attaque des pays, ils ont le droit de se défendre aussi. Moi, je pense qu'il est important de débattre de tout ça, de savoir exactement jusqu'à quel niveau on peut aller, comment on peut se défendre, et est-ce que se défendre, c'est du terrorisme. Je pense que là, il faut en parler, et on va pouvoir débattre de ces échanges par rapport à ce qui se passe là-bas, quoi.
1: C'est quoi l'objectif de cette soirée ?
2: L'objectif de la soirée, c'est que, déjà, on parle de la Cisjordanie, c'est quelque chose de très important, parce que dès qu'on peut en parler, c'est bien d'en parler, et puis ça remue aussi les consciences. Aujourd'hui, Gaza est encore réduit, avec l'armée israélienne qui fait reculer les Gazaouis sur la mer de plus en plus, et il n'y a pas à manger, il n'y a pas à boire, on n'entend plus parler parce que c'est la Coupe du Monde et tout le monde danse, fait la fête devant le football, mais aujourd'hui il y a encore ces gens-là qui meurent de faim, qui continuent à être bombardés, qui sont actuellement aussi persécutés, pareil. La Cisjordanie est annexée, mais c'est pareil, comme il y a la Coupe du Monde, et bien tout le monde va voir les matchs, tout le monde danse, tout le monde fait la fête, pendant que ces gens-là aussi sont expulsés de chez eux, sont agressés. Donc là, ce soirée-là, c'est pour parler de la Cisjordanie, pour parler aussi des pays qui aident la Cisjordanie, ceux qui ont envie de les aider, le comportement des pays arabes avec, mais de leurs dirigeants et de leur peuple. Qu'est-ce qui peut se passer politiquement ? Qu'est-ce qui peut faire que les choses se calment ou les choses s'accélèrent ? Pareil, est-ce que les gens vont se positionner vis-à-vis de Trump, parce que c'est quand même aussi un des dirigeants qui fout le plus de bordel dans le monde, et avec des phénomènes comme si Netanyahou n'était pas soutenu par Trump, on ne serait pas là aujourd'hui, parce que c'est quand même les Américains qui financent les Israéliens. Effectivement, sous couvert, les Israéliens se permettent de faire beaucoup de choses sous couvert des États-Unis, parce que sans les États-Unis, il y aurait beaucoup plus de problématiques de ce côté-là. Donc, comment va se passer la situation? Est-ce qu'il y a des pays qui sont en capacité de monter au créneau? Quand on pense que M. Attal s'est permis de recevoir M. Netanyahou en France, si tel était élu, quand même un gars qui est considéré comme un génocidaire, qui extermine un peuple, M. Attal se permet de dire en France qu'on recevrait un personnage pareil, c'est intolérable. Justement, pour ces questions-là, il faut aujourd'hui quand même se positionner, nous en tant que personne, je parle du côté humain, sur un côté palestinien, c'est-à-dire que ces gens-là ont le droit à leur autonomie, leur liberté et leur pays. Donc moi, je suis fortement surpris par des comportements de chez nous et de nos gouvernants. Donc il faut savoir aujourd'hui qu'on se positionne. Alors si les gens ne le font pas, nous, en tant que citoyens, positionnons-nous.
1: Est-ce que vous pensez qu'une coalition des peuples arabes contre l'état sionisme est possible ?
2: Non, parce que le problème, la problématique, c'est que les Américains financent énormément de choses dans la région, encore une fois de plus, et c'est encore un intérêt économique. Les Américains balancent beaucoup d'argent. On en revient toujours au même, cette puissance balance beaucoup d'argent. Donc effectivement, tout le monde la ferme, sauf au niveau peuple, où les peuples se manifestent assez fréquemment contre justement l'oppression du peuple palestinien vis-à-vis des Israéliens. Mais effectivement, les dirigeants sont tous les mêmes, tous corrompus. Et puis à partir du moment où cette grande puissance qu'est les États-Unis balance du fric à droite à gauche, tout le monde la ferme, quoi. C'est une catastrophe dans la région, et c'est ce qui justement fait qu'en contrepartie, tout le monde la met en veilleuse, quoi. C'est ça qui est intolérable, quoi. C'est qu'avec l'argent, on fait tout, quoi.
1: Ouais, le capitalisme un peu débridé.
2: Et surtout avec un mec comme Trump aujourd'hui, quoi. Alors là, on a atteint le sommet du capitalisme. Et puis c'est une dictature totale du monde, avec un gars qui décide de gérer tout le monde, de décider pour tout le monde. Et puis qui surtout se permet de s'octroyer le fait de défier le droit international total. Il n'y a plus de droit international aujourd'hui, quoi.
1: Et ce monsieur n'est jamais inquiété?
2: Non, bien sûr que non. Ce monsieur n'est jamais inquiété. Aujourd'hui, il fait ce qu'il veut comme il veut. On a tous nos dirigeants qui sont à ses pieds. Non, aujourd'hui, il faut absolument se manifester. Justement, l'Europe est totalement dépassée. Je ne sais pas où on est, à part l'Espagne qui monte au créneau et qui manifeste son désintérêt par rapport à ce personnage et par rapport à ses attitudes et qui dit aujourd'hui, stop, on prend des décisions par rapport à ça. Nous, là, en France, on est toujours ambigu. M. Macron devait reconnaître la Palestine, il a reconnu. Mais effectivement, M. Macron dit que c'est la Palestine est reconnue, mais en contrepartie, aucune décision correcte est prise. C'est-à-dire un embargo, des décisions de plus travailler avec les Israéliens, prôner le fait qu'effectivement Israël n'est pas un pays fréquentable aujourd'hui par rapport à ses attitudes et par rapport à son comportement. Non, rien n'est fait, donc c'est la politique de l'autruche, quoi.
1: Comment on peut vous aider, Stéphane Bost, avec votre association en attendant la journée du 6 novembre ?
2: Nous aider, voilà, ben venez avec nous. On a des CA, on a été à la fête de l'été il n'y a pas longtemps. Nous, on prône le dialogue, on explique la situation sans faire du prosélytisme, que j'explique surtout. Un comité de Juslab, c'est un comité d'échange, c'est quelque chose d'humanitaire. Donc ça, c'est pareil sur la commune de Boulazac, je tiens à en parler, le dire ouvertement aux gens qui pensent toujours que nous prônons le terrorisme, la violence et l'incitation à la haine. Non, on n'est pas là pour ça aujourd'hui, on est là pour expliquer la situation, ce qui se passe. Alors effectivement, quand on est humain, ben, la situation, elle ouvre les yeux aux gens. Parce qu'il est totalement intolérable que ce peuple palestinien soit persécuté, arrêté, et qu'ils ne peuvent pas vivre dans son pays tranquillement sans être forcément agressés, et qu'il y a un oppresseur qui veut lui prendre son territoire. Donc ça, par contre, si c'est effectivement pensé, c'est des pensées extrémistes, oui, je le revendique haut et fort. Aujourd'hui, la situation humanitaire est telle que toute personne humaine doit se pencher sur ce problème. Donc nous, on a des échanges avec nos amis palestiniens, voilà, et nous les aidons, parce qu'effectivement, c'est un pays qui est en difficulté, qui subit des choses qu'il n'aurait pas subir, et à partir de là, nous sommes des gens humains.
1: Est-ce que nous avons des alliés en Dordogne, à part le comité de soutien de Boulazak Berzait ?
2: Oui, il y a Dordogne-Palestine, voilà, ça n'a pas du tout le même contexte, mais nous sommes le seul comité de jumelage de la Dordogne, c'est pour ça que j'en appelle aux gens. Effectivement, un comité de jumelage, je l'ai toujours dit, on en reparlera, parce qu'on fera quelque chose pour expliquer qu'effectivement, nous, c'est un contexte, j'ai toujours dit, politique, mais derrière tout ça, il y a un côté humanitaire, et c'est ce que nous priorisons, nous, la discussion, le dialogue, l'ouverture, les aides de nos amis cisjordaniens, par rapport justement au fait de plaider leur cause constamment et de monter au créneau sur chaque manifestation. Chaque fois qu'on peut parler de Palestine, on en parle. Et forcément, jamais dans la violence et dans la haine, dans le contexte d'expliquer réellement ce qui se passe. Et rien que d'expliquer réellement ce qui se passe permet aux gens d'ouvrir les yeux sur ce qui se passe là-bas.
1: Et quand vous dites que vous êtes un comité de jumelage, ça veut dire que des fois, il y a des échanges ? entre des Périgourdins et des Palestiniens.
2: Aujourd'hui, c'est plus compliqué parce que vu la conjoncture actuelle, mais on a une délégation qui est venue pour signer une charte. Nous, on est parti d'abord au début là-bas pour signer une charte justement d'échange par rapport à ça. Et on a une délégation qui est venue aussi. Donc oui, il y a des échanges. On a Nasser qui est venu pour les 3 ans l'année dernière. Nasser El-Sharaya, le président des comités de jumelage. Il est venu chez nous parce qu'effectivement, ça aussi, c'est pareil, de faire venir des gens quand il est possible de le faire. Parce qu'il faut expliquer qu'encore une fois de plus, Israël boycotte le fait que les Palestiniens puissent venir en France. Il faut demander un visa, il faut que ce soit accepté, il faut passer par beaucoup de choses. C'est-à-dire qu'aujourd'hui, c'est très, très compliqué. Donc oui, dès que nous pouvons faire venir nos amis, nous faisons venir. Parce qu'il n'y a qu'eux qui peuvent témoigner réellement du vécu qu'ils ont là-bas. Et je pense que voilà, avec leur vision de ce qui se passe, malheureusement, de réalité, de ce que je disais tout à l'heure par rapport à leur persécution, oui, c'est eux qui parlent. C'est eux qui peuvent rendre conscience aux gens de ce qui se passe réellement là-bas.
1: C'est vous qui êtes à l'initiative de ce comité de jumelage ?
2: Non, c'est le maire, M. Jacques Ozou, suivi par Mme Castagnel. Voilà, ça a été fait par M. Jacques Ozou, qui m'a fait confiance par rapport à la présidence du comité de jumelage, Mme Castagnel, qui a été réélue cette année. Alors ça, c'est pareil, je reconnais que la maire, j'aimerais faire un petit mot sur la maire, qui a été beaucoup critiquée. Alors oui, c'est une dame qui est très investie dans les causes humanitaires, qui est très investie, qui est très humaine. Elle a soutenu le comité de jumelage dès qu'elle a pu le faire. Dès qu'il y a une initiative du comité de jumelage, elle monte au créneau. Je pense qu'effectivement, c'est ce que je disais l'autre jour, c'est une femme qui s'occupe de sa commune, mais qui ne reste pas focalisée que sur sa commune, mais sur la communauté internationale et sur les conflits actuels. Et ça, je pense que c'est justement quelque chose qui est très important. On peut être une bonne mère, s'occuper des contextes locaux et d'avoir une vue internationale. Et je suis désolé, en Dordogne, c'est la seule qui a ce contexte. Et Mme Castagnette, je vous remercie. Nous, on nous a reproché surtout de soutenir notre maire. Moi, Stéphane, j'ai soutenu Mme Castagnette parce qu'effectivement, j'estimais que par rapport à nous et par rapport à ce qu'elle nous avait apporté, par rapport à la confiance qu'elle nous avait octroyée, on avait envie qu'elle continue avec nous. Alors, au-delà de ses idées par rapport à la personne elle-même, donc je tiens à dire, et j'en suis fier aujourd'hui, que je suis très content de travailler avec Mme Castagnette. Et que c'est une femme exceptionnelle. Voilà.
1: Et c'est vrai que j'ai eu l'occasion de la rencontrer dans d'autres actions. Est-ce que vous avez un message à faire passer aux auditoristes de Radio Libre Périgord ?
2: Ben écoutez, je suis assez fréquemment sur les réseaux sociaux. Alors je sais qu'effectivement, voilà, aujourd'hui on travaille, les gens ne travaillent que comme ça. Moi, ça me gêne parce que je préfère le contact et le dialogue humain. Par contre, je remercie tous ceux qui like mes commentaires, like mes interventions. Voilà, je vous remercie parce que vous savez très bien que je suis engagé dans la cause palestinienne et que mes amis palestiniens sont quelque chose de très cher à mon cœur et que la cause palestinienne, moi, n'est pas politique pour moi, mais c'est déjà une cause humanitaire, une cause, comme j'ai toujours dit, une cause logique et humaine. Donc voilà, écoutez, continuez à nous soutenir, ne serait-ce que par vos likes, quand on fait des manifestations, venir. Et effectivement, le comité de jumelage est quelque chose d'ouvert à des gens qui sont humains et qui ont envie de se battre pour la cause palestinienne. Voilà, écoutez, je vous remercie à tous.
1: Merci beaucoup Stéphane Bost. Je rappelle que vous êtes le président du comité de jumelage Boulazac Berzaït.
2: Tout à fait, merci de m'avoir reçu, Radio Libre en Périgord.
1: Avec grand plaisir, au revoir et à bientôt.

0: Le 21 juillet, l'Assemblée nationale et le Sénat ont adopté une proposition de loi, la proposition de loi de la députée Laure Miller, pour l'interdiction des réseaux sociaux de moins de 15 ans. Alors ça a beaucoup fait parler, bien sûr, en tout cas par la partie la plus jeune de notre population. La Quadrature du Net, une association de défense des libertés sur Internet, a fait un communiqué. Et au micro de Radio Libre en Périgord, Bastien Lequerec, qui est juriste de la Quadrature du Net, nous en parle un petit peu plus. Bonjour Bastien.
1: Bonjour.
0: Alors, expliquez-nous quel était le contexte de cette loi initialement, et puis avant de parler de ce que vous proposeriez en compensation.
1: Alors cette loi, elle vise à interdire aux mineurs de moins de 15 ans l'accès aux réseaux sociaux. Concrètement, cela signifie que la loi veut obliger les réseaux sociaux à vérifier l'âge de leurs internautes, de leurs utilisateurs et leurs utilisatrices. Concrètement, cela signifie que des dispositifs de vérification d'âge vont être mis en place avant de pouvoir s'exprimer en ligne. Un dispositif de vérification d'âge, il en existe de trois sortes. Soit des dispositifs d'estimation d'âge, c'est-à-dire qu'on se place devant sa caméra et une IA va essayer de détecter si on a plus ou moins de 15 ans. Ces technologies ne fonctionnent pas et semblent être écartées par le gouvernement. Les deux autres techniques qui restent, c'est premièrement des techniques qui visent à présenter ces papiers d'identité à la machine, à nouveau avec une analyse automatisée pour repérer la date d'anniversaire de la personne et vérifier si elle a plus ou moins de 15 ans. Ces techniques fonctionnent un peu mieux que celles d'estimation d'âge, mais sont très faillibles aussi. Et il reste les techniques d'identité numérique d'État, c'est-à-dire concrètement, vous pourriez être obligé de vous identifier via France Connect, par exemple, qui est l'identité numérique de l'État français, avant de pouvoir accéder à un réseau social. Cela signifie que c'est une vérification d'identité avant d'avoir le droit de s'exprimer en ligne. Et c'est une vérification d'identité, non pas pour les personnes de moins de 15 ans, mais pour celles de plus de 15 ans, parce que pour exclure les mineurs de moins de 15 ans, il faut contrôler l'âge, donc l'identité, de tous les internautes.
0: Ah oui. Et est-ce que ça fait écho à ce qu'on appelle France Identité ? Qu'est-ce que c'est ?
1: France Identité, c'est le service de l'État qui travaille sur de l'identité numérique. C'est ce qui est derrière France Connect. C'est une des pistes qui est envisagée par le gouvernement pour rendre effective cette vérification d'âge. C'est-à-dire que si vous n'avez pas d'existence dans les fichiers de l'État, vous n'aurez pas le droit de vous exprimer en ligne. C'est également la fin de l'anonymat parce que vous serez obligé de vous identifier avec votre nom, prénom, de votre identité civile, donc des personnes qui sont des opposants politiques, des personnes pour qui c'est un danger par leur conjoint, leur employeur de donner leur nom, seront dissuadées de s'exprimer en ligne. Les plateformes ne connaîtront pas directement le nom des personnes, le nom des internautes. Ça passera très certainement par des intermédiaires techniques, mais il y a des risques de fuite de données, il y a des risques de mauvaise configuration, il y a des risques procureurs qui iraient essayer de d'identifier les personnes. Donc derrière, cela va créer une incitation à ne plus s'exprimer en ligne pour les personnes pour qui c'est dangereux que leur nom soit révélé un jour.
0: La date d'échéance, ce sera le 1er septembre, c'est ce qui a été annoncé pour la mise en place de cette loi. Vous avez d'autres exemples, parce qu'il y a eu l'Australie qui a été longuement citée aussi, qui mis en place pour les moins de 16 ans, l'Australie.
1: L'Australie, c'est un pays qui est regardé de très près, parce que c'est l'exemple, l'annonce de ce qui va se passer en France. C'est-à-dire qu'en Australie, d'après le régulateur australien lui-même, deux tiers des mineurs qui devraient être empêchés d'accès à ces réseaux sociaux continuent d'y avoir accès.
0: Avec les VPN ?
1: Parce que c'est par des VPN ou en trompant la machine. Par exemple, en Australie, des adolescents se sont amusés à se dessiner des moustaches sur le visage et ont réussi comme ça à tromper la machine.
0: Mais c'est un droit important.
1: Parce que ces systèmes ne sont pas efficaces. Mais il y a aussi le Royaume-Uni. Au Royaume-Uni, qui depuis l'été 2025 a une loi similaire, c'est-à-dire que les contenus pornographiques ou les contenus haineux doivent être derrière des systèmes de vérification d'âge. On a des réseaux sociaux comme Reddit qui ont massivement mis en place des vérifications d'âge, et on a des internautes qui ont réussi à les contourner. Par exemple, au Royaume-Uni, c'est en utilisant des avatars de jeux vidéo que des adolescents ont réussi à tromper la machine, ou en présentant de faux papiers. C'est le Media Next qui s'est amusé à tester aujourd'hui les dispositifs de vérification de papiers qui sont utilisés aujourd'hui déjà en France pour les sites à caractère pornographique, et ils ont réussi à tromper la machine avec des papiers d'identité grossièrement fabriqués au nom de Monsieur Patate, par exemple, et ces technologies laissaient passer les internautes. Donc on a une technologie qui est intrinsèquement défaillante. La solution, ça serait d'aller vers encore plus de contrôle, encore plus de surveillance, notamment avec l'identité numérique d'État, et c'est ce vers quoi le gouvernement français semble se diriger. Mais en attendant, on a un système qui va être contourné, qui est faillible et qui ne protège pas les enfants.
0: Mais l'identité numérique d'État, ça pénalise aussi les réseaux sociaux libres qui n'ont pas les puissances, qui n'ont pas les ressources économiques par rapport aux mastodontes des GAFAM.
1: Exactement. Faire de la vérification d'identité, ça implique de développer des outils, ça implique de payer des services auprès de prestataires dont c'est le métier, ça implique une infrastructure, et c'est un danger pour les réseaux sociaux décentralisés qui essaient d'apporter un modèle différent.
0: Mastodon.
1: Pourquoi est-ce que, par exemple, Mastodon, par exemple, Peertube, pourquoi est-ce qu'aujourd'hui le législateur se dit « je dois interdire au moins de 15 ans les réseaux sociaux » ? Parce que les réseaux sociaux commerciaux, et j'insiste sur ce point, fonctionnent par leur modèle économique reposant sur la publicité, sur des méthodes d'addiction. Leur objectif, c'est de faire rester les personnes le plus longtemps sur leur plateforme. Et le résultat, c'est la mise en avant de contenus haineux qui vont faire réagir. C'est l'utilisation de mécanismes d'addiction, par exemple

0: vérification d'identité, à rentrer dans cette logique de contrôle autoritaire exigé par l'État, alors que ça n'est pas leur esprit, ce n'est pas ce pourquoi ces réseaux sociaux ont été construits, et avec à la clé le risque de disparition. Un réseau social décentralisé, indépendant, qui ne ferait pas de vérification d'identité, demain pourrait être censuré en France, ou alors simplement disparaître parce que d'un point de vue économique, c'est impossible de payer des prestataires de vérification d'identité qui vendent des produits et pour qui c'est peut-être pas forcément compatible de travailler avec, avec des réseaux sociaux qui reposent principalement sur le don ou sur des prix libres.
1: Alors si les causes d'origine ne sont pas réglées entièrement, quelles sont les raisons premières, à votre avis, de cette loi ?
0: Cette loi, elle n'arrive pas de nulle part. Cette loi, c'est la continuité d'une politique de défiance de la jeunesse par le gouvernement. En 2023, au moment des révoltes suite au meurtre de Naël Merzouk, le gouvernement et Emmanuel Macron avaient pointé du doigt les réseaux sociaux. Ils avaient fait des réseaux sociaux le seul responsable des révoltes, passant totalement sous silence les causes sociales qui ont mené la jeunesse à exprimer violemment son refus de se faire assassiner par la police qui est censée les protéger. En 2024, au moment des révoltes en Nouvelle-Calédonie, Kanaky, le gouvernement a fait censurer TikTok en prenant le prétexte qu'il y aurait des contenus illicites violents, contenus qu'il n'a jamais été capable de prouver devant la justice. Et en réalité, c'était une plateforme qui était utilisée par la jeunesse pour se documenter et pour s'organiser de manière parfaitement légale. Et c'est pour cela que ce réseau social a été pris pour cible en 2024. On a un gouvernement qui ne veut pas voir la jeunesse, qui ne veut pas l'entendre. C'est également dans ce même sens que la loi Riposte, qui est en train d'être votée par le Parlement, fait cette loi. Elle vise à réprimer encore plus...
1: Les free parties, par exemple, oui.
0: Voilà, les free parties, les rodéos urbains, qui sont des modes d'expression de la jeunesse, à laquelle le gouvernement ne sait qu'apporter une réponse ferme, autoritaire, au lieu d'essayer de comprendre les raisons et peut-être de travailler avec, avec les plus jeunes. Cette réponse d'interdiction des réseaux sociaux, elle est dans cette ligne directrice, dans cette ligne droite, pardon, de cette politique paternaliste de la part du gouvernement. C'est une politique qui est réactionnaire, c'est une politique qui ne comprend pas les besoins de la jeunesse, et c'est pour cela que la réponse qui est apportée est à côté de ce qui serait attendu. On ne va pas protéger les enfants en les empêchant d'accéder aux réseaux sociaux. C'est comme si on voulait protéger les femmes du cyberharcèlement qui peut se passer sur les réseaux sociaux en empêchant la moitié de la population d'y accéder. Ça serait absurde. C'est également absurde pour les enfants.
1: Et alors, si vous étiez ministre avec la Quadrature du Net, je veux dire, hein, vous collectif, ministre du numérique, quelle serait la solution pour vous pour régler le problème des réseaux sociaux pour les moins de 15 ans ?
0: Depuis 2017, la Quadrature fait la promotion de l'interopérabilité des réseaux sociaux. Derrière ce terme qui peut faire peur se cache en réalité un concept très simple. Aujourd'hui, quand on est sur un réseau social, on ne peut pas communiquer avec des communautés qui sont sur d'autres réseaux sociaux. Ce qui peut paraître étrange parce que quand vous avez un mail chez un fournisseur de mail, vous pouvez communiquer avec des personnes qui utilisent un autre fournisseur de mail parce qu'il y a des standards qui permettent à ces différents services de communiquer entre eux. Quand vous avez un compte en banque, vous pouvez envoyer de l'argent à des personnes qui sont dans une autre banque. Quand vous avez un numéro de téléphone, vous pouvez appeler des personnes qui sont dans d'autres pays avec des opérateurs différents parce qu'il y a des standards qui permettent à tout ça de communiquer. Pour les réseaux sociaux, ça n'existe pas. Pourquoi ? Parce que les réseaux sociaux commerciaux ont un intérêt commercial à garder le contrôle sur leur communauté. Et nous, à la Quadrature du Net, on invite à casser ces silos-là. Casser ces silos-là, ça veut dire permettre aux personnes de communiquer avec des contacts qui seraient sur d'autres réseaux sociaux, des réseaux sociaux plus vertueux, des réseaux sociaux avec des modèles économiques différents, et également, du coup, permettre aux personnes de quitter des réseaux sociaux toxiques pour aller vers des endroits qui sont plus vertueux, plus protecteurs des libertés individuelles, qui vont utiliser peut-être moins d'algorithmes, moins de mécanismes d'addiction, et mettre en concurrence, en quelque sorte, ces différents réseaux sociaux pour qu'on puisse quitter un X Twitter qui aujourd'hui fait notoirement le jeu de l'extrême droite, que l'on puisse quitter un Instagram qui fait de la censure politique, que l'on puisse quitter un Facebook qui fait du ciblage publicitaire pour des profits.

0: et que l'on arrête d'être dans cette logique de jouer sur l'addiction, jouer sur des mécanismes humains pour des raisons économiques.
1: Donc peut-être un ministre, Benjamin Bayard, ministre du numérique en 2027, admettons, pourrait... Alors,
0: Benjamin Bayard n'est plus membre de la Quadrature du Net.
1: Alors peut-être quelqu'un de la Quadrature du Net sera ministre en 2027 et annoncera un grand déménagement vers Mastodon et d'autres réseaux sociaux plus libres.
0: En tout cas, nous, on appelle à une évolution de la loi. On a besoin de cette évolution de la loi parce qu'aujourd'hui, on ne peut pas attendre que les réseaux sociaux commerciaux aillent se lancer dans le monde des réseaux sociaux interopérables de leur plein gré. Ils ne le feront pas pour des questions commerciales, parce que l'interopérabilité remet en question leur modèle économique. S'ils le font, c'est ce qu'avait tenté Meta avec Threads il y a quelques années, c'est pour des questions first takes all, cette notion d'économie où le premier arrivé sur un secteur va pouvoir prendre l'ensemble du marché, dicter ses règles. On a besoin de la protection de la loi. Parce que ces petits réseaux sociaux ne peuvent pas être en concurrence de manière libre, juste, avec ces mastodons que sont les géants économiques américains ou chinois. Et on a besoin de la protection de la loi pour imposer ces réseaux sociaux à devenir interopérables avec des règles qui ne sont pas dictées par eux, mais dictées par un régulateur dans un intérêt général. Sauf que pour cela, il faut une volonté politique qui, aujourd'hui, n'existe malheureusement absolument pas en France ou en Europe.
1: Bien, merci Bastien Le Quérec.
0: Merci à vous.
1: Dernière question, parce que là récemment on a parlé du canon français sur le réseau social Facebook et on a reçu comme une nuée de robots, de bots, de messages d'insultes et j'ai appris que ça s'appelait l'astroturfing. C'est du coup une pratique qui... Est-ce que c'est possible de le supprimer ça, d'agir d'un point de vue d'un État, d'autres pays ou de puissances financières qui veulent acheter des robots?
0: Le mécanisme d'astroturfing, il repose énormément sur les algorithmes de recommandation. L'objectif, c'est de donner l'impression d'un soutien massif, alors qu'en réalité, c'est marginal. Et pour cela, pour donner cette impression de masse, les algorithmes de recommandation sont particulièrement utiles. Avec l'interopérabilité des réseaux sociaux, on pourrait avoir demain des réseaux sociaux qui ne mettront pas des algorithmes de recommandation. Le seul algorithme, ça sera l'humain, qui aura décidé soit d'écrire lui-même ou elle-même, soit de republier un contenu fait par quelqu'un d'autre, qui sera sur des logiques non pas de viralité, mais de sérénité des débats. Et donc, ça ne fera pas disparaître l'interopérabilité. C'est les questions de désinformation, les questions de manipulation, d'ingérence étrangère, de haine. En revanche, ça leur retirera énormément de caisses de résonance que sont aujourd'hui les algorithmes de recommandation des réseaux sociaux commerciaux. Et donc, sans résoudre totalement ce problème, parce que ça serait illusoire de penser que ça serait possible, ça atténuerait énormément ces phénomènes-là et donc les effets néfastes que ces phénomènes ont sur les personnes et ont sur la démocratie.
1: Merci beaucoup Bastien Le Quérec, juriste à la Quadrature du Net, une association qui permet de lutter pour les droits numériques. Et donc le sujet était la suppression des réseaux sociaux pour les moins de 15 ans. Merci.
0: Merci à vous.

0: Est-ce que au début vous pouvez vous présenter, s'il vous plaît?
1: Oui, bien sûr. Donc, je m'appelle Viridiana Nazotti. Je suis la responsable du service de prévention de l'association Cassiopéa.
0: Et donc, est-ce que vous pouvez nous présenter l'association Cassiopéa, s'il vous plaît?
1: Oui, bien sûr. Donc, l'association Cassiopéa, c'est une association départementale qui vient en soutien à des personnes âgées ou des personnes en situation de handicap qui souhaitent vivre le plus longtemps possible chez eux dans de bonnes conditions. Et nous avons trois services. Un service de téléassistance, un service allomaltraitance et un service de prévention.
0: Donc, à partir de septembre, le tiers-lieu Langar à Thiviers accueillera des rencontres numériques. Est-ce que vous pouvez nous en dire un peu plus?
1: Oui, tout à fait. Donc, nous avons un partenariat avec le tiers-lieu Le Hangar pour proposer en fait 5 rencontres mensuelles autour du numérique. Et l'objectif, en fait, c'est de pouvoir accompagner les seniors dans l'outil numérique pour qu'ils se sentent un peu plus à l'aise, parce qu'aujourd'hui, dans notre société, on est de plus en plus connectés. Et si on se familiarise pas avec cet outil numérique, on peut se sentir très très vite isolé. Donc nous avons 5 rencontres mensuelles qui va démarrer donc le lundi 14 septembre jusqu'au lundi 11 janvier. Et donc ce sera des rencontres indépendantes les uns des autres, mais avec des thématiques différentes chaque mois.
0: Est-ce que vous pouvez nous parler peut-être de la prochaine, celle du 14 septembre? Peut-être de la thématique.
1: Bien sûr. Donc nous avons nous proposerons de 14h à 16h30 le lundi 14 septembre. Nous allons essayer en tous les cas d'apporter des compétences et des connaissances à nos seniors pour tout ce qui est envoyer des mails, recevoir des mails, comment les classer, comment ne pas perdre aussi ses documents également quand on en reçoit, comment on les enregistre. Donc ça va être le premier thème que l'on va proposer. Voilà.
0: Comment peut-on participer à ces ateliers et qui peut y participer?
1: Alors, tout le monde peut y participer, hein, pour toutes les personnes âgées de plus de 60 ans. Alors, nous avons cette condition d'âge par nos financeurs, qui est la commission des financeurs de la Dordogne, qui nous accompagne sur ce projet-là, et l'association Point Virgule Nord Dordogne que l'on remercie. Donc, les gens peuvent venir sans inscription, c'est gratuit. Vous venez comme vous êtes. Alors, soit effectivement vous êtes équipé d'un smartphone ou d'une tablette, donc vous pouvez venir directement à cette rencontre avec votre équipement, ou alors vous nous appelez pour vous signaler que vous souhaitez participer et on peut vous prêter une tablette gratuitement.
0: Comment on peut retrouver la programmation de ces 5 jours?
1: Alors, vous pouvez le retrouver sur notre site internet www.cassiopea.fr. Sinon, vous pouvez nous appeler directement au 05 53 53 20 40 et on pourra vous envoyer une communication directement à votre domicile.
0: Également, vous organisez une séance de prévention sur la thématique « Prêtons l'oreille à notre audition ». En quoi ça consiste?
1: La séance de prévention, effectivement, sur l'audition, elle va consister en fait à apporter des conseils aux seniors qui participeront sur leur système auditif, quels sont les risques et les pathologies de l'audition. C'est aussi prendre conscience des conséquences d'une perte d'audition et de l'importance du dépistage, parce que des fois, on ne se rend pas forcément compte que l'on perd de l'acuité auditive. Et il peut avoir aussi des conséquences, je dirais, sociales, mais pas que, avoir aussi des pertes d'équilibre, etc. Et puis c'est aussi découvrir les professionnels et les solutions que l'on peut apporter en cas de baisse de l'audition.
0: Donc cette séance aura lieu le mardi 22 septembre à 14h30 à l'Hostalet.
1: Exactement, tout à fait. Donc nous serons au tiers-lieu L'Hostalet, qui est porté par le CCAS de Périgueux. Donc voilà. Donc les gens viennent, peuvent s'inscrire, mais pas forcément. Donc voilà, si vous souhaitez participer, donc ça sera le 22 septembre à 14h30. Voilà, vous pouvez venir directement.
0: Vous avez peut-être quelque chose à rajouter ?
1: Écoutez, non, mais en tous les cas, nous avons une belle programmation pour la rentrée. Donc voilà, n'hésitez pas à nous contacter au 05 53 53 20 40 pour avoir toutes les actions de prévention à votre connaissance. Voilà, je vous remercie.
0: Merci beaucoup.
1: Avec plaisir. 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

0: Et maintenant, RLP vous propose le journal de Radio France Internationale.
1: À Boïcon.
2: C'est bon d'être là.
3: 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Le journal présenté par Karine Bellichard. Bonjour Karine.
4: Rebonjour Emmanuel, bonjour à tous. À la une, il s'appelle Edwin Lopez Cornejo. Il était salvadorien et il est mort dans un centre de l'ICE aux États-Unis samedi dernier. La 22e personne à mourir en détention dans un établissement géré par la police de l'immigration américaine depuis le début de l'année. Sur le front des incendies, les flammes se trouvent à une quarantaine de kilomètres d'Athènes. La Grèce est confrontée à l'un des pires incendies de ces 10 dernières années, après l'Espagne et la France. Toujours sous surveillance étroite, où la solidarité s'organise pour venir en aide aux sinistrés et pour penser à l'avenir aussi. À la une également des divisions au sein de la droite conservatrice polonaise et une bataille judiciaire entre Apple et les autorités britanniques. Les projecteurs se sont un peu détournés, mais les conditions de détention dans les centres américains gérés par l'ICE, la très redoutée police de l'immigration, sont toujours aussi critiques. Un homme latino-américain est décédé ce week-end après plusieurs semaines passées en détention dans l'état du New Jersey. C'est la 22e personne à mourir dans un centre de l'ICE cette année. Les autorités n'ont pas encore déterminé la cause officielle du décès. Sarah Krakowicz, bonjour.
5: Bonjour.
4: Selon des responsables fédéraux, l'homme a été victime d'une urgence médicale alors qu'il était en détention.
5: Je demande la justice et que la mort de mon fils ne reste pas impunie. Ce sont les mots de Maria, la mère d'Edwin Lopez Cornejo, qui s'exprime sur les réseaux sociaux. Ce Salvadorien de 41 ans, dont 20 passés aux États-Unis, avait été arrêté une première fois sur le territoire américain en 2006, expulsé vers le Salvador et arrêté une seconde fois le 18 juin dernier, selon l'ICE. Il était détenu dans ce centre du New Jersey depuis. Sa mère assure qu'il prenait des médicaments contre le diabète, l'hypertension et les convulsions, mais que le centre de l'ICE ne lui donnait pas correctement son traitement. Selon elle, il pourrait avoir commis une négligence causant la mort de son fils. C'est le deuxième décès de ce type survenu dans ce centre de détention de l'ICE en moins d'un an. Il fait l'objet depuis des mois de manifestations contre les conditions de vie des personnes qui y sont détenues. Hier, lundi, des protestations et un hommage ont eu lieu devant l'établissement. Le sénateur démocrate américain Cory Booker a dit s'être rendu dans ce centre et avoir constaté les conditions de détention. Pour lui, le centre doit être fermé immédiatement et définitivement.
4: Sarah Krakowicz. Moment de clarification ou de confrontation. Les ministres de l'Intérieur de l'Union européenne sont réunis en visioconférence après le refoulement de dizaines de milliers de personnes de l'enclave espagnole de Ceuta au Maroc. Sujet inflammable dans une Europe divisée sur la question des frontières. Il révèle des fractures profondes alors même qu'aucune personne n'a atteint l'Espagne continentale ou le reste de l'Union européenne et que les entrées illégales ont chuté de 37% en ce début d'année. Les partisans d'une ligne migratoire très ferme comme l'Italie ou le Danemark exigent d'exclure l'Espagne de l'espace Schengen, la zone de libre circulation en Europe. Et il s'agit de cette même détresse humaine qui a poussé des dizaines de personnes à prendre la mer entre la France et la Grande-Bretagne aujourd'hui. Une embarcation de fortune a pris feu dans la Manche, obligeant ses occupants tentant de traverser à se jeter à l'eau. Et près de 160 personnes ont pu être secourues. Il n'y aurait pas de victimes. Beaucoup de pays de l'Union européenne mobilisés par ailleurs sur le front des incendies. La Grèce est désormais en première ligne. La lutte dans la région d'Athènes est acharnée. Cinquième jour de déploiement des pompiers sur les hauteurs de la capitale. Malgré des vents un peu moins forts et l'arrivée sur place d'une dizaine de bombardiers d'eau, les flammes font toujours rage. Il pourrait s'agir d'un des pires incendies de ces 10 dernières années. Sur le front, des méga-feux toujours. Un incendie de forêt sévit dans la Drôme, dans le sud-est français. D'importants moyens aériens sont aussi mobilisés dans cette zone montagneuse difficile d'accès, alors que la situation est en revanche stabilisée en Gironde. Irlande. Dans le sud-ouest, l'Eure est à la mobilisation, plus de 10 millions d'euros déjà récoltés. Les associations enregistrent un niveau de dons exceptionnel et les ONG se concentrent sur différentes missions. Antoine Élise, bonjour.
1: Bonjour.
4: Il faut dire qu'il y a du travail entre l'aide aux sinistrés, le reboisement des forêts ou l'anticipation de nouveaux drames.
1: Ce n'est que le début de l'élan de générosité. En à peine quelques semaines, la Fondation de France a reçu 3,2 millions d'euros. Un niveau incroyable, reconnaît son directeur du développement, Frédéric Théré, qui estime que ce n'est pas la bonne volonté qui va manquer. Mais de toutes les associations, c'est le Secours Populaire qui en a le plus bénéficié. Il a reçu 3,5 millions d'euros de dons, ce qui permet de revoir les ambitions à la hausse. Corinne Makowski, directrice générale adjointe.
2: C'est d'une telle ampleur que ça ne peut pas être simplement avec notre structuration actuelle de comités locaux. On est en train de travailler à une organisation avec des équipes supplémentaires qui viennent en renfort à côté des équipes actuelles.
1: Le Secours Populaire choisit de se concentrer sur l'aide aux personnes sinistrées, un chantier déjà assez complexe.
2: On pense souvent aide matérielle, en nourriture, couverture, boissons, tout ça, mais voilà, les gens ont besoin aussi de suivre l'actualité à la télévision, ils ont besoin de produits d'hygiène, ils ont besoin de chargeurs pour leur téléphone, batteries nomades, enfin voilà.
1: Certaines associations ont néanmoins choisi de contribuer à d'autres causes importantes, comme le sauvetage des forêts ou la préparation aux futures crises climatiques.
4: Antoine, Élise et plusieurs artistes, dont Zazie, Renaud et Pascal Obispo, donneront le 27 août à Bordeaux un concert caritatif. La rupture est consommée en Pologne. Le camp nationaliste et conservateur se disloque à un an des législatives. L'ancien chef de gouvernement, Mateusz Morawiecki, a annoncé son intention de créer un nouveau parti avec les autres membres de son association, une formation politique qui lui permettrait à nouveau d'être candidat au poste de Premier ministre, mais qui viendrait fragiliser la droite pour l'instant donnée vainqueur face à Donald Tusk. Les explications sur place d'Adrien Sarlat.
6: La scission s'officialise à droite. L'ex-Premier ministre Mateusz Morawiecki refuse de dissoudre l'association qu'il a créée au sein du parti. Alors lui et la quarantaine de députés qui l'ont suivi ont officiellement été exclus du PIS. Hier. L'occasion pour l'ancien chef de gouvernement de prendre un nouveau départ à un peu plus d'un an des législatives.
7: Nous n'avons pas créé de parti politique car nous nous sommes battus jusqu'au bout pour rester unis. Mais maintenant que notre appartenance au PIS est obsolète et que nous en avons été radiés, je peux vous dire que nous allons créer notre propre parti. Au plus tard, le 15 octobre, je peux vous le confirmer.
6: La création de son association avait fait suite à la nomination de Przemysław Czarnek, une figure réputée dure, pour porter la candidature du PIS aux législatives. Lui entend incarner un conservateur plus modéré pour chasser sur les plates-bandes du Premier ministre Donald Tusk. Au sein du PIS, l'un des porte-parole, Karol Karski, tente de minimiser l'impact de cette crise pour le parti.
8: Maintenant que le PIS est débarrassé de Mateusz Morawiecki, il va faire une montée fulgurante dans les sondages et cette situation va sûrement nous permettre d'aller de l'avant.
6: Mais en réalité, cette fragmentation du principal parti d'opposition pourrait bien compromettre la victoire d'une coalition des droites attendue face au camp de Donald Tusk l'an prochain. Adrien Sarlat, Varsovie. RFI.
4: Apple lance un recours judiciaire contre le gouvernement britannique. Le géant à la pomme refuse d'accorder aux autorités l'accès à certains de ses produits, par exemple les téléphones de personnes soupçonnées de terrorisme. Emeline Vallée, l'entreprise américaine, rejette l'instauration d'une porte dérobée sur ses téléphones et ses ordinateurs.
9: Apple espère contraindre le gouvernement britannique à abandonner sa demande d'accéder aux données cryptées de ses clients, à leurs photos, leurs messages. Le ministère de l'Intérieur réclame cet accès à des fins judiciaires, par exemple dans des affaires de terrorisme, de pédocriminalité ou de criminalité organisée. L'année dernière, le Home Office avait renoncé à une tentative similaire. Cette nouvelle requête ne concernerait plus que les utilisateurs britanniques de la marque à la pomme et exclurait les Américains pour ne pas irriter l'administration Trump. Quelle que soit la nationalité de ses clients, Apple refuse d'installer sur ses produits une porte dérobée, une backdoor, une manière d'accéder aux données du propriétaire pour une personne ou une entité tierce. Plusieurs ONG de défense de la vie privée et de lutte contre la surveillance de masse, comme Privacy International et Big Brother Watch, soutiennent le recours d'Apple. Elles craignent la création d'un précédent, le premier pas vers un accès normalisé de l'État dans les téléphones des Britanniques. Emeline Van Londres, RFI.
4: Et puis un mot de cyclisme avec le Tour de France femme, victoire hier sur la troisième étape de la Norvégienne Sigrid Hauxset, place à la quatrième étape en Côte d'Or aujourd'hui, un contre-la-montre entre Gevrey, Chambertin et Dijon.
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11: Dans le sud-est de la République centrafricaine, la réserve animalière de Chinko s'impose aujourd'hui comme l'un des derniers grands sanctuaires sauvages d'Afrique centrale. C'est un vaste territoire protégé. Une biodiversité exceptionnelle continue d'y survivre. Éléphants de forêt, lions, léopards, girafes et bien d'autres espèces rares. Pourtant, pendant plusieurs décennies, la réserve a été durement touchée par le braconnage, l'insécurité et l'exploitation illégale des ressources naturelles. Afin d'inverser cette tendance, un partenariat public-privé a été signé avec le gouvernement centrafricain en 2014 avec l'ONG African Parks. Accord renouvelé pour 25 ans en 2020. Restauration de la réserve et gestion durable sont à l'ordre du jour avec l'implication croissante des populations locales pour la protection de leur territoire. Chinko, quand un sanctuaire sauvage renaît au cœur de l'Afrique, un grand reportage de Rolf-Steif Domialeux.
12: Le brouillard se lève, s'enroule lentement, puis se dissipe au-dessus de la réserve naturelle de Chinko, dévoilant peu à peu l'immensité sauvage du paysage. À l'aube, dès le premier chant du coq, deux gardes spécialisés en écologie positionnent leurs motos à l'entrée de l'aérodrome de Chinko. Dans quelques minutes, les avions de surveillance décolleront pour survoler le parc. Prêt, les éco-gardes se tiennent en alerte pour dégager la piste. Des phacochères l'occupent encore. Certains broutent tranquillement l'herbe, d'autres se reposent sur la terre rouge. La plupart déambulent avec assurance au milieu de la piste. Au guidon de sa moto, Betawilino Pesti connaît bien cette routine.
13: Nous qui chargés de sauvegarde.
14: Je suis chargé de sauvegarde au sein de l'ONG African Parks RCA, communément appelée Chinko. La piste mesure plus de 500 mètres. Comme vous pouvez le voir, elle est actuellement occupée par une vingtaine de phacochères. Dans ces conditions, les avions ne peuvent ni décoller ni atterrir au risque de les percuter et de provoquer un accident. C'est pourquoi, avec ces deux motos, nous jouons le rôle d'éclaireurs. Nous roulons à vitesse modérée pour les chasser de la piste et les orienter vers la brousse qui entoure l'aérodrome. Une fois la piste dégagé, l'avion peut alors décoller.
12: La vie sauvage s'éveille tout autour du camp. À la lisière de la forêt, des babouins sautent avec agilité d'arbre en arbre, leurs cris résonnant comme un écho permanent dans la nature environnante. Dans l'air flotte aussi le parfum discret des arbres de savane et de forêt où se mêlent les senteurs de feuilles, d'écorce et de fleurs. Cette odeur brute et vivante rappelle que Chinko est un territoire intact où la nature respire encore librement. Debout à quelques mètres de ces mammifères, Betawilino Pesti fait l'inventaire des espèces disparues.
14: L'aire protégée de Chinko a connu une période d'abandon et de dégradation très grave dans les années 2000 à cause de multiples crises sécuritaires. Près de 95% des grands animaux sauvages avaient disparu. Pendant plusieurs années, surtout autour de la crise de 2012-2013, l'État centrafricain avait perdu le contrôle de nombreuses zones du pays, y compris les aires protégées. Les autorités et les agents des eaux et forêts ne pouvaient plus surveiller la zone.
12: À ses côtés, un éco-garde qui préfère garder l'anonymat tire de son sac une grande carte de Chinko enroulée comme une natte. Il l'étale sur l'herbe qui longe la piste d'atterrissage et d'un stylo, il désigne les différentes facettes. Avant 2014, le braconnage et l'insécurité ont provoqué des pertes massives.
15: Au moment des événements qui ont secoué la localité, l'insécurité, le braconnage et la transhumance ont fortement contribué à la dégradation de la réserve. Chinko était abandonnée. Les populations riveraines et les étrangers procédaient à l'exploitation illégale de la réserve. Depuis plusieurs décennies, le parc est confronté au trafic d'ivoire, à la commercialisation de la viande de brousse, à une forme de pêche incontrôlée et aux activités d'orpaillage. Les groupes armés circulaient librement. Les éléphants ont été presque extincts. exterminés. Les girafes, les lions, les buffles ainsi que d'autres grands mammifères ont disparu ou fortement diminué.
12: Quand le petit avion de surveillance et d'observation survole les 3500 km² de Shinko, le regard se perd dans une étendue qui semble presque irréelle. Sous l'aile de l'appareil se déploie un territoire immense et sauvage, un espace brut où la nature a repris ses droits. Ce survol révèle toute la richesse et la vulnérabilité de Shinko, un joyau écologique dont la beauté saisissante invite à la préservation. Dans son calepin, Ghislain Boucard, colonel des eaux et forêts, note les stratégies mises en place pour relancer les activités au sein de cette réserve naturelle.
16: Le travail que nous effectuons ici au sein de l'aire de conservation de Shinko, c'est un travail d'une importance capitale. C'est un travail spécifiquement basé sur la conservation, la protection de l'écosystème, la protection de la biodiversité. Et pour ce faire, nous avons beaucoup d'équipes que nous avons mises en place pour pouvoir assurer cette gestion. En commençant par une stratégie mise en place, la stratégie de la conservation, où il y a des entités que nous appelons des tangos sont là, des équipes éco-monitaires sont là, pour finir avec l'équipe de Alap. Ce sont ces trois entités-là que nous utilisons sur le terrain pour pouvoir sensibiliser les éleveurs transhumants, sensibiliser la population locale qui a l'habitude de puiser des ressources aussi au sein de l'aire de conservation, au respect de la limite, au respect de la nature, au respect de la protection de la biodiversité.
12: 12 ans après la signature de l'accord entre African Parks et le gouvernement centrafricain, la réserve de Shinko a enregistré plusieurs avancées majeures en matière de restauration de la biodiversité. Jumelle aux yeux, Jean-Baptiste Mamanga Kanga contemple avec satisfaction le retour progressif de la faune et de la flore.
17: Il y a deux grands résultats marquants. Le premier qui est la restauration de la population de la faune, où on note la tendance à l'évolution des populations de tous les grands herbivores, comme le buffle, des langues derby, des lents prédateurs comme le lion, les lucaons. Le deuxième résultat marquant est le fait qu'on ait, par nos actions ici, stoppé la déforestation. Et en stoppant la déforestation, on est arrivé à constituer un stock suffisamment grand de crédit carbone ou de carbone qu'on vend aujourd'hui et qui permet d'assurer le fonctionnement de l'aire de conservation de Shinko comme source de financement, une source de revenus aux communautés riveraines sous forme de fonds communautaires pour le financement des projets que eux y proposent et qui permettent d'assurer leur développement.
12: Sous un soleil éclatant, l'équipe d'African Parks se dirige vers le village de Zako, à une centaine de kilomètres du parc, une localité nichée au cœur de la savane centrafricaine. Sur leur moto tout-terrain et à bord de véhicules 4x4 robustes, les agents traversent les sentiers poussiéreux, impraticables, reliant les villages, portant avec eux un message de sensibilisation et de préservation. À leur arrivée, l'atmosphère est déjà animée. Curieux et enthousiastes, les habitants se rassemblent devant la mairie, lieu choisi pour accueillir une émission publique. Des banderoles colorées flottent dans le vent, portant des messages dédiés à la conservation et à la protection de la faune. Chemise grise et micro en main, Mermoz Bison, responsable de l'aménagement territorial African Parks, présente dans une ambiance à la fois festive et pédagogique les trois principales activités lancées par le gouvernement centrafricain et African Parks en faveur des communautés riveraines reparties en trois axes, à savoir engagement, entrepreneuriat et éducation à l'environnement.
18: Au niveau du premier volet ou de l'axe sur l'engagement, nous avons les associations que nous avons mises en place en termes de gestion communautaire des ressources naturelles tout autour de l'aide de conservation de Shinko. Nous avons aussi des groupements de développement local qu'on parle de GCDL. Sur l'axe entreprise, nous avons entre autres des activités.

0: poisson pour la communauté locale. Nous organisons des scieurs artisanaux pour la production de bois de manière artisanale et durable. Et nous faisons aussi avec les maraîchers, les agriculteurs, transformation d'huile de palme, saponification et ainsi plein d'activités. Et au niveau du volet éducation à l'environnement, nous organisons des visites au niveau de l'aire de conservation de Chinko aux élèves de collège. Nous avons mis en place un guide d'éducation à l'environnement qui est censé enseigner aux enfants dès bas âge qu'est-ce que l'environnement pour comprendre tout ce qui les entoure, pour pouvoir inculquer dans leurs habitudes.
1: La sensibilisation se déroule de manière interactive. Les habitants posent des questions, partagent leurs expériences et expriment leurs préoccupations. Assise dans son fauteuil roulant, parmi la foule, Brigitte Nganda, habitante du village de Zako, lève la main droite pour demander la parole. Âgée d'une cinquantaine d'années, elle et sa famille tirent principalement leurs moyens de subsistance de cette réserve naturelle.
2: Je vis ici depuis toujours. La forêt, la rivière et les terres autour de nous ont toujours été notre maison, notre garde-manger et notre source de vie. Nous chassons, nous pêchons, nous cueillons des fruits, des racines et des plantes médicinales. C'est grâce à cela que nous nourrissons nos familles et que nous survivons au quotidien. Mais depuis que les autorités ont créé la réserve naturelle et mis en place les mesures de conservation, tout a changé. On nous interdit d'entrer dans la forêt, d'aller à la rivière, de pratiquer nos activités quotidiennes. On nous dit que c'est pour protéger la nature, mais pour nous, c'est comme si on nous retirait notre vie. Chaque jour devient un combat. Comment faire pour nourrir nos enfants? Comment subvenir aux besoins de notre famille? Nous avons perdu notre autonomie et notre capacité à vivre dignement. Certains essaient de trouver du travail ailleurs, mais ici, il n'y a pas d'autre moyen de subsistance.
1: À chaque question, les agents d'African Parks fournissent des explications claires et des exemples concrets, rendant le message compréhensible. Mermoz Bizan, responsable de l'aménagement territorial chez African Parks.

0: presque quasiment disparu de la zone. Pourquoi pas? Espérons qu'avec le temps qu'ils auront à repeupler et à l'époque qu'ils ne pouvaient pas se déplacer à plus de kilomètres pour observer tout ce qui est soit éléphants, buffles et autres. Maintenant, c'est difficile d'observer tout autour des villages et c'est quelque chose qu'il faut travailler ensemble avec les communautés et pour pouvoir atteindre ce résultat-là. Pourquoi pas dans 15, 10, 20 ans?
1: Cette approche porte ses fruits. De plus en plus de jeunes riverains prennent conscience des enjeux liés à la gestion durable des ressources naturelles. Emmanuel Deba, président de la jeunesse.
2: La réserve de Shinko mérite d'être conservée. C'est une richesse inestimable qui garantit l'avenir et le futur de notre pays. Toutes les espèces animales qui s'y trouvent méritent d'être protégées. L'agriculture, la chasse et toute forme d'exploitation illégale y sont strictement interdites. Aujourd'hui, nous bénéficions de plusieurs projets de développement économique adaptés aux besoins des villages. Je veux parler des groupements, des formations professionnelles et la mise en place des activités génératrices de revenus durables. Plusieurs centres de santé, des écoles et des routes ont été réhabilités ou reconstruits grâce à ces projets.
3: Sensibiliser en bâti jeunesse.

0: 13h, lorsque les éco-gardes se rassemblent sous le mât du drapeau, alignés en colonne par deux, ils écoutent attentivement les consignes qui définiront le plan du reste de la journée. Chaque homme porte un sac lourd contenant des fournitures de premiers soins, du matériel de sauvetage, des vivres, des réserves d'eau, une tente et des appareils de communication indispensables à toute intervention en milieu hostile. Une fois les équipes constituées, chaque unité est acheminée vers sa zone de contrôle à bord de véhicules tout-terrain. La piste est étroite, accidentée, parfois presque invisible sous la végétation. Ici, l'isolement est total, l'accès difficile, rendant chaque mission plus risquée. Ce midi, une unité de lutte anti-braconnage s'enfonce au cœur de l'aire de conservation. Dès que les véhicules s'arrêtent, cet éco-garde et ses camarades poursuivent à pied, conscients que la moindre erreur peut compromettre la mission.
1: Nous sommes là pour veiller à l'application de la loi. Nous sommes également là pour défendre notre réserve contre les braconniers nationaux et même étrangers qui viennent détruire notre patrimoine. Le but de nos patrouilles n'est pas forcément de faire la guerre. Régulièrement, nous rencontrons des bandits armés et des braconniers qui infiltrent la zone. Ils viennent chasser les animaux, pêcher ou mettre le feu à la forêt. Au lieu de faire la guerre, nous privilégions le dialogue et la sensibilisation. C'est en cas d'attaque ou de récidive que nous ripostons avec notre arsenal. Chaque jour, nous sommes sur le terrain. Nous disposons d'outils de communication, de véhicules tout-terrain et même d'avions pour agir. Nous sommes là pour changer les mentalités et appeler à la préservation de cette réserve naturelle. Nous utilisons aussi des caméras pièges, des caméras trappes, un dispositif que nous plaçons dans la forêt et qui permet de photographier la faune et la flore sans intervention humaine. Nous réalisons aussi le comptage des traces d'animaux, la maintenance des salines et nous veillons également au respect du code de gestion des aires protégées de Chinko. Nous sommes des rangers aguerris, bénéficiant d'une bonne formation.
0: La patrouille se poursuit dans un silence presque religieux, animé par une seule mission, protéger la faune et la flore.
2: En ce qui concerne les infiltrations, quand on reçoit des données, très rapidement, nous nous organisons au niveau de la lutte anti-braconnage, ensemble avec la conservation, ensemble avec les décideurs, prend une mesure. La lutte anti-braconnage va prendre en action les activités. Si c'est dans l'aire de conservation, c'est urgent pour que la LAB intervienne. Nous avions une équipe que nous mettons souvent sur place, 24 sur 24, qu'on appelle en anglais QRF. Quick Reaction Force, c'est-à-dire force d'intervention rapide. Nous utilisons cette équipe-là pour gérer de pareilles situations et revenir sur la base.
0: À la tombée de la nuit, le soleil s'incline lentement sur la réserve animalière de Chinko, embrassant l'horizon d'un orange profond. L'air devient plus doux, plus silencieux, chargé d'une paix solennelle. Peu à peu, les animaux se retranchent. Les antilopes s'éloignent en file discrète. Les phacochères ralentissent leur marche et disparaissent dans l'ombre des forêts, tandis que les oiseaux lancent leur dernier cri avant la nuit. Dans ce décor sauvage, beaucoup de défis restent à relever selon Jean-Baptiste Mamang Kanga.
3: On va parler des défis d'accessibilité, la grande étendue de l'aire de conservation de Chinko, les approvisionnements, les contraintes logistiques sont des défis qu'il y avait avant, qu'on a pu, par le fait du travail, éliminer. Le seul défi qui reste est le défi d'informer le grand public. Parce que je dirais que le travail que fait Chinko dans les communautés, dans l'aire de conservation de Chinko, est reconnu et reçoit une adhésion des communautés qui sont tout autour. Le seul défi est de pouvoir avoir cette même adhésion, de faire cette même communication au niveau des institutions de décision. Je vais dire l'Assemblée nationale, le Conseil social économique de l'environnement, la primature, les différences sectorielles, pourquoi pas cette année, amener le président de la République à venir voir qu'est-ce qui se passe à Chinko.
0: Malgré ces défis, la survie de cette réserve dépendra d'une coopération durable à long terme. Victor Bissekouin, le gouverneur de la région du Haut-Oubangui où se trouve Chinko, dévoile les perspectives à venir.
4: La région du Chinko est bénéficiaire du fonds carbone. Je ne cesse de dire à mes habitants que lorsque nous protégeons nos forêts et évitons la déforestation, nous contribuons à réduire les émissions de gaz à effet de serre. En contrepartie, ces efforts peuvent être valorisés sur le marché international sous forme de crédit carbone. Les revenus générés permettent de financer des projets. Dans la zone de conservation du Shinko, les premiers projets carbone ont déjà commencé à produire des résultats. Mais cela reste avant tout notre vision d'avenir. Pour nous, le crédit carbone n'est pas seulement un outil environnemental. C'est aussi une opportunité d'améliorer les conditions de vie des habitants. Concrètement, cela se traduit par la création d'emplois, le soutien aux écoles, le développement d'associations villageoises d'épargne et de crédit, ainsi que l'accompagnement de nombreuses activités génératrices de revenus. Nous allons nous battre pour transformer la région du Shinko et améliorer les conditions de vie de nos populations grâce au crédit carbone.
0: Aujourd'hui, le principal défi à Shinko demeure la menace des braconniers armés venus du Soudan ou du Tchad. À cela s'ajoute la nécessité d'assurer une gestion transparente des crédits carbone, ainsi que la lutte contre l'insécurité afin de permettre à Shinko de devenir à terme un véritable site touristique.
5: Shinko, quand un sanctuaire sauvage renaît au cœur de l'Afrique, un grand reportage de Rolf-Steve Domialeux, réalisation Pauline Leduc.
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12: Le conseil départemental a lancé lundi 27 juillet un appel qui a déjà permis, en moins de 24 heures, de recenser auprès des périgourdins près de 600 offres d'hébergement. Ces possibilités d'accueil seront mises à la disposition du centre opérationnel qui, en Gironde, organise la prise en charge des personnes et des familles évacuées. Germinal Perrault rappelle aux particuliers et aux collectivités qu'ils peuvent continuer d'adresser des propositions d'hébergement au conseil départemental par l'adresse mail cd24dordogne.fr. En indiquant le nombre de personnes qu'ils peuvent accueillir, le détail du nombre des chambres et de lits disponibles, l'adresse détaillée du lieu d'hébergement, la période d'accueil proposée, ainsi que leur adresse mail et leur numéro de téléphone. Il tient également à saluer cet élan de solidarité remarquable et à remercier toutes celles et tous ceux qui s'engagent, particuliers, élus, acteurs associatifs, ainsi que les structures caritatives et humanitaires qui assurent le tri, le stockage et l'acheminement des denrées et matériels collectés, mais également les agents du département qui sont mobilisés pour apporter leur aide au recensement des hébergements et aux opérations en cours, par exemple en participant à l'acheminement des sapeurs-pompiers qui interviennent sur le front des incendies de Gironde et de Biscarrosse.

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0: Bonjour et bienvenue à l'émission L'Autre Amérique sur les ondes de Radio Libre en Périgord, à Coulommiers-Chamiers et aussi de par le monde sur notre site internet. Cette émission est diffusée en direct tous les jeudis à 10h et rediffusée le mardi à 14h. Pour vous donner des informations sur le continent latino-américain, à mon côté Béatrix. Bonjour Béatrix.
1: Bonjour Eduardo.
0: Et à la technique Antoine. Au sommaire de cette semaine, nous avons vous parlé de la journée Miraval. C'est comme ça que je préfère vous aller découvrir. Ensuite, nous allons parler du Chili au sujet des élections bientôt. Et nous allons nous occuper du Brésil avec la COP 30 et des problèmes avec les peuples autochtones. Ensuite, France-Colombie au sujet du narcotrafic. Il y a une visite justement d'un ministre en Colombie, un ministre français. Et à la fin, vous allez être surpris. Moi-même, j'étais surpris de trouver quelqu'un que vous allez découvrir. Je laisse la parole à Béatrix pour nous parler de la journée Miraval. Pourquoi, Béatrix?
1: Oui, c'est en République dominicaine. Depuis 1981, celles et ceux qui défendent les droits des femmes à travers le monde organisaient chaque année, à la date du 25 novembre, une journée de lutte contre la violence sexiste à la mémoire de trois sœurs, Minerva, Patria et Maria Teresa Mirabal, des opposantes politiques brutalement assassinées en République dominicaine le 25 novembre 1960 sur les ordres du dictateur Rafael Trujillo, 1930-1961. En 1999, par résolution 54-134, l'Assemblée générale des Nations unies a proclamé le 25 novembre Journée internationale pour l'élimination de la violence à l'égard des femmes.
0: Voilà, c'est intéressant. Peu de monde le sait que ça vient au sujet des assassinats de trois sœurs Mirabal. Vous voyez, donc c'est de la République dominicaine. Et ensuite, ça a été repris par l'Assemblée des Nations Unies. Mais on va faire un petit tour d'histoire au sujet de ces assassinats.
1: Les sœurs Mirabal rendent des visites hebdomadaires à leur mari incarcéré. Des bruits circulent sur la possibilité qu'elles pourraient être les victimes d'un accident de la route, un euphémisme qu'utilisait la dictature quand elle ordonnait la disparition d'un adversaire important avec l'intention de maquiller le crime. L'assassinat des sœurs Mirabal avait été ordonné et les exécuteurs étaient membres du service militaire de Trujillo. Le 25 novembre 1960, les sœurs Mirabal, après la visite à leur mari, partent à bord d'une jeep en direction de leur maison, mais elles sont arrêtées par un autre véhicule à coups de rafale de balles. Amenées loin de la route dans un endroit discret, elles sont assassinées à la machette. Leurs corps sont replacés dans la jeep qui les transportait pour être ensuite jetés du haut d'un précipice qui borde la route. Une plaque commémorative est installée 2 rue de Prony à Paris 18e.
0: Voilà, donc à Paris, comme j'avais indiqué à Antoine, notre technicien, il y a une plaque à Paris pour se souvenir de ces sœurs qui ont été assassinées en République dominicaine pour un dictateur vraiment cruel qui a gouverné, entre guillemets, 31 ans, n'est-ce pas, Béatrix?
1: Oui, 1930 à 1961.
0: Voilà. C'est pour cela que nous allons faire une pause musicale avec une femme qui chante, Maria.

0: Voilà, Marie a pris le chemin pour faire la révolution. Voilà, c'est ça qu'ils ont fait. Les sœurs Mirabal, elles ont été assassinées. Il faut faire attention. Et nous allons parler des élections au Chili, Béatrix.
1: Oui, l'extrême droite au port du pouvoir. La candidate de gauche est arrivée en tête du premier tour, mais 70% des électeurs ont voté pour l'un des candidats de droite et d'extrême droite. Derrière un pupitre protégé par une vitre blindée, José Antonio Kast, candidat d'extrême droite à la présidence chilienne, a des raisons d'exulter. Pour sa troisième candidature après celle de 2017 et 2021, tout indique que cet avocat de 59 ans, plusieurs fois député, père de 9 enfants et admirateur d'Augusto Pinochet, 1973-1990, remportera la présidentielle 35 ans après la fin de la dictature. La candidate de la gauche, Jeannette Jara, 51 ans, est pourtant arrivée en tête du premier tour qui s'est tenu le 16 novembre dernier. Mais avec 26,9% des voix, l'ancienne ministre du Travail du président Gabriel Boric ne devance que de 3 points José Antonio Kast, 23,9%. Et il lui faudra désormais un miracle pour trouver des réserves de voix et s'imposer au second tour prévu le 14 décembre prochain. À l'annonce des résultats, Kast, un catholique fervent, a avant tout remercié Dieu.
0: Oui.
1: Charismatique et ouverte au dialogue, Jeannette Jara a été desservie par son appartenance au Parti communiste et n'a pas réussi à capitaliser sur ses réussites en tant que ministre du Travail entre 2022 et 2025. Réduction du temps de travail, hausse du salaire minimum, réforme des retraites, un bilan qui n'a pas suffi face au sujet de campagne imposé par l'extrême droite, l'immigration et l'insécurité.
0: Oui, c'est bien triste que le Chili avait choisi un président de gauche, un jeune président, tandis que là, il y a la possibilité qu'un homme de
1: 59 ans,
0: comme vient d'indiquer Béatrix, catholique pratiquant et admirateur de Pinochet, soit à la présidence. Donc peut-être il y aura des Chiliens qui vont partir et prendre l'exil en France.

0: Vous êtes bien à l'écoute de l'émission L'Autre Amérique sur le son de Radio Libre en Périgord. Et nous allons parler d'un grand pays où il y a eu la COP 30, mais après aussi on va parler d'un sujet justement autour du Brésil. Béatrix ?
1: Oui, c'est dans le journal Challenge. Sur un air de renouveau, après l'isolationnisme de Bolsonaro, le pays, hôte de la 30e conférence sur le climat, signe son grand retour sur la scène internationale. Il résiste à Trump, préside le Mercosur et attire les touristes du monde entier. Au Brésil, está de volta. Lorsque Lula da Silva prononce ces mots, le Brésil est de retour. Lors de la conférence mondiale sur le climat en Égypte en 2022, un tonnerre d'applaudissements retentit dans la salle. L'intervention de Lula da Silva, ancien syndicaliste, survient à peine 2 semaines après sa victoire à l'élection présidentielle face à Jair Bolsonaro. L'enthousiasme du public reflète l'espoir qu'une partie du monde place dans la victoire de Lula da Silva. Le retour du Brésil sur la scène internationale après 4 années marquées par l'isolationnisme de son prédécesseur d'extrême droite et l'hostilité de son administration à l'encontre du multilatéralisme et de l'Europe. S'il était ajouté l'indifférence envers l'Amazonie et les peuples indigènes, son admiration pour la dictature 64-85 ainsi que la dérégulation sur les armes à feu. Un cocktail qui avait achevé de faire du pays un paria sur l'échiquier mondial. Depuis son investiture en janvier 2023, Lula da Silva n'a pas déçu. Le Brésil a retrouvé un rôle géopolitique de premier plan qui lui revient en raison de la taille du pays et de sa position stratégique en Amérique latine, souligne Marco Cavallo, politiste. Le président brésilien a fait de la défense de l'environnement une priorité en accueillant la COP 30 en Amazonie du 10 au 21 décembre à Belém. Il a aussi lancé l'Alliance globale contre la faim et la pauvreté pour éradiquer l'insécurité alimentaire à l'échelle planétaire.
0: Oui, et comme on vient de l'indiquer, c'est un numéro de Challenge qui consacre une grande partie de sa revue au Brésil. Et c'est vrai que Lula a réussi à se faire entendre un peu partout, et même parfois, il a tenu tête à un type qui s'appelle Trump aux États-Unis.

0: rythme brésilien pour danser, mais en dehors de ce succès de Lula, il y a aussi les peuples autochtones qui réclament un peu pendant ces COP30, n'est-ce pas, Béatrix ?
1: Oui, qui devient un enjeu existentiel pour eux. Loin de vouloir faire de la figuration, les peuples autochtones entendent peser sur les résultats d'un sommet qui les concerne au premier chef. Leur colère a éclaté sous les yeux des caméras. Plusieurs dizaines de manifestants ont forcé l'entrée de la zone ultra-sécurisée de la conférence. Parmi les protestataires se trouvaient de nombreux représentants des peuples autochtones, vêtus de coiffes à plumes et de peintures rituelles. Ils comptaient faire entendre leurs revendications dans le sommet. C'est loin d'être le seul acte de protestation pour les Amérindiens, qui sont environ 5000 à avoir convergé à Belém, bien décidés à bousculer l'ordre du jour de cette grande messe climatique. Objectif, dénoncer un décret facilitant la navigation commerciale sur plusieurs fleuves amazoniens menaçant leurs sites sacrés et les écosystèmes. La COP30 aurait dû être un moment de consécration pour les peuples autochtones placés au cœur de l'agenda politique du président Lula. La démonstration de force la plus impressionnante concerne les Yanomami, le célèbre peuple amazonien qui occupe la plus grande terre indigène du Brésil, a été frappé par une crise humanitaire effroyable. Invasion de 20 000 chasseurs d'or, empoisonnement massif au mercure, paludisme meurtrier. Une opération sécuritaire et humanitaire d'envergure a été menée en sa faveur, permettant de réduire de 98% les zones d'orpaillage. Mais l'espoir a cédé la place à la colère. Les peuples autochtones restent la cible d'une violence impitoyable.
0: Et d'autant plus que, loin de vouloir faire de la figuration, les peuples indigènes entendent peser sur les résultats d'un sommet qui les concerne au premier chef.

0: film encore brésilien. Mais du Brésil, nous allons partir en Colombie, en France, par rapport à la France aussi, n'est-ce pas, Béatrix?
1: Oui, au sujet du dialogue de sourds sur la cocaïne. C'est un extrait d'un article envoyé par le correspondant du journal Le Monde à Carthagène des Andes. Poivre, paprika, cacao, résidus de plastique. Les étiquettes des petits flacons soigneusement alignés sur la table de la police antidrogue colombienne disent la créativité des trafiquants pour passer de la cocaïne. Dans l'entrepôt du port de Carthagène, le chien Milan fait une démonstration de ses talents et déniche un petit paquet de poudre blanche entre les dizaines de cartons fraîchement déballés d'un conteneur. L'amiral Carlos Oramas explique que tous les conteneurs sont scannés avant d'être embarqués sur les navires. En visite en Colombie, le ministre français Jean-Noël Barrot s'est félicité des résultats exceptionnels de la coopération avec les autorités colombiennes en matière de lutte contre la drogue. Le problème trouve son origine dans la région des Caraïbes. C'est donc ici qu'il faut venir éradiquer le mal à la racine, déclare M. Barrot. À l'occasion de sa tournée latino-américaine entre le 6 et 10 novembre, qu'il a aussi menée au Mexique, Jean-Noël Barrot a présenté son plan de bataille pour lutter contre le narcotrafic. Celui-ci repose sur la signature de nouveaux accords de coopération bilatérale dans la région, l'augmentation de 20% des effectifs des ambassades spécialisées dans la lutte contre le narcotrafic et la création d'une académie régionale pour former des agents locaux et sur la proposition d'un régime européen de sanctions contre les narcotrafiquants et les criminels.

0: N'oubliez pas, vous êtes à l'écoute de l'émission L'Autre Amérique sur le son de Radio Libre en Périgord. Et nous allons vous donner une information positive, quelque chose de surprenant, n'est-ce pas Béatrix?
1: Oui, il s'agit de entre le Canada et le Chili.
0: Oui.
1: Soraya Martinez Ferrada, de réfugiée chilienne, à maire de Montréal. L'ex-ministre de Justin Trudeau est devenue la première femme issue de l'immigration à diriger la plus grande ville du Québec. En ce mois de novembre, Soraya Martinez Ferrada découvre le bureau qu'elle occupera pendant les 4 prochaines années. La nouvelle maire cherche encore ses marques dans cette salle aux murs boisés et grandes fenêtres donnant sur le cœur historique de la ville. Née au Chili en 1972, elle est arrivée à l'âge de 8 ans au Canada après avoir fui avec sa mère la dictature d'Augusto Pinochet. Des militaires dans la rue, l'ambiance générale, le sentiment d'injustice sont autant de souvenirs qui lui restent de ces années sombres. Accueillie au Québec en tant que réfugiée politique, Soraya Martinez cite ses grands-parents militants comme source d'inspiration de son engagement politique. Elle fera d'abord ses armes comme conseillère municipale à Montréal, avant de rejoindre le Parlement à Ottawa et de devenir en 2023 la ministre du Tourisme de l'ancien président ministre Justin Trudeau. Celle qui se qualifie de progressiste pragmatique assure ne pas avoir fait campagne sur son identité, mais plutôt sur du renouveau pour Montréal, une ville qui s'est repliée sur elle-même et qui a besoin de rêver, selon la nouvelle édile de 53 ans. Crise du logement, augmentation du nombre de sans-abri, embouteillage. Les défis sont nombreux dans la plus grande métropole du Québec.
0: Voilà, donc il y a une réfugiée chilienne qui elle a été élue pour être maire de Québec. C'est ça, Béatrix?
1: Pour être maire au Québec, oui, à Montréal.
0: Donc, il y aura peut-être un Chilien, d'origine chilienne, qui pourrait être candidat à la mairie de Périgueux.

avec des rythmes de la musique folklore chilienne. Notre émission touche à sa fin. Nous vous donnons rendez-vous la semaine prochaine pour continuer à découvrir ou redécouvrir des aspects de ces continents latino-américains. Merci à Béatrix qui nous a livré des infos et merci à Antoine à la technique. Muchas gracias, hasta pronto.

Bonjour à tous et à toutes. Après la chronique un peu sombre précédente qui traitait des entreprises qui avaient collaboré ou montré un opportunisme absolument malsain, on va parler aujourd'hui de choses un petit peu plus légères et d'humour en musique.

on peut faire rire volontairement ou involontairement. Le premier cas, celui qui nous préoccupe, celui de Händel, ferait plutôt partie de la deuxième catégorie. Händel est un compositeur allemand, né la même année que Bach, en 1685. Mais bon, devant la concurrence féroce qu'il y a en Allemagne, entre Bach, Buxtehude, Pachelbel, tous ces gens-là, Händel s'embarque pour l'Angleterre. Par le jeu des alliances et des familles, il va se retrouver quelques années après avec l'employeur, l'empereur, qu'il avait quitté. Et pour se faire pardonner, il va lui écrire ce qu'on vient d'entendre, du moins un extrait, « Water Music », »,« Musique sur l'eau », des musiques avec beaucoup de vent, avec beaucoup de cuivre, destinées au plein air, pour être jouées sur les fêtes sur la Tamise, pour effectivement le couronnement de ce nouvel empereur. Alors Händel avait une particularité qui était quand même relativement étonnante, c'était un colosse, c'est un monsieur qui faisait un bon 1,85 m pour un quintal plus 10, et il avait une habitude, il rentrait dans une auberge qu'il ne connaissait pas, et il commandait 4 repas, parce qu'il attendait 3 amis. 3 quarts d'heure après, ses amis n'étant pas venus, il avait englouti les 4 repas.

On raconte beaucoup de choses sur les concertos pour cœur de Mozart. Il les a tous écrits, il en a écrit quatre, exactement pour le même soliste, qui s'appelait Joseph Leutgeb, et qui était un musicien excellent et grand technicien, parce que déjà pour l'époque, on jouait ça sur un corps naturel, c'était empli de virtuosité. Donc ce monsieur, alors on a raconté plein de bêtises sur ce concerto, notamment que Mozart, qui le connaissait depuis qu'ils étaient enfants, l'aurait écrit pour payer ses notes de fromage, parce que ce corniste était également fromager. Mais en fait, ça, on n'a pas la preuve de ça. Par contre, ce qu'on sait, on le sait par Constance et par tous les gens qui connaissaient Mozart, c'est que Mozart a écrit ses concertos pour son ami, et tout en lui faisant des farces. Pendant qu'il écrivait un mouvement, l'autre était à la cuisine en train d'éplucher des pommes de terre, où il l'obligeait à faire des choses incroyables. Car, contrairement à ce qu'on pense, Mozart était un grand plaisantin. Ici, la soliste est Anne-Marie Federle, une très jeune Allemande qui est actuellement cor solo du London Symphonic Orchestra. Elle est rentrée dans cet orchestre à seulement 20 ans.

Samson François, pour être un pianiste génial, n'en était pas moins un alcoolique relativement conséquent. Et avant chacun de ses concerts, son impresario s'arrangeait pour qu'il y ait quelques personnes qui aillent faire tous les cafés du coin où éventuellement on pouvait le trouver. Et un jour, donc il se passe exactement la même chose, Samson fait un concert en province, son impresario envoie des gens le chercher. Alors effectivement, on l'a aperçu dans certains cafés, mais visiblement, il n'est pas, comme d'habitude, en train de boire. Donc, ma foi, ils font toute la ville et ils réussissent à le trouver près d'un terrain de pétanque, où il est assis sur un banc, en train de fumer tranquillement sa cigarette, et de regarder les joueurs d'un air fort intéressé. Et visiblement, il a l'air à peu près à jeun. Son impresario lui demande « Mais qu'est-ce qui t'arrive ?» Alors il lui dit « Tu n'es pas allé dans tel endroit ou dans tel autre, dans tel bistrot ?» Alors Samson lui dit « Si, je suis allé dans deux, mais alors leur whisky était tellement mauvais que j'ai préféré venir ici pour regarder les gens jouer aux boules. »

Difficile de parler d'humour dans la musique sans évoquer le nom d'Eric Satie. Eric Satie était pianiste et quand on lui demandait, il jouait du piano dans un bar, quand on lui demandait son métier, il disait « je suis tapeur à gages ». C'est quelqu'un qui avait un humour fou, qui avait une répartie, qui avait une façon de penser et de vivre la musique complètement extraordinaire. Quand quelqu'un lui demandait un renseignement, il lui disait « bien que ce renseignement soit faux, je ne vous le garantis pas ». Il avait fait un ballet avec Jean Cocteau et Pablo Picasso qui faisaient les décors, qui s'appelait Parade. Il avait fait la musique, le ballet avait eu un succès relatif, mais il avait énormément déplu à un critique qui l'avait éreinté dans un journal. Et Satie lui avait envoyé un petit mot en lui disant « Monsieur, vous êtes un cul, mais un cul sans musique ». Il a été condamné, il a écrit un journal qui est très très drôle. Je me souviens d'un extrait par exemple, il avait inventé un appareil pour mesurer les sons. Il raconte ça dans son journal. Alors dit « j'avais inventé un hyperphonomètre ».

Le célébrissime extrait que nous venons d'entendre est dû à la voix extraordinaire de Giuseppe Di Stefano. Et à ce propos, il y a une anecdote. Maurice Bardin, que j'ai bien connu, était pianiste et chef d'orchestre sur les paquebots de la Transatlantique, dont le France. Et quand les artistes faisaient la traversée comme ça, ils étaient généralement tenus de participer à un concert au bord, puisqu'évidemment il y avait beaucoup d'invités et de gens plutôt aisés. Donc ça se passait de la façon suivante, l'artiste venait voir le chef d'orchestre, il convenait d'un programme, très souvent il répétait avec le piano, et puis ensuite, après, il faisait le concert accompagné par l'orchestre du bateau. Maurice dépose une petite carte sous la cabine de Di Stefano, ils prennent rendez-vous pour répéter avec le piano. Comme beaucoup de chanteurs, il chante à mi-voix, donc Maurice n'est pas tellement surpris. À un moment, il y a un ralenti sur la partition. Alors Maurice pose la question, il lui dit « Vous ferez le ralenti ou pas ?» Et là, on lui répond « Le maître le fera ou ne le fera pas ?» Maurice est un peu surpris parce qu'il a entendu dire que Di Stefano était quelqu'un de très sympathique. Il se dit quand même, le type, il a le melon, il parle de lui à la troisième personne et tout. Enfin bon, toujours est-il qu'ils prennent rendez-vous avec l'orchestre. Il y a un monsieur qui arrive près de l'orchestre, assez bien mis, grand, plutôt décontracté. Maurice lui dit « Excusez-moi, vous êtes qui ?» Ben, il dit « Je suis Di Stefano ». Mais alors il dit « J'ai vu qui tout à l'heure ?» « Oh ben il dit mon secrétaire ».

Ce morceau très célèbre que nous venons d'écouter fait partie d'un opéra de Wagner qui s'appelle Lohengrin. Lohengrin s'appelle aussi le chevalier au cygne. Chœur que nous venons d'entendre s'appelle le chœur des fiançailles. Un moment dans l'opéra, Lohengrin, le chevalier au cygne donc, s'en va sur un lac et il part sur un bateau qui est tiré par un cygne. Et un grand ténor wagnérien, qui s'appelait Hans Otter, chantait donc Lohengrin, et il va pour partir dans le bateau, et il se trouve que l'appariteur, je ne sais pas comment il avait fait son compte, a fait partir le bateau avant que Hans Otter ne monte dedans. Et Hans Otter s'est pas démonté, il s'est tourné vers les coulisses, et il a dit « À quelle heure part le prochain cygne ?»

Rossini, dont nous venons d'écouter un petit morceau de Semiramis, l'un de ses opéras, ne manquait pas d'humour. Il était excellent pianiste, il avait une oreille incroyable, et c'était quelqu'un à qui on ne la faisait pas. Un jour, il accompagne au piano une chanteuse dans un extrait de Wagner, donc il déchiffre, et c'est alors une cacophonie incroyable. Vraiment, ça sonne très mal, c'est pas beau du tout. Un de ses élèves vient le voir et lui dit « Maître, attention, vous avez mis la partition à l'envers. » Rossini lui répond sans s'émouvoir « Oh, j'ai essayé à l'endroit, c'est encore pire. »

Dans les orchestres symphoniques, les plus nombreux sont les violons. Quand on dit les plus nombreux, ce sont vraiment les plus nombreux. Parce que sur un orchestre de 65 personnes, vous avez pratiquement 30 violons. Ça fait presque la moitié de l'effectif. Alors il y a différents grades, hein, entre le violon super soliste, qui est une star, les premiers violons, qui sont déjà des gens sérieux et estimés. Il y a aussi les anonymes, les deuxièmes violons, voire les troisièmes violons. On dit qu'ils jouent dans la vase. C'est vous dire la haute considération qu'ont les musiciens entre eux. Les violonistes racontent beaucoup d'histoires. Alors, il y a une histoire, par exemple, c'est un violoniste qui joue dans une brasserie. Donc il est tout seul, il y a des tas de gens là qui sont en train de manger. Il leur dit « je vais vous jouer une polonaise ». Et il commence à jouer sa polonaise, il joue mal. C'est affreux, il n'en met pas une dedans, c'est faux, il n'y a aucun goût, c'est vraiment. Et au premier rang, il y a une table et il y a un monsieur qui pleure à chaudes larmes. Le violoniste s'approche de lui et il lui dit « excusez-moi, je vois que vous êtes très ému, vous êtes polonais peut-être ?» Et le type lui répond « non, non, je suis violoniste ».

Un jour, à la fin d'un concert, Jacques Thibault, le grand violoniste français, est interpellé par une dame qui lui demande un autographe. Et elle a très peu de place sur le papier sur lequel elle est écrite, ce qui fait dire à Jacques Thibault « Qu'est-ce que je vais bien pouvoir vous marquer sur un endroit si petit ?» Et là, il y a un de ses collègues qui lui dit « T'as qu'à lui marquer ton répertoire !»

0: contrairement à ce que pensent beaucoup de gens qui nous voient arriver quand on joue dans un orchestre symphonique en queue de pie et en chemise blanche, on nous appelle les pingouins souvent, on a l'impression que les musiciens sont des gens excessivement sérieux. Pour être sérieux, ils n'en sont pas graves pour autant. C'est un métier où on se vanne beaucoup, où on dit beaucoup de bêtises à propos de soi et à propos des autres. À l'Orchestre de Paris, dans les années 1960, il y avait souvent comme chef invité un vieux chef allemand qui s'appelait Otto von Kemplerer. Très grand chef d'orchestre, qui a fini la baguette à la main, très très âgé, comme beaucoup. Il y en a beaucoup qui peinent à passer la main. Et ce vieux monsieur se déplaçait dans un fauteuil roulant. Très irrespectueusement, les musiciens de Paris, en référence à son prénom, il s'appelait Otto, l'avaient surnommé Automobile.
1: C'est étonnant, non ?
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4: Bienvenue au château de Montbazillac. Donc, la visite commence par le musée du vin. Donc, c'est un espace interactif qu'on a créé en 2022, qui est dédié vraiment au Montbazillac. C'est un espace où on prend vraiment le temps d'expliquer ce qu'est ce produit, quelle est son histoire, comment il est fait. Et donc, vous retrouverez des petites manipulations, des jeux, des petites expériences à faire. C'est un espace ludique et qui se veut aussi assez immersif. Dans le musée, on a une chaîne de production miniature où on voit vraiment le raisin qui arrive sur le pressoir, où tout est commenté avec notre maître de chai grâce à des vidéos qui permet aussi aux visiteurs de voir ce qu'ils ne peuvent pas voir habituellement puisque la cave en elle-même, le site de production ne se visite pas. Et donc une fois qu'on a terminé la visite du musée, on poursuit notre chemin donc vers le château. C'est un château du 16e siècle qui est classé monument historique et qui a la particularité en fait de mélanger deux styles architecturaux différents. Donc on a évidemment l'inspiration médiévale avec les grosses tours, le chemin de ronde, les mâchicoulis, etc. Et puis on a aussi le style renaissance avec les fenêtres à meneaux, les larges fenêtres qui laissent entrer la lumière. Donc ce qu'il ne faut pas louper également quand on vient visiter le château de Montbazillac, c'est le panorama sur la vallée de Bergerac. On a un point de vue absolument époustouflant sur la campagne environnante. Donc ça fait partie vraiment des choses à voir quand on vient à Montbazillac. Pas mal d'événements, et notamment l'été. On organise une exposition d'art contemporain à partir du 5 juillet jusqu'au mois d'octobre. Donc voilà, il y aura de nombreux artistes contemporains invités au château. Et on organise aussi des soirées-concerts, les paradisiaques, les soirées paradisiaques. Donc des concerts en plein air avec des cocktails à base de Montbazillac à découvrir, évidemment nos vins, et puis des petites planches apéro pour profiter du coucher de soleil sur la vallée de Bergerac en écoutant de la musique live et avec un petit verre de vin.
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0: bonjour. Donc, nous allons faire une nouvelle émission de Ma commune est utile. Donc, aujourd'hui, je suis en présence de toujours notre ami Alain Castan, maire de Rouffignac-Sioulès. Cette fois-ci, nous avons Maurice Chabrol, qui est maire du Le Bourdeix, et Alain Marty, qui est maire de Château-l'Évêque. Excusez-moi.
1: Château-l'Évêque est un petit nouveau pour nous.
0: Oui, et donc il va se présenter tout à l'heure par rapport, parce qu'il est aussi vice-président du Grand Pègue. Oui. Aujourd'hui, on va parler un peu d'actualité. La canicule, comment dans vos communes vous répondez aux besoins de la population? Alain, tu commences?
1: Oui, d'abord bonjour à tous, parce qu'il y a un moment qu'on ne s'est pas vu. L'émission va redémarrer, là maintenant avec l'été et puis avec l'automne qui arrive. Alors l'été, il est plutôt chaud. Et c'est vrai que ces problèmes de canicule, les maires sont en première ligne, comme d'habitude. Et c'est vrai que la préfète nous a envoyé des consignes à respecter, mais il y a aussi le fait que nous sommes proches de nos populations. Et il est bien évident que moi, en tant que maire d'une commune particulièrement rurale, j'ai déjà pris les devants et personnellement, je suis allé voir toutes les personnes en difficulté, toutes les personnes qui sont sujets d'avoir des problèmes avec la canicule, particulièrement les handicapés et les personnes âgées. Tout est en place, j'ai mis plusieurs choses. Alors j'ai une salle climatisée, s'il y en a qui veulent venir s'y rafraîchir un peu. Mais surtout, je les alimente en eau et je les alimente en bombe là qui envoie un petit peu de fraîcheur. Et voilà, et je demande aux familles de bien surveiller. Il y a aussi la solidarité voisine et ça marche bien. Voilà moi où j'en suis. Mais c'est vrai que cette canicule, il faut se préparer à en avoir plusieurs par an.
0: C'est combien de personnes sur ta commune?
1: Moi, c'est 350 personnes.
0: Et de concernés par...
1: De concernés, une dizaine, une bonne dizaine qui sont concernés avec des gens qui ont dépassé les 80 ans.
0: Et donc, chez vous, ce sont les conseillers municipaux qui s'occupent d'aller voir ces gens?
1: C'est d'abord le cantonnier qui fait le tour tous les jours quand il peut, au moins un passage. Et puis, c'est surtout la relation qu'ont les conseillers municipaux avec le voisinage.
0: Maurice, sur ta commune, comment ça se passe?
2: Alors, sur ma commune, bonjour à tous. Hein. Donc, sur ma commune, comment ça se passe? Effectivement, par rapport à cette canicule, que je dirais, malgré mon grand âge, c'est la première fois que je vois ce type de canicule. Hein. Et puis, on va en revivre d'autres hein, dans les années futures, hein, quand on écoute les scientifiques. Donc, comment ça se passe? C'est que le conseil municipal, j'ai une personne, ma première adjointe, qui envoie des messages à tous les conseillers pour les voir dans les hameaux s'il y a des personnes en difficulté. J'ai une petite chance, c'est que même les personnes âgées, il y a toujours de la famille qui est là à côté et puis le voisinage qui fonctionne très bien. Mais j'apporterai aussi autre chose parce que je suis sur une commune qui est très boisé, c'est que on doit aussi se préoccuper aussi des risques incendies. Il risque incendie et on doit s'y préparer. Alors donc, sur la commune, moi, on doit mettre en place aussi le plan communal de sauvegarde. Et ça, on va tenir compte de cette canicule pour mettre plus de choses en place pour affronter les prochaines canicules.
0: Et toi, sur ta commune, combien de personnes sont impactées sur le nombre de...
2: Alors, on est 250 habitants, on n'a que 5-6 personnes qui peuvent être impactées.
0: Alain, bon, toi, ça peut être un petit peu différent parce que tu es plus près de Périgueux, donc tu es un peu plus urbain que de nos collègues.
3: Alors, bonjour RLP d'abord. Un peu plus urbain, je reste une commune rurale quand même. Alors, c'est vrai que je touche Périgueux. Alors, 2300 habitants, évidemment, c'est pas la même structure. Alors, j'ai un CCAS, moi, qui est opérationnel. Nous avons fait des listes de personnes que nous connaissons, mais que nous contactons régulièrement. Là, les écoles sont en vacances, ça nous enlève une belle épine du pied parce que les derniers jours ont été quand même passablement compliqués, même si on a équipé les classes de ventilateurs. J'ai une seule salle qui est climatisée. Donc là, je te parlais des enfants, mais pour ce qui est des personnes âgées, on est en relation avec la maison Saint-Vincent, qui est la maison de retraite que j'ai sur la commune, qui a des salles climatisées et qui nous propose, on fait des petites ramasses et on amène les gens passer l'après-midi un petit peu entre eux dans des lieux climatisés et on a bien sûr les séries d'appels, etc. les visites aux personnes qu'on sait sensibles. On a les relations aussi avec les familles qui suivent ces personnes un petit peu isolées. Voilà.
0: Donc, on est en pleine canicule. Bon, celle-ci, elle a commencé déjà au mois de juin. Donc, par rapport aux écoles, et quelle politique vous pensez mener dans les années à venir pour effectivement que les gamins puissent suivre leur scolarité dans de bonnes conditions?
3: Ah ben là, justement, on a eu une réunion ce matin où l'intracting viendra quand même aider. Alors moi, sur ma commune, j'ai lancé l'étude énergétique de mes deux écoles, parce que j'ai en fait les maternelles et le primaire. Donc là, on lance l'étude d'énergétique, mais là, dans la foulée, puisqu'il y a des fonds qui sont mis à disposition. Alors on avait commencé à poser des ventilateurs qui sont avérés efficaces quand même sur cette période-là. Au moins, il y avait ce brassage d'air et qui rendait un petit peu plus supportable la chaleur. Et j'ai les deux salles de motricité de ma maternelle qu'on va équiper, puisqu'il y a des fonds qui ont été annoncés à 400 € par ventilateur et jusqu'à 10 000 € pour installer des rafraîchisseurs. Voilà, on va dire ça comme ça.
1: Ben moi, le problème de l'école, il est vite posé, puisque moi je suis en regroupement, et donc l'école, elle est sur la commune voisine, à 2 km, mais il est vrai que la solidarité entre maires joue, et c'est vrai qu'on en a parlé avec le maire de Pomport, c'est la commune voisine, et c'est vrai qu'aujourd'hui, l'école, avec des grandes vérandas, devient insupportable dans une période de canicule, et c'est vrai qu'on va regarder un petit peu avec les aides ce qu'on peut apporter à l'école, mais il est sûr que l'année prochaine, il faudra qu'on ait prévu au moins une ou deux classes qui soient climatisées, de façon que sur des cas exceptionnels de canicule, les enfants soient regroupés dans les classes climatisées.
4: Surtout les petits.
0: Maurice ?
2: Alors, moi, effectivement, j'ai pas d'école, donc on est en regroupement pédagogique. Mais bon, je vais parler dans ma casquette de SDE 24, en tant que vice-président en charge de la stratégie bas carbone. Effectivement, on va communiquer au niveau des communes pour les écoles, pour apporter justement des audits énergétiques, comme vient de le dire mon collègue Alain Marty. Donc, on va travailler pour les écoles, parce que on est aidé pour faire des audits, des études, et puis essayer de trouver des fonds pour justement améliorer ce rafraîchissement qui n'est pas évident aussi à faire en fonction des structures de certains bâtiments, mais il faudra que l'État abonde en priorité sur le rafraîchissement des écoles, parce que les canicules, on s'aperçoit que cette année, ça a commencé quand même au mois de mai. Il faut le savoir. Et au mois de mai, jusqu'à début juillet, c'est long pour les élèves. Et puis, c'est même pour les enseignants. C'est pas viable, on va dire. Et on ne sait pas ce qui va se passer à la rentrée de début septembre, fin août. On peut subir une autre canicule en septembre. C'est pas impossible, hein. Pas impossible. Donc, il y a beaucoup à faire au niveau des écoles et au niveau de l'inspection académique. J'espère qui nous aideront et qui nous suivront dans le bon sens.
0: Donc, au niveau des écoles, donc on peut dire qu'il y a deux problèmes. Les maternelles, avec le fait que les gamins puissent dormir, donc il faut effectivement des endroits où ils puissent se reposer dans de bonnes conditions. Et puis après, bon, les primaires avec...
3: des espaces armés, des espaces
0: et donc ça c'est beaucoup d'argent et c'est vrai que bon...
1: Mais le nerf de la guerre c'est ça, le nerf de la guerre pour nous les maires ruraux, faut savoir aujourd'hui, je vous l'ai déjà dit et souvent, que l'État nous aidait beaucoup moins, le département pratiquement plus, puisqu'il a plus d'argent pour ces compétences-là. Et c'est vrai que les maires aujourd'hui, on est confrontés à pratiquement un tiers de nos revenus en moins par rapport aux années passées. Donc quelque part, ça compte. Et c'est vrai qu'il va falloir mettre des priorités. Beaucoup de maires ont choisi de mettre la priorité parce que l'école, c'est quand même prioritaire pour une commune et les enfants. Mais c'est vrai qu'il y a beaucoup d'investissements qui ne se feront pas, d'autant plus, je l'ai déjà dit, et ça m'horripile en tant que président des maires ruraux, c'est de voir que sur des projets de la dotation des équipements des territoires ruraux, tous les projets ne se font pas et chaque année, le département rend plus d'1 million d'euros à Bercy, alors que cet argent-là pourrait justement être fléché vers les écoles plutôt que de le faire remonter vers Bercy. Ça, c'est scandaleux. C'est scandaleux et je m'insurge contre ça. Il va falloir que notre préfète et nos sous-préfets se battent avec nous ensemble pour que cet argent reste dans le département pour les priorités et les écoles sont des priorités.
3: Ouais. Il y a des trucs, voilà, c'est végétaliser des cours d'école, ça paraît tout simple, sauf que ça coûte énormément cher. Les aides, il y en a, enfin, faut pas dire, mais elles sont très faibles. À un moment donné, tu te poses la question. Moi, j'avais racheté un espace de 2 500 m² pour leur faire une cour. Naturel, pas de goudron, c'est de l'herbe et des arbres, et on va continuer à replanter des arbres, ils se font leur potager et tout ça, mais on va leur donner un espace au moins, qu'ils soient pas sur le goudron pendant les récréations et qu'ils soient sur cet espace-là qui a un réel succès aujourd'hui, quoi.
0: Donc, le deuxième problème, c'est nos personnes âgées. Qu'est-ce qu'on fait par rapport à ça, quoi?
3: Tout à l'heure, je t'ai expliqué des voies que nous menons. C'est les appels pour les personnes que l'on sait en difficulté, des visites et de leur faire passer des moments dans des salles un petit peu climatisées ou rafraîchies. Et ce qui permet de leur donner des conditions un peu plus... qu'on s'occupe d'eux et qu'ils sont dans des conditions correctes pour ce passage de canicule. Après, on ne pourra pas...
0: Toi, tu as une maison de retraite sur ta commune.
3: Oui, ben justement. Et on travaille avec elle. Elle nous a mis directement une salle à disposition où on peut se faire retrouver les jambes. Mais ça, c'est des choses qui sont vraiment importantes. Et le travail en commun nous permettra, tout seul, les municipalités, on ne sauvera pas tout le monde. Hein, donc, il nous faut des aides de tous les côtés et on se les trouve en fraternité et avec les gens de bonne volonté.
1: Ouais, justement, par rapport à ça, il ne faut pas comparer aujourd'hui. Alors, c'est peut-être un des avantages de la ruralité. C'est vraiment un avantage pour les ruralités. Oui. C'est que nous, les personnes âgées, il y a d'abord la solidarité. Il y a la solidarité du voisinage, et ça joue à plein dans nos communes rurales. Moi, je le vois, je circule dans les communes et je le vois. Il y a la deuxième chose, la proximité du conseil municipal. Tout le monde connaît les personnes en difficulté, donc les conseillers municipaux, pareil, dans la solidarité, sont là. Et puis, troisième point, on est quand même dans le monde rural et on a moins de maisons dont la fabrication est récente, et on a des maisons avec des murs qui font 80 cm, et c'est déjà plus ou moins réfléchi dans la maison. Et ces personnes âgées ont l'habitude aussi, peut-être pas des canicules, mais des temps comme ça. Donc on est moins impacté, c'est un avantage pour nous, que justement des communes comme Alain, ou comme des communes comme Bergerac, Périgueux, ou des communes comme Aimé ou Mussidan, où là, y a un impact foncier de maison. Et c'est vrai que quelque part, c'est là qu'il faut jouer, parce qu'en plus, les voisinages se font moins, parce que les gens ne se connaissent pas, il y a les locataires, il y a tout ça. Donc ça joue pas. Et c'est vrai que Alain vient de l'expliquer, les maires de ces villes, alors particulièrement celles entre 1000 et 3000 habitants, ces maires-là ont conscience des problèmes, et ces problèmes-là, ils les ont pris à bras le corps. Je pense que dans notre département, on a très peu... de difficultés à gérer ces personnes âgées, comme on le voit dans les grandes villes, ou même dans les grandes villes. Et ça, je trouve ça lamentable de voir des enfants qui meurent dans des voitures.
0: Oui, donc pour revenir, moi sur ma commune, j'ai une maison de retraite aussi. Elle a été inaugurée la semaine dernière. Moi, c'est l'affection d'une maison de retraite. Et donc là, il y a eu un beau projet, puisque bon, il y a une climatisation qui a été mise en place, et donc les bénéficiaires sont heureux. Par contre, la commune d'à côté, je ne veux pas citer son nom, ils ont refait la maison de retraite, ils n'ont pas pensé à la climatisation. Donc aujourd'hui, on fait des projets pour isoler les maisons de retraite, mais par rapport au chaud, mais pas par rapport au froid. Quoi.
1: C'est la différence du chaud et du froid. Aujourd'hui, on se rend compte, pendant longtemps, on s'est rendu compte que le chaud est important avec l'isolation. Aujourd'hui, ben, il faut prendre en compte que le froid va compter aussi et que de plus en plus, les Français auront besoin de froid. Alors, je ne comprends pas que nous qui sommes à l'avant-garde de tout, on a fait la Statue de la Liberté, on a fait le pont de Millau, on a fait l'Arche de la Défense, et qu'on est encore, en gros, à 30% de bâtiments communaux et de maisons climatisées, alors que le Japon et les États-Unis sont pratiquement à 90%.
2: Oui, tout à fait. Ouais. Alors, ce que je voulais dire, effectivement, que ce problème climatique, les scientifiques l'ont annoncé il y a plus de 30 ans de ça. Donc, et c'est vrai que les pouvoirs publics, nos politiques, n'ont pas aussi réagi par rapport à ça. Bon, alors, donc, effectivement, il faut qu'il y ait aujourd'hui et dès demain des financements qui soient fléchés. Alors, on a un département où on ne cumule pas la DETR et la DSIL et le Fonds vert, qui est le seul département, d'ailleurs, la Dordogne. Faut pas me demander pourquoi, je n'en sais rien. Donc, oui, effectivement, ce que disait Alain Castan, on est dans un secteur rural où il y a des maisons, des vieilles maisons qui sont très fraîches et qui n'ont pas forcément beaucoup d'isolation à l'intérieur. Parce que des fois, une maison trop isolée pour le chaud, c'est pas bon pour le froid. Voilà. Donc, faire très attention, c'est technique. Hein. Donc, oui, il y a des choses à faire. Et même malgré que moi, je suis pas... Très favorable sur la climatisation, mais on n'y échappera pas. On n'y échappera pas parce que plus on va climatiser, on va rencontrer d'autres problèmes. Et c'est là, parce que pour climatiser, pour faire du froid, il faut faire du chaud. Et donc, on rejette du chaud à l'extérieur pour faire du froid à l'intérieur. Donc, ce qui veut dire que les températures continueront à monter progressivement. Donc voilà, il y a beaucoup de choses à faire. Bon, de côté du SG24, on y travaille, mais que pour les bâtiments publics, hein, et les écoles, évidemment. Même les collèges, on ne peut pas, parce que c'est le département, et les lycées, c'est la région. Maintenant, est-ce qu'il y aura des aides qui viendront de la région, parce que le département n'y compte plus. Hein. Donc, de l'État, bien sûr, il reste que la DETR. Après, pour le chaud, il y a le fonds chaleur de l'ADEME, mais n'est pas compris le froid, hein, ça c'est clair. Donc, il y a beaucoup de choses à faire. La végétation, effectivement, ce qu'a dit Alain Marty, végétaliser, c'est bien, il faut le faire. Mais il aurait fallu le faire il y a 20 ans de ça. Parce qu'un arbre, il ne pousse pas en 5 minutes. Donc, quand on plante un arbre, il fera de l'ombre dans 15 ans, voire 20 ans, quoi, voilà. Donc, il y a un gros travail qui a été, mis de côté pendant de nombreuses années, et il aurait fallu y travailler, il y a 20 ans de ça.
0: On va faire notre petite pause musicale, et puis on va reprendre ce débat. À tout de suite.

0: cette petite pause musicale, nous allons reprendre ce débat. Alain, tu voulais dire quelque chose ?
1: Oui, je voulais dire qu'à travers tout ce qu'on a dit, j'ai une petite morale. Je vais dire, et puis ça m'arrange bien. Je vais dire, vivre dans la métropole, c'est bien, mais vivre à la campagne, c'est mieux.
0: Bon, toujours par rapport à cette canicule, bon, on voit aujourd'hui, on a à la une de Sud-Ouest les incendies. Donc nous, on est un petit peu moins concernés, sauf que j'ai vu qu'aujourd'hui, il y avait un incendie à Champagnac-du-Bel-Air. L'année dernière, on avait eu, pareil, dans la Double, beaucoup de feux. Que font les mairies pour éviter ces incendies ? À qui la parole ? Maurice ?
2: Oui, alors que font les mairies par rapport... bien sûr, il faut faire de la pédagogie. Bon, après, il y a le plan communal de sauvegarde qu'il faut absolument mettre en place, que réclament les services de l'État. Et puis, c'est aussi de mettre le conseil municipal à faire un peu de surveillance. Alors, effectivement, aujourd'hui, même les services de gendarmerie qui sont employés à faire de la surveillance aussi, parce que il y a des gens inconscients aujourd'hui qui se rendent pas compte, soit ils balancent un mégot, soit ils balancent une bouteille en verre, et ça, c'est risque d'incendie. Après, quoi faire ? Il y a beaucoup de choses à revoir par rapport à la canicule. C'est aussi le travail des salariés. Surtout ceux qui sont qui travaillent à l'extérieur. Il y a le problème aussi des entreprises de travaux publics, problème des agriculteurs, qu'à un moment donné, effectivement, on voit bien des départs de feu qui sont suite à des machines agricoles, une étincelle, simplement. Et là, quoi faire ? C'est compliqué. Et effectivement, il y a bien les services d'incendie, mais à un moment donné, s'il n'y a pas de pédagogie de fait au bon niveau, au bon moment et à la bonne époque, les services incendie seront saturés à un moment donné.
0: Alain,
1: moi, ce que je peux dire sur les incendies, parce que tout a été dit un peu par Maurice, moi, ce que je voudrais quand même rappeler, c'est qu'aujourd'hui, on a beaucoup de nos agriculteurs qui disparaissent. L'agriculture est mal, l'agriculture est en crise, et ça se traduit, nous, par les communes, par des... au lieu d'avoir des vignes, au lieu d'avoir des champs de maïs, au lieu d'avoir de la culture, on a des jachères. Et ces jachères, aujourd'hui, elles ne sont plus entretenues dans nos communes. Et ça, c'est le problème du maire. Parce que pour trouver quelle est la personne responsable qui va, ne serait-ce que passer un moment donné le girobroyeur, pour éviter justement ces incendies, on ne sait plus où se tourner. Donc quelque part, moi j'en ai sur ma commune, j'ai deux propriétés viticoles qui ont été, une mise en liquidation, l'autre est en vente, où l'herbe sèche à travers la vigne dépasse le mètre. Donc quelque part, alors c'est vrai que c'est en pleine campagne, c'est moins dangereux, mais il y a quand même quelques maisons qui touchent, et ça peut devenir beaucoup plus dangereux. Donc on a un devoir d'alerte. Moi, systématiquement, j'envoie des courriers recommandés aux propriétaires de façon à agir sur ces endroits qui sont vraiment dangereux. Le deuxième point, j'ai instauré une amende importante pour ceux qui ne respectent pas ça. Et troisième point, c'est dans le juridique, c'est de porter plainte quand quelque chose ne convient pas et quand le propriétaire veut vraiment rien faire. Mais c'est vrai que quelque part, et puis il y a la pédagogie, bien sûr, parce qu'avant d'arriver à toutes ces solutions, il y a une négociation. Mais vous savez, aujourd'hui, les gens ont changé. C'est vrai que quelque part, aller imposer quelque chose à quelqu'un, ça devient de plus en plus difficile. Voilà, moi je voulais donner ce point de vue sur l'agriculture et sur le monde agricole.
3: Toi, sur ta commune ? Moi, nous, ce que nous faisons, nous avons une page Facebook qui a plus de 1800 abonnés, donc nous communiquons sur la vigilance permanente et à chaque moment, on passe les messages de faire attention. Dès qu'il y a quelqu'un qui voit un peu de fumée, ben tant pis, qui nous le signale. Alors les inconscients, et malheureusement, on en a tous sur nos communes. Et là, par contre, c'est plus de cadeau. C'est fini maintenant, parce que quand on voit ce que ça entraîne, ça s'est passé à Landiras, mais hier à Champagnac, 15 hectares, c'est Demain, moi, j'ai 62% de ma commune qui est couverte de forêt. Donc, si ça part dedans, je ne vous insiste pas aujourd'hui le résultat. Donc, vigilance, prévention, du mieux qu'on puisse faire. Et puis après, bon, on a quand même les services du DIS qui ont les avions de reconnaissance qui tournent toujours un petit peu partout, les DFCI, voilà. Donc, c'est un travail... dans ces périodes-là, plus ou moins permanent, mais de vigilance. Soyons tous vigilants, et moi, c'est un message que je transmets au maximum à ma population et qui n'hésite pas à nous signaler le moindre incident, parce que ça permet des fois de gagner du temps et de réduire l'importance des feux, quoi.
0: Donc, par rapport à ça, est-ce que vous avez des aides par rapport au point d'eau pour pouvoir éteindre, parce que s'il faut faire des kilomètres pour aller chercher de l'eau, c'est du perte de temps.
1: Ce qui est important, c'est le contrôle tous les ans par le SDIS de nos bornes à incendie. Il faut qu'elles soient d'abord entretenues, il faut autour, il faut qu'elles soient répertoriées. Aujourd'hui, avec l'adressage, chaque borne à incendie a son numéro. Elles sont fléchées comme une maison, donc les pompiers peuvent les trouver immédiatement avec le GPS. Et puis la troisième chose, quand on est loin, il y a des points d'eau, il y a les piscines, il y a des réserves d'eau, il y a des rivières, il y a des ruisseaux où les pompiers peuvent accéder. Mais c'est pas toujours facile quand on est vraiment dans des milieux ruraux très très très opaques, c'est-à-dire dans les fins fonds de la Dordogne. Ça doit être difficile quand même, quand il y a un incendie, d'avoir des réserves d'eau et d'avoir des bornes à incendie. Donc tout ça, c'est répertorié. Mais c'est vrai que le maire est toujours en avant-garde, je vais dire, parce que si on, depuis tout à l'heure qu'on parle, j'ai l'impression que le maire, il faut qu'il soit assistant social, il faut qu'il soit à moitié médecin, il faut qu'il soit à moitié psychologue, maintenant il faut qu'il devienne pompier, et puis bientôt, quand ça ira mal, il va falloir qu'il devienne curé.
0: Toi qui es une commune un peu plus importante que nos collègues, au niveau de ces points d'eau, là, est-ce que tu en as assez sur ta commune ou tu es en difficulté par
3: alors,
0: rapport à ça?
3: Alors le quadrillage a été fait bien sûr avec le SDIS. Là j'ai eu une grosse opération de renouvellement de réseau d'eau avec au cœur du Périgord et nous avons mis plus d'un million de travaux hors taxes de rénovation de réseau. J'en ai profité parce que j'avais deux puisards qui étaient obsolètes et c'est pas assez efficace, et j'en ai profité pour poser trois bornes supplémentaires en essayant un quadrillage du mieux possible pour les coins à risque. Donc ça fait partie. Bon, la commune a investi 10 000 euros, hein, voilà, il n'y a pas de secret, mais avoir une borne incendie qui fonctionne plutôt qu'un puisard qu'on ne sait pas comment ça va se passer quand ils vont en avoir besoin, moi j'ai pas hésité un seul instant, hein. À un moment donné, il faut donner les priorités, et qui nous donne raison dans le contexte dans lequel nous évoluons tous les jours, il faut qu'on soit vigilant et anticiper toutes ces protections.
2: Oui, alors donc moi, ce que j'avais fait sur le mandat précédent, c'est que toutes les bornes qui me paraissaient obsolètes, on les a changées. Et on a posé sur la commune deux bornes supplémentaires. Donc, et puis il y a un usager qui a un étang, parce qu'à cet endroit-là, on ne pouvait pas poser de bornes parce que le réseau ne correspondait pas, parce qu'il faut quand même que le réseau d'eau soit suffisant pour mettre une borne. Donc cette personne, cet administré, a prêté son étang, et il y a eu une modification de fait pour que les pompiers puissent récupérer de l'eau avec un aménagement de chemin. Voilà. Donc ça, c'est pareil, mais il est vrai que s'il y a trop d'incendies en même temps, je pense que le réseau d'eau va être compliqué à un moment donné, parce que ça, c'est quelque chose qui n'est pas encore anticipé, hein. Donc, parce que cette canicule qu'on a cette année, si ça se reproduit régulièrement tous les ans, et voire plus, donc il y aura quelques soucis par rapport à ça.
1: Ce qui est important à dire aussi, parce qu'encore une fois, ce sont les communes qui ont la triple peine. Oui. Triple peine, pourquoi ? Parce que la commune, elle est obligée de participer pour le SDIS à l'investissement, elle est obligée de participer au fonctionnement, et elle est obligée de participer parce que c'est elle qui paye les bornes à incendie. Mm-hmm. Donc on a la triple peine. Mm-hmm. Et je crois qu'aujourd'hui, il faut le dire, il faut le rappeler à nos concitoyens, que si n'y avait pas les communes et les rurales, aussi bien les urbaines que les rurales, aujourd'hui le SDIS, il ne pourrait pas fonctionner.
0: Juste une dernière petite question, c'est par rapport, on parlait un petit peu de débroussaillage. Est-ce que vous faites sur votre commune un peu de débroussaillage sur les bords des routes? Parce qu'on parlait du mégot qui était jeté, ça peut être le cas de l'incendie si sur le bord de la route, il n'y a pas. Les herbes font un mètre de haut, quoi.
2: Alors, sur le débroussaillage en bordure de route, oui, on fait le débroussaillage en bordure de route. Mais ce qui se passe aujourd'hui, c'est que le débroussaillage, il faut le faire à la bonne époque. Parce qu'aujourd'hui, on fait du débroussaillage. En fait, ça peut favoriser l'incendie parce que tout est sec. On broie de l'herbe qui est sèche aussitôt. Les talus sont secs. Donc, un débroussaillage, il faudrait le faire bien avant la canicule. Ça reste compliqué au moment donné. On peut pas. Après, si on ne débroussaille pas les routes communales, on a les administrés qui sont là, la mairie. Pourquoi ça n'a pas été fait, etc., etc. Donc ça reste compliqué, pas facile à mener. Et voilà. Alors aussi au niveau des pompiers. Pour accéder dans les chemins. Là, je viens d'apprendre récemment par le DFCI, c'est que les pompiers ont des véhicules performants aujourd'hui pour éteindre le feu. Sauf que dans les chemins, ils ne peuvent pas passer parce que les véhicules sont de plus en plus gros. Donc ça reste compliqué. Donc c'est pour ça que ce travail de pédagogie qu'il va falloir faire et insister là-dessus auprès des gens. Et aussi, ce qu'il y a, c'est la population touristique où il faut faire attention, parce qu'ils sont là en vacances et puis on se gêne pas. On va allumer un barbecue au milieu du bois parce que c'est bien, tout ça. Donc ça c'est compliqué à suivre. Il faudrait être en permanence sur le terrain.
0: Un dernier mot, Alain.
1: Ah ben le dernier mot, c'est que tout va bien pour les missions, mais tout va mal pour les mairies, parce que c'est vrai qu'aujourd'hui, entre la canicule, entre les crises de l'État, entre la crise mondiale, entre le problème des maires aujourd'hui confrontés à tous les problèmes qu'il peut y avoir de proximité sur les terrains, c'est vrai que ça devient de plus en plus compliqué. Moi, je suis maire depuis 2001. J'étais heureux en 2001, je le suis moins aujourd'hui. Et c'est vrai que pour un maire rural aujourd'hui, c'est très très difficile, pour la bonne raison que, encore une fois, l'État ne nous écoute pas toujours, il préfère écouter les métropoles, et ça c'est fort dommage, parce que vivre à la campagne, comme je l'ai dit tout à l'heure, c'est bien mieux, et on est beaucoup plus heureux.
0: Il y a plus d'incendies à la campagne qu'en ville. Bon, mais messieurs, je vous remercie. On va souhaiter à nos auditeurs de passer de bonnes vacances de juillet. Et qu'ils soient prudents. Et qu'ils ne jettent pas leur mégot par la fenêtre. Merci, à bientôt.

0: Alpé.
1: Ce interview sera réalisé par téléphone et on vient joindre Muriel pour la marche des compteurs. Bonjour Muriel.
2: Oui, bonjour.
1: Vous êtes où là, Dordogne? Dans quel endroit pour cette 16e marche des compteurs?
2: Alors là, j'aurais même du mal à dire où nous sommes ici. On est à quel endroit? On est à Chéronac. Nous venons de nous rassembler à Chéronac ce matin. Donc, tous les compteurs et compteuses qui ont dormi dans des villages différents. Nous avons été amenés par les personnes qui nous ont hébergés à Chéronac et nous partons à pied jusqu'à Saint-Mathieu où là, nous serons de nouveau divisés sur 4 villages différents pour 4 soirées comptes.
1: C'est ça le concept. Vous marchez pendant une semaine dans différents endroits en Dordogne pendant la journée et la soirée, vous organisez les veillées comptées dans différents lieux en Périgord.
2: C'est tout à fait ça. En fait, la marche des compteurs, chaque année, investit un nouveau territoire. Donc la marche des compteurs, c'est un événement qui se déplace sur différents territoires. Il y a 2 ans, c'était la Savoie. Juste avant, c'était les Alpes de Haute-Provence. Et là, cette année, c'est la Dordogne. Nous réunissons environ 25 compteurs et compteuses. Nous avons un compteur qui vient du Panama, des compteureuses qui viennent de Belgique. Et nous nous rassemblons et nous demandons sur le territoire le gîte et le couvert à des personnes qui ouvrent leur maison sur un principe d'hospitalité. Et en échange, les compteurs et compteuses offrent la soirée comptée pour le village du coin. Donc il y a en fait, par soirée, il y a à chaque fois 4 veillées sur lesquelles les compteurs sont distribués. Et il y a une soirée finale le 8 août à Nontron, où là, tous les compteurs seront réunis. Donc tous les soirs, vous avez dans les villages une soirée à 20h30. Et pour la dernière soirée finale, ça commence à 17h avec tous les compteurs de la marche. Donc une grande soirée qui va réunir tout le monde.
1: C'est génial ce concept, mais comment ça se passe en réalité? Parce qu'on sait qu'hier soir, lundi soir, le département a été frappé par un orage assez violent. Est-ce que votre manifestation a été impactée par ça?
2: Lors de l'organisation, nous anticipons toujours le fait que la météo peut nous jouer des tours. Donc nous

0: la marche des compteurs. Le assez unique, c'est le fait que chacune de ces soirées sera absolument insolite et unique, puisque les compteurs, en règle générale, sont des artistes assez solitaires qui ont des spectacles solo, seuls en scène. Et là, vous avez l'opportunité d'en voir d'un coup 4, 5, 6 avec leur manière de raconter différente, leur personnalité différente et leur choix d'histoire très varié.
1: Cette année, vous êtes dans le Périgord Vert jusqu'à 8 août et tous les soirs, c'est dans un autre endroit.
0: Tous les soirs, c'est dans 4 autres endroits.
1: 4 autres endroits en plus. Et en plus, toute la journée, vous marchez. Donc, vous, pendant cette marche, vous aussi, peut-être, vous rencontrez le public et vous parlez de votre initiative, de votre marche.
0: Alors, les conteuses et conteurs marchent environ par journée, 3-4 heures, parfois un peu moins, entre 2 et 4 heures. Le principe de la marche, c'est pas un événement, comment dire, sportif ou de performance, c'est de la marche plutôt pour que les conteurs et conteuses se rencontrent entre eux, parce que nous ne nous connaissons pas tous et toutes, nous venons d'endroits différents, et ça nous permet d'échanger sur nos pratiques, d'échanger des histoires, d'échanger des chansons, et puis de parler de nous, de nos vies, de nos métiers, de tisser des amitiés aussi au sein du métier de conteuse et conteur. Nous marchons entre conteurs et conteuses. Nous ne marchons pas avec les accueillants, parce qu'on est déjà très nombreux. Donc pour se rencontrer, il faut quand même un peu de temps. Si on était une centaine à marcher, on aurait du mal à parler avec tout le monde. Là, du coup, on marche à environ une vingtaine, un peu plus d'une vingtaine. Et il y a quelques-uns d'entre nous qui conduisent les voitures et camions qui transportent les instruments de musique, les valises, voilà.
1: Tout ce logistique s'est mis en place. Vous, j'imagine, ce n'est pas la première fois que vous participez dans ces marches-là. Quelle expérience vous vivez? Comment vous pouvez partager votre vécu pendant les marches que vous avez faites l'année précédente?
0: Alors, les conteureuses peuvent faire cette marche deux fois. Uniquement. Première année et deuxième année pour laisser de la place à d'autres qui voudraient aussi vivre cette aventure. Poursuivre l'aventure, si des gens ont envie d'aller plus loin, de marcher une troisième, une quatrième fois, il faut qu'elles s'investissent dans l'organisation. Donc, faire partie du CA, qui est le cas de quelques-uns d'entre nous qui viennent donc toute l'année pour préparer l'organisation, qui prennent de leur temps pour se retrouver, aller rencontrer les habitants, les convaincre de la bonne idée d'ouvrir les maisons et d'accueillir chez eux un inconnu ou une inconnue pour que leur territoire puisse bénéficier de spectacles pour tout le monde. Ces spectacles, on les fait au chapeau. Donc les habitants et habitantes, bien sûr, ne participent pas financièrement puisqu'ils le font déjà en ouvrant leur maison et en nous nourrissant. Ils demandent au public de mettre une petite participation libre pour pouvoir justement organiser la prochaine marche, parce que ça veut dire des billets de train pour aller sur les territoires, ça veut dire de l'essence dans les camions, une location de camion pour les bagages. Donc il y a quelques frais à couvrir pour que l'aventure se poursuive. Je ne sais plus si j'ai répondu à votre
1: question. Oui, c'est intéressant de connaître un petit peu votre logistique, mais qu'est-ce qui est intéressant pour nos auditeurs que chaque
0: c'est
1: soir...
0: mon expérience.
1: Voilà, votre expérience.
0: Pardonnez-moi, je me suis du coup perdue.
1: Mais oui, parce que ça vous préoccupe, cette logistique.
0: En fait, il y a beaucoup de choses à raconter. Alors, mon expérience, c'est un peu comme une joyeuse et grande colonie de vacances entre adultes. C'est une très belle manière, quand on est dans ce métier, de rencontrer très rapidement d'autres manières de faire, d'autres façons de raconter que la vôtre, de découvrir et d'entendre plein d'autres histoires. C'est très nourrissant, c'est extrêmement gai, joyeux. Et puis le principe de marcher ensemble tous les jours, ça crée des liens. Moi, ça, j'ai créé grâce à la marche des compteurs des amitiés qui durent depuis des dizaines d'années et qui dureront encore.
1: Car nos auditeurs, on peut dire que chaque soir à 20h30, une veillée est organisée dans différents lieux. Mais après, il faut suivre le planning parce que les endroits, tous les soirs, ça change. Je ne sais pas si vous vous souvenez par cœur chaque endroit.
0: Je l'ai, mais je...
1: Mais je vous laisse faire parce que peut-être il y a un petit changement de dernière minute, etc.
0: Dis juste pour ce soir.
1: À partir de ce soir, à partir de mardi 4 août, parce que notre enregistrement a lieu aujourd'hui, ce mardi 4 août.
0: D'accord. Alors ce soir, le mardi 4 août, nous serons à Champagnac-la-Rivière, à Marval, à Saint-Laurent-sur-Gorre, à Saint-Mathieu. Mercredi 5 août, nous serons à Milhac-de-Nontron, à Saint-Pardoux-la-Rivière, Thiviers, Dillard. Le jeudi 6 août, nous serons à Bourdeil, Champagnac de Bel Air,

0: Briac de Cercle, Ligueux en Périgord. Vendredi 7, nous serons à Beaussac, à Crachat, Saint-Martin-le-Pin, Grassac, Roche-Beaucourt et Argentine. Et pour la grande soirée finale, samedi 8, à 17h, nous serons à Nontron. Toutes les autres soirées sont à 20h30. Vérifiez tout ça sur différents supports, lamarchedescompteurs.org. C'est notre site, tout est répertorié. Et vous pouvez aussi suivre l'aventure sur Facebook et sur Instagram. Pareil, la marche des compteurs.
1: Peut-être en s'équitant, quelques mots sur ce métier qu'on vous dites, vous travaillez en solitaire, mais vous êtes artiste, vous êtes indépendant, vous créez, vous transmettez. Mais ce métier, qu'est-ce que c'est être un compteur?
0: Qu'est-ce que c'est être un compteur? Être un compteur, c'est déjà être un fouineur. Le compteur, c'est quelqu'un qui cherche, qui se documente, qui va lire beaucoup, beaucoup, beaucoup d'histoires pour n'en garder que quelques-unes, qu'il estime être ses pépites. C'est aussi beaucoup rêver, puisqu'on travaille en imaginaire et en images pour raconter nos histoires, puis faire de travail scénique pour aller les restituer au public, les transmettre. C'est un travail de transmission d'histoires finalement séculaires qui ont voyager de bouche à oreille pendant des millénaires.
1: Merci beaucoup Muriel et toute votre équipe de marcheurs d'être venue jusqu'à chez nous en Périgord, plus précisément Périgord Vert. Et belle marche, belle rencontre, belle veillée dans différents lieux et belle marche parce que j'attends le bruit. Tout le monde est déjà rassemblé pour partir.
0: Tout le monde est en train là de prendre son sac à dos et de se mettre en marche pour aller vers les prochains lieux. Et moi, je vais pouvoir mettre la clé de contact dans le camion pour démarrer.
1: Merci Muriel pour
0: tout, grand merci.
1: Pour la marche de compteur.
0: Est-ce que vous viendrez sur une de nos soirées, Aïda?
1: On verra. Je regarde les lieux.
0: En direct, en différé, d'une soirée. Ça pourrait être merveilleux. Merci en tout cas d'avoir pris du temps pour nous. Et puis à très bientôt.
1: Et maintenant, c'est à nos auditeurs d'y aller vous rencontrer.
0: Avec grand plaisir.
1: Merci Muriel.
0: À bientôt.
1: Merci, au revoir.
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4: Amis auditeurs de Tranche de vie, je me trouve aujourd'hui dans un hameau de Charente-Limousine où deux Hollandais, Anne Rus et Dirk, qui ont choisi d'y prendre leur retraite, organisent une petite fête. Nous allons participer à cette fête en votre compagnie et rencontrer les gens qui ont été invités.

0: Alors, qui sont les gens que tu as invités?
1: C'est nos voisins, nos amis, et oui, c'est tout.
0: Je vais aller à la rencontre de des invités, et oui. Puis je reviendrai vers toi un petit peu plus tard pour te demander des détails sur ta vie ici. Merci, Anne Russ. Voici un des invités d'Anne Russ. Il s'agit d'un de mes voisins qui s'appelle Jean-Marie. Jean-Marie, tu t'es installé ici dans ce village de Charente-Limousine pour prendre ta retraite. Est-ce que tu es originaire du pays?
2: On va dire à moitié. D'abord, je suis charentais, mais surtout mon père et mon grand-père donc, sont originaires de Rouzède, donc de Haute-Charente, Charente-Limousine.
0: Est-ce que tu peux dire à nos auditeurs de Radio Libre en Périgord comment tu as rencontré Anne Russ et Dirk, ce couple de Hollandais qui nous reçoit aujourd'hui?
2: Eh bien, ma foi, autour des tables, autour des repas qui se font quelque part dans les villages, dans les hameaux. Et puis, ma foi, on a sympathisé parce que, bon, voilà.
0: Alors, autour des tables, autour des fêtes, autour des repas, ça veut dire que vous vivez là dans une région conviviale où les petites fêtes locales maintiennent le lien?
2: Oui, je le crois. Moi, j'étais au début conseiller municipal et participais presque obligatoirement, on va dire, aux repas et autres fêtes aux alentours. Et il y avait réciprocité obligatoire aussi avec les communes. Et donc, ça permet d'abord de connaître les gens, la preuve. Et puis, en plus, ça permet aussi d'évacuer, de passer des bons moments quand même ensemble.
0: Je sais que tu es retraité. Est-ce que je peux te demander quel était ton ancien métier?
2: J'étais enseignant, j'étais prof dans un lycée technique.
0: Et qu'est-ce que tu bois là?
2: Alors il paraît que c'est de la bave de cagouille, je ne sais pas avec quoi c'est fait, mais c'est... Je penserais...
0: Précise à nos auditeurs ce que c'est que la cagouille.
2: Alors la cagouille, pour un charentais, on ne traduit pas, mais on dit aussi l'huma ou on dit aussi un escargot, quoi, tout simplement.
0: D'accord, d'accord. Merci Jean-Marie, à bientôt. Et doucement sur la bave de cagouille.
2: Hein. Ah, bien sûr.
0: Alors je suis maintenant en présence de Dirk, le patron de cette fête, avec Anne Russ. Dirk, pourquoi est-ce que tu as organisé cette fête dans ce bel endroit?
3: Parce que nous avons, comment on le dit, on veut voir tous nos amis de temps en temps ensemble, assemblés, avec de nourriture, de quelque chose à boire, des souris et des musiques plus tard, j'espère, parce qu'il y a des musiciens.
0: Très bien. Et est-ce que tu te plais ici? Dans cette maison, vieille maison que tu es en train de retaper depuis des années?
3: Oui, nous sommes très, très, très contents de vivre ici, d'avoir la possibilité de construire une maison à notre goût.
0: Merci Dirk, à bientôt. Et ne bois pas trop, hein.
3: Non, non.
0: Pour une radio du Périgord. Si, vous allez nous dire quelques mots.
4: Rien à dire.
0: Si,
4: rien à dire.
0: René Pluyot, parler.
4: Vu mon âge.
0: Je précise pour nos auditeurs que René Pluyot a été le maire du village pendant 25 ans.
4: J'ai pas dit vous bon. Diriez 42, vous tomberez dans le sujet.
0: Plus de 25 ans?
4: 42 ans.
0: 42 ans. René, comment allez-vous? Il y a un moment que je ne vous ai pas vu. Comment vous portez-vous en ce moment?
4: Pas trop mal pour l'instant.
0: Et on peut vous demander votre âge? Puisque c'est moins indiscret que de demander aux dames.
4: Alors avec plaisir, 88 ans.
0: Très bien.
4: Et toutes mes dents.
0: Vous les portez très bien, vous les portez très bien. À bientôt René, à bientôt.
4: À bientôt.
5: Non?
6: C'est possible.
5: Hein, c'est ça.
6: J'en sais rien.
5: Tu reviendras me voir.
0: Je vois un monsieur qui présente là encore une autre spécialité charentaise. Monsieur, qu'est-ce que vous proposez aux invités de cette fête?
6: Alors, je propose un petit melon charentais relativement frais,
5: qui va aller avec, c'est pas la boisson qui va clairement l'accompagner, mais on va commencer par le melon.
0: Non, normalement, qu'est-ce qu'on boit avec le melon?
5: Alors, on boit du pinot, bien sûr.
0: Oui, est-ce que vous pouvez rappeler à nos auditeurs ce que c'est que le pinot?
5: Non, j'ai un peu de mal. Je suis éleveur laitier, la viticulture n'est pas mon domaine, mais il me semble qu'il nous faut de l'eau de vie. Et puis, quel type de vin? Aidez-moi un peu.
0: Du vin doux ou du jus de raisin, non? Du jus de raisin non fermenté?
5: Peut-être, oui, peut-être.
0: En tout cas, c'est très bon et ça coule très bien. Est-ce qu'il y a des amateurs pour votre melon?
5: Oui, je pense qu'il y a beaucoup d'amateurs. Je vais continuer mon service, finalement. Je suis quand même à même d'organiser, finalement.
0: Attendez, ne partez pas tout de suite. Vous êtes éleveur dans la région depuis combien de temps?
5: Je ne voudrais pas me vieillir depuis bientôt 30 ans.
0: Très bien. Vous avez commencé ici, votre carrière d'éleveur?
5: Oui, enfin sur la commune de Cherchâtelair.
0: Très bien. Merci beaucoup. Je vous laisse faire votre service, faire la jeune fille de la maison. À bientôt.
6: Ça va bien, vous allez dire quelques mots pour Radio Libre en Périgord, pour une émission qui s'appelle Tranche de vie. Et qui va être consacrée à la petite fête organisée par Anne-Russ et Dirk.
7: Très bien.
6: Je crois que vous vous appelez Marc.
7: Oui, absolument.
6: Et Marc, qu'est-ce que vous faites dans la région? Est-ce que vous vivez dans la région?
7: Alors oui, je vis dans la région. Cette région donc, est le centre du monde civilisé et connu, dont l'épicentre se trouve précisément à Cherchâtelair, le hameau de la Pouverie, où j'ai la chance de vivre. Et donc ce centre du monde autour duquel toute la civilisation gravite est le plus bel endroit de la Terre, quoi, tout simplement. Je suis ravi de pouvoir le faire partager à vos auditeurs aujourd'hui.
6: Vous avez déjà combien d'apéritifs, s'il vous plaît?
7: Un demi.
6: Un demi,
7: c'est vous dire si je suis sérieux.
6: Si vous avez fait cet effet. Bon, dites-moi plus sérieusement, comment est-ce que vous avez connu Anne-Russ et Dirk, nos hôtes aujourd'hui?
7: Des gens absolument charmants, qui sont avides de contact humain. Et donc, si on est un peu dans la même veine, c'est très facile de discuter et de s'apprécier très rapidement et donc d'échanger autour d'une journée comme celle-ci.
6: Donc vous diriez que ce sont des gens qui sont bien intégrés à la vie locale?
7: Absolument, des gens adorables, des vrais humains. C'est extraordinaire. Et même la barrière de la langue n'est même plus une barrière, je vais vous dire.
6: Ah, c'est vrai que je sais d'expérience qu'ils ont fait de gros efforts pour s'intégrer de ce côté-là.
7: Ouais. Et puis même quand on veut
6: communiquer. Heureusement que c'est pas nous qui avons dû aller à leur rencontre le néerlandais.
7: Non, absolument. Plus, je suis relativement feignant. Donc je les ai laissés faire leur progrès en français. Très admiratif. Bravo à eux et merci surtout. Et j'invite vos auditeurs à venir visiter la Charente-Limousine.
6: Mais certainement, vous savez que nos auditeurs qui habitent dans le Périgord principalement s'imaginent eux aussi qu'ils vivent au paradis. Alors merci Marc, à bientôt. Je poursuis en ce moment une dame qui s'appelle Françoise et qui va vous dire quelques mots, qui va vous expliquer son mari qui distribuait du melon tout à l'heure. Elle nous a volontiers parlé, donc elle, il n'y a pas de raison qu'elle ne nous dise pas non plus dans quelles circonstances, comment elle a fait pour connaître Dirk et Anne-Russ et ce qu'elle fait dans la région.
8: Alors, j'ai connu...
6: Bonjour Françoise. Bonjour. Alors, que faites-vous dans la région et comment avez-vous connu Anne-Russ et Dirk?
8: Alors, je suis exploitante agricole sur la commune de Mouzon, petit village des Bouages. Juste au-dessus de chez Ladra. Et Anne-Russ et Dirk, je les ai connus au repas communal. C'était très très bien. On a partagé un bon moment de convivialité. On s'est présenté. On a parlé de nos parents un peu communs, enfin de nos racines, plutôt du côté de mon mari. Et puis voilà, ça s'est enchaîné. Puis c'est quelqu'un de formidable, donc ils sont formidables tous les deux. Donc,
6: vous dites de votre mari parce que votre mari est d'origine hollandaise aussi?
8: Voilà, tout à fait. Donc son père était hollandais, donc du coup ça a créé un lien comme ça. Donc on a pu parler un peu de là-bas, de la région, des traditions. Puis nous, notre famille qui est encore là-bas, donc voilà, ça nous a rapprochés.
6: Alors vous avez parlé du repas communal, qui a été l'occasion pour vous de rencontrer Anne-Russ et Dirk.
0: Est-ce que ça veut dire que ce repas, c'est une occasion de socialisation et une occasion de maintenir le lien social dans cette communauté rurale ?
8: Alors là, tout à fait. Tout à fait. Le repas communal, c'est fait pour ça. C'est fait pour partager des bons moments, pour se connaître mutuellement, pour connaître les petits villages aux alentours, pour connaître tous les villages qu'on ne connaît pas, les gens, leurs particularités, les choses qu'ils créent aussi. Parce que, par exemple, ils peuvent créer des choses qu'on ne sait pas. Donc, à la rigueur, c'est intéressant. Et puis, partager des moments tout simples, d'amitié, de partage, de discours, comme on fait, voilà.
0: Je voudrais préciser à nos auditeurs que le village dans lequel se trouve le hameau, où vivent Dirk et Anrus, a à l'heure actuelle à peu près 130, entre 130 et 150 habitants, et qu'il en avait 600 au début du XXe siècle. Merci beaucoup, Françoise.
8: Merci.
0: Et bonne fête.
8: Toi aussi. Merci.
9: Tant notre bien.
0: Si, je suis sûr que vous avez quelque chose à dire. Bonjour, mesdames. Bonjour. Deux dames que j'interromps dans leur conversation. Là. Il y en a une qui n'a pas l'air d'être très contente. Mais tant pis, elles vont dire quand même quelque chose pour les auditeurs de Charente, de Radio Libre en Périgord. Ces représentantes de la Charente Limousine vont dire quelques mots à nos auditeurs. Bonjour, madame.
9: Bonjour, monsieur.
0: Est-ce que vous pourriez me dire dans quelles circonstances vous avez connu Anrus et Dirk?
9: Alors, j'étais sur un échafaudage et je faisais du jointage sur un mur. Et Angus s'est arrêté pour me demander ce que je faisais, comment je faisais et avec quoi je le faisais. À l'époque, elle ne parlait pas très bien français, donc... Je lui ai montré le sable, la quantité de sable, la quantité de chaux et la quantité de l'autre sable. Et voilà.
0: Enfin, une personne qui n'a pas connu Anrus et Dirk autour d'un repas, devant des verres, comme pratiquement toutes les personnes me l'ont dit jusqu'à présent.
9: Ah oui, c'est vrai.
0: Et vous, madame, comment est-ce que vous êtes arrivée à connaître Anrus et Dirk?
10: Aujourd'hui, je vais les connaître, puisque je ne les connaissais pas avant.
0: D'accord. Et aujourd'hui, vous invitez? Et pour quelle raison?
9: Parce que tu es la compagne de Marc.
10: Je suis la compagne de Marc. Donc
0: vous êtes la compagne de Marc. Et donc, vous êtes la belle-fille en puissance de la dame qui vient de parler. Comme je vous le disais tout à l'heure, chers auditeurs, nous vivons dans un petit monde où tout le monde se connaît et tout le monde est très proche. Merci beaucoup. Mesdames, et n'abusez pas des bonnes choses. Et vous demandez, madame, dans quelles circonstances vous avez fait la connaissance de Dirk et Anrus?
11: J'ai connu Anrus et Dirk par l'intermédiaire d'un bal folk, parce que nous jouons dans le même groupe. Voilà.
0: Ce groupe s'appelle comment?
11: Les Vironnaires.
0: Et vous y avez joué de quel instrument?
11: Moi, je joue de l'accordéon et de l'harmonica.
0: Mais vous chantez aussi, je crois.
11: Oui, je chante, mais vous me connaissez alors.
0: Mais bien sûr que je vous connais. Tout le monde se connaît ici. Alors, est-ce que cette collaboration dans ce groupe de musique folk continue un petit peu?
11: Oui, toujours. Oui, c'est sympa, on aime bien.
0: Oui. Et vous avez un rayonnement qui va bien au-delà de la région?
11: Oui, la dernière prestation, c'était à côté de Orthez, à Mourinx.
0: Ah oui, en effet, c'est pas la porte à côté. Hein. Est-ce que le gentil garçon là, que je vois dans vos bras est votre petit-fils?
11: Oui, c'est mon petit-fils, c'est le fils de mon fils. Il s'appelle Isaac.
0: Très bien, bonjour Isaac.
11: Il est trop petit.
0: Bon, madame, je vous souhaite un bon moment, une bonne fête.
11: Merci.
0: Je précise que je travaille pour une radio libre qui est établie dans le Périgord, qui s'appelle Radio Libre en Périgord.
11: Très bien.
0: Et sur laquelle vous pouvez aller en allant dans le site, sur le site Radio Libre en Périgord, au pluriel, toutattaché.com.
11: Très bien, merci.
0: À bientôt, madame.
11: À bientôt.

0: Anne Russe va accompagner la prochaine chanson à la flûte. Et ensuite, est-ce que tu vas nous jouer d'autres instruments, Anne Russe ?
1: Plus tard, parce que je suis encore un peu pressée. Il y a tant de monde, pas tout le monde n'est pas là encore. Et on va manger dans un petit moment, donc après le repas peut-être.
0: On pourra t'applaudir.
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0: Madame, bonjour.
1: Bonjour.
0: Est-ce que vous voulez dire quelques mots pour Radio Libre en Périgord sur cette petite fête organisée par Anne Russe et Dirk? Comment avez-vous connu Anne Russe et Dirk?
1: J'ai rencontré Anne Russe à la chorale de Montbron. Et après, nous avons rencontré Dirk, qui danse toujours.
0: Voilà, donc c'est la grande mafia de la chorale. Là, j'ai l'impression qu'il y a, beau, il y a des choristes, des musiciens, des chanteurs. Bon, vous habitez la région?
1: Oui, j'habite Chazelles, c'est tout près d'ici.
0: Et vous êtes retiré ici ou vous êtes encore en activité?
1: 40 ans qu'on est là.
0: Ah, vous êtes du pays alors ou vous êtes une pièce rapportée?
1: Pas de très loin, mais la région de Montbron nous avait séduit, donc on a décidé de s'installer là.
0: Merci madame. Voilà une autre invitée qui est arrivée, et cette fois-ci, il me semble l'avoir entendu parler anglais, et donc je vais l'interroger en anglais parce qu'il préfère utiliser cette langue que le français. Good morning. What's your name, please?
2: It's Matthew.
0: Matthew. Matthew, are you living in the village?
2: Part-time, yes.
0: You are. How did you get acquainted with Anne Russe and Dirk, our host today?
2: Well, they are opposite neighbours, so they are the closest people that we live to. So they came and introduced themselves when we first moved here about 18 months ago.
0: Voilà. Alors, Matthew a rencontré Anne Russe et Dirk parce qu'il est un de leurs plus proches voisins, et donc il vit là une partie du temps, et c'est pour ça qu'il a été invité à cette fête. Matthew, what do you like in this surrounding where you decided to live part-time?
2: Well, it's very beautiful, it's very quiet. Compared to the UK, which is now incredibly busy and lots of traffic and lots of noise, it's the complete antithesis of that. So we love the tranquility.
0: Matthew est venu ici à la recherche de la tranquillité et de la quiétude, qui, selon lui, n'existe plus ou seulement rarement en Grande-Bretagne. Matthew, what is your job in Britain?
2: So I work for a big computer company, American computer company, that has software solutions that prevent fraud, credit card fraud.
0: Matthew est un informaticien qui travaille dans une grande société d'informatique. Are you on holiday presently?
2: No, I come back every weekend.
0: J'espère, chers auditeurs, que vous avez compris que Matthew revenait tous les week-ends. Ça veut dire qu'il est vraiment accroché à cette région et qu'il en est vraiment amoureux. How about your wife? Does she like to be here, as you say?
2: Or? She absolutely loves it. Yeah. So she's now growing vegetables in the garden. She walks the dogs over the lakes every day for a couple of hours, and she's absolutely. She just absolutely loves it here.
0: Matthew dit que son épouse aime aussi beaucoup cette région, qu'elle fait le jardin, qu'elle promène les chiens, qu'elle va se baigner dans les lacs qui sont à proximité, sur la Charente, sur la Moulde. Et donc, voilà, deux amis inconditionnels de la Charente-Limousine. Merci, Matthew.
2: Thank you very much.
0: Alors, un petit peu plus tard, vous entendez peut-être que les gens parlent un peu plus fort, ils ont mangé, ils ont bu, et maintenant il est temps de revenir vers certains des invités qui ne nous ont pas encore parlé. Et on m'a indiqué deux personnes qui, paraît-il, sont des expertes en simple, c'est-à-dire ces herbes que l'on cueille dans la nature ou que l'on fait pousser et qui sont très bonnes pour la santé ou pour assaisonner des plats. Madame, est-ce qu'on peut commencer par vous pour se nourrir, c'est-à-dire pour, alors, est-ce que vous pouvez nous parler un petit peu de votre activité, de votre connaissance en simple?
3: En fait, je me sers des simples comme nourriture, tout simplement, dans le jardin. Il y a plein de mois de mai, il y a plein de plantes sauvages qui poussent qu'on peut manger naturellement.
0: Allez-y, donnez-nous quelques noms.
3: L'amarante, l'épinard sauvage, les canopodes blancs. L'ortie est une qu'on trouve partout, qui est très bonne, plein de vitamine C, de fer, qui peut se manger même comme des épinards, légèrement cuit avec un petit oignon. depuis 5 minutes et voilà, on peut le manger comme des épinards, en gratin, comme on veut.
0: Est-ce que c'est un goût qui vous est venu depuis longtemps, que vous avez appris de quelqu'un ou
3: Oui, en fait, j'ai ma grand-mère paternelle qui soignait ses enfants avec des plantes. Donc, mon père m'en a parlé. Après, j'ai la sœur de mon père qui est suisse et qui a fait des stages aussi et qui connaît bien les plantes de par sa mère, qui m'a montré des plantes. Une amie qui fait aussi voilà, beaucoup de formations sur les plantes. Moi, j'ai fait des stages et tout ça.
0: Est-ce que vous trouvez dans la région des plantes qui ont un intérêt particulier ?
3: Elles ont toutes un intérêt particulier, elles sont toutes très bonnes.
0: Il n'y a pas de spécialité locale.
3: Non, parce que l'ortie, l'amarante, le quénopode, on les trouve partout. Après, il y a le serpolé qui est un thym sauvage, où là, on peut faire des tisanes contre le rhume. Voilà, après, il y a des endroits où on trouve l'ail des ours. Moi, j'en trouve pas chez moi, mais je sais qu'on en trouve dans ce coin-là, ici, hein, autour de Chasseneuil, donc voilà.
0: Et les plantes médicinales ?
3: Alors oui, je parlais du serpolé tout à l'heure, qui est plus médicinal. Après, l'ortie est médicinale aussi. Hein.
0: L'ortie médicinale, qu'est-ce qu'elle soigne ?
3: Alors l'ortie permet de couper les excès de règles trop abondantes pour les femmes, par exemple. C'est aussi ce qu'on appelle on dit que l'ortie, c'est aussi un sang vert, c'est-à-dire qu'on peut faire des cures quand on manque de fer et de certaines vitamines avec de l'ortie, des jus d'ortie.
0: Vous-même, vous soignez avec les simples régulièrement ?
3: Oui, je suis toujours avec le sureau. Alors en médecine, là, il y a aussi le sureau, les fleurs de sureau. Quand on est enrhumé, on peut prendre des fleurs de sureau, du thym. Les fleurs de sureau, on la font couler le nez. Enfin, c'est un. Oui, ça permet de faire couler pas mal de mucosité. Il y a le plantain, je fais des sirops de plantain aussi. Il y a des mélanges aussi qui se font entre l'ortie, le plantain, le sureau. Et il y en a une troisième, elle le thym. Pour faire des tisanes.
0: On vient vous consulter ?
3: Non, c'est pour moi, je ne fais pas de consultation à la famille.
0: Vous distribuez vos sirops, vos onguents, vos plantes à la famille ?
3: Non, je fais pour moi, pour ma famille, oui, on se soigne comme ça, voilà. Après les amis, je leur dis, tiens, dans ton jardin, il y a un truc qui pousse, qui peut être intéressant. Après, il y a des professionnels qui font des stages et je conseille d'aller voir les professionnels.
0: D'accord, vous entretenez vos connaissances.
3: J'entretiens mes connaissances, ouais.
0: Est-ce que vous pouvez nous dire dans quelles conditions, dans quelles circonstances vous avez fait la connaissance de Anne Russe et de Dirk ?
3: Ah, par la danse traditionnelle. Puisque Anne Russe fait de la cornemuse dans le groupe des Véronaires où je fais de la danse, voilà. Et après, moi, je l'ai fait venir dans une chorale, donc après, on a chanté aussi ensemble au sein d'un chœur.
0: Alors, vous voyez, chers auditeurs, que nous sommes dans un monde très fermé, qui est celui des danseurs, des chanteurs, des instrumentistes et également des utilisateurs et des connaisseurs en plantes utiles. Merci, madame. Madame, bonjour. Est-ce que je peux vous demander votre nom ?
4: Cécile Chambon.
0: Alors, vous faites partie de cette petite fête organisée par Anne Russe et Dirk. Est-ce que vous pouvez me dire d'abord dans quelles conditions vous avez fait la connaissance de nos hôtes ?
4: Eh bien, Anne Russe, elle est musicienne, comme vous le savez peut-être. Et quand elle est venue habiter ici en Charente, elle a cherché un groupe pour jouer de la musique. Et donc, on lui a indiqué le groupe qui est à Montembeuf et qui s'appelle Lou Véronaire.
0: Voilà, c'est la grande mafia des Véronaires sur lesquels je tombe régulièrement depuis ce matin, ici. Alors, les chanteurs, les instrumentistes, les danseurs. Alors, vous faites donc partie de la troupe des Véronaires, mais vous avez une autre spécialité qui est l'utilisation, la connaissance des bonnes plantes. Est-ce que vous pouvez nous en dire quelques mots ?
4: Connaissance sur les plantes, disons que j'ai appris avec des amis à les utiliser pour les consommer surtout. Donc les plantes qui poussent autour de mon jardin, les mauvaises herbes que j'arrachais chaque année, maintenant je les consomme.
0: Mais vous avez appris sur le tas, vous avez appris avec quelqu'un à reconnaître ces plantes, à les utiliser ?
4: J'ai appris avec une personne qui a une association ici en Charente. Ça fait à peu près une dizaine d'années. Et cette association s'appelle les Jardins d'Isis. Et la personne qui l'a créée, c'est Katia Jacquel. Et donc, elle organise des sorties gastronomie sauvage où on part en cueillette. Le matin, on cuisine nos plantes et ensuite, on les consomme.
0: Alors, vous, c'est uniquement gastronomique ? Mais est-ce que c'est médicinal aussi, comme la personne qui m'a parlé auparavant ?
4: Non, pas vraiment. Non, c'est juste gastronomique.
0: Et est-ce que vous pensez que vous pouvez trouver dans la nature, dans le milieu où nous sommes ici, à peu près de quoi vous nourrir au moins en partie?
4: Ça, j'en sais rien. Je sais pas, j'aperçois les vaches là-bas aussi, donc ça peut faire partie.
0: Alors, on va poser la question autrement. Est-ce que y a dans les plantes que vous récoltez des choses qui sont susceptibles d'améliorer vraiment votre ordinaire? Soit comme condiment, soit comme aliment.
4: Oui, il y a des plantes qui ont un parfum, surtout les fleurs, par exemple. Je pense aux fleurs sauvages, aux fleurs qu'on peut aussi avoir dans les jardins, si elles n'y sont pas. On peut faire plein des sirops, ou alors ça dépend des saisons. Hein. Par exemple, je pense à l'acacia. Oui. Cette année, j'ai fait du sirop d'acacia.
0: Du sirop d'acacia?
4: Oui, avec les fleurs d'acacia. On fait des beignets, mais aussi on peut faire du sirop.
0: Ah bon? Allez, il faut ajouter beaucoup de sucre alors.
4: Ah oui, c'est vrai. Oui. Mais dans toutes les recettes, on rajoute des choses. On ne prend pas que sauvages.
0: Bon, très bien. Et alors, donnez-nous les noms de quelques plantes comestibles qui sont particulièrement bonnes. Moi, je sais qu'on peut manger les capucines, mais en dehors de ça, c'est à peu près tout.
4: Moi, j'ai appris à utiliser l'onagre, par exemple. Une grande plante, une fleur jaune, oui, qui est très parfumée. Donc, on peut faire des crèmes parfumées à l'onagre. Je pense aussi à une autre plante qui est la consoude.
0: Oui, la consoude, oui.
4: Qui peut avoir aussi des propriétés. Moi, je ne connais pas toutes les propriétés des plantes, mais on peut aussi utiliser les feuilles de consoude ou les feuilles de bourrache. Les fleurs de bourrache aussi, les petites fleurs bleues. C'est décoratif et c'est un petit goût particulier. Je ne sais pas si vous avez déjà vu.
0: Oui, je sais. Il m'est arrivé de manger des plats de hâne russe décorés avec des fleurs de bourrache.
4: Voilà, donc ça décore les salades, c'est joli. Et puis les pâquerettes aussi, vous pouvez les utiliser. Oui. Ça n'a pas forcément de goût, la pâquerette.
0: Ah, ça a un petit goût, mais enfin, pas celui auquel on pourrait attendre. Bon, écoutez, merci beaucoup. Alors, c'est une passion ou c'est un passe-temps?
4: C'est les deux.
0: Mais est-ce que vous préparez aussi des choses qui peuvent... Vous avez parlé du sirop d'acacia, vous préparez des choses qui peuvent se conserver, qui peuvent être utilisées toute l'année?
4: En fait, moi, je les utilise en fonction de leur floraison ou de la saison. Enfin, je change, je ne conserve pas les plantes vraiment.
0: Mais il y a des plantes comestibles d'hiver?
4: Il y en a certainement moins, on sort moins l'hiver aussi. On a moins envie d'aller cueillir, mais oui, il doit en exister. J'ai jamais fait de sortie l'hiver, souvent l'automne ou au printemps surtout.
0: C'est quand même, la gastronomie des plantes sauvages, c'est quand même plutôt de la belle saison. Hein.
4: Oui.
0: Merci beaucoup, madame.
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6: Fin de la première partie.

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2: Là, vous avez la petite ouverture.
3: C'est le passage des quatre gamins. Quand ils sont descendus dans la grotte en 1940, ils ont découvert ce trou principalement grâce au chien, qui est celui de Marcel Ravida. C'est le plus âgé des quatre, 17 ans.
2: Pas mal parce que, par exemple, le cheval qui est là, on a vraiment la sensation qu'il est au galop, quoi.
4: Oui.
2: Alors, éclairé au flambeau, en plus,
3: ça doit le faire avancer un peu plus. Hein. Il a les jambes à l'horizontale, recourbées à l'arrière. Hein. Il se prend même une flèche. On voit une espèce de flèche, là, avec une pointe au bout.
2: Alors, on a des animaux en très grande quantité, c'est vrai, parce qu'on monte à 600 animaux dans la grotte de Lascaux. Et ça explique plein de choses. Hein. Plusieurs artistes, plusieurs groupes, plusieurs générations. Hein. C'est pas le même qui a pu faire tout ça.
5: Un autre cheval derrière en rouge. Et lui, il y a une croix au pied du cheval. Donc, on pense presque à la signature du peintre aussi.
2: En fonction de la position...
5: On peut l'évoquer, les préhistoriens ne sont pas trop fans de ce terme, mais parce que pour eux c'est des signes. Alors soit source d'écriture, de langage ou de communication entre le passage des groupes.
2: Quand il y avait un groupe qui arrivait, la grotte, il n'y avait plus personne, ils disaient mais on voit ces croix là, on sait que c'est nos prédécesseurs qui avaient laissé ces emblèmes là ou ces symboles quoi. Ils sont quand même nombreux, il y en a 400. Alors sur les 400, il y a 40... rectangle, il y a une trentaine de croix, une vingtaine de points. Les points, ça peut être tellement de choses. Je suis passé là, j'ai fait un point. Quatre points, quatre artistes. Quatre points noirs, quatre taureaux noirs. Ouais, c'est tellement divers. Après, on fait des visites comptées pour les enfants. On a des visites prestige aussi. Ça, c'est le soir, qui se déroule comme ça toute la saison. Et là, c'est au flambeau dans la grotte, dans le noir, 2 heures. C'est un peu plus développé. On accompagne les visiteurs jusqu'à la fin. On fait aussi des ateliers sur l'alimentation. Parfois, on installe au milieu de la faille une table avec les principaux aliments que pouvaient avoir les humains et qu'est-ce qu'ils pouvaient cueillir et leur méthode de cuisson avec le feu. On développe comme ça plusieurs choses.
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6: Bonjour à toutes et à tous, vous êtes sur Radio Libre en Périgord et nous nous retrouvons pour l'agenda quotidien présenté par l'équipe RLP.
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0: Le cinéma Max Linder de Ribérac vous propose sa programmation du mercredi 15 juillet au mardi 11 août 2026. Vous pourrez voir dans ce cinéma la programmation suivante. Le 16 juillet, le film Le Sauvage. Le 23 juillet, Tout Feu, Tout Flamme. Le 30 juillet, Cyrano de Bergerac. Et le 6 août, Le Hussard sur le Toit. Bon visionnage!
7: Dimanche 8 mars 2026, rendez-vous à Bergerac pour un vide-grenier organisé par les abeilles bergeracoises. Il se déroulera de 8h à 18h à la salle Quaco. Sur place, vous trouverez une buvette et de la petite restauration. Les exposants peuvent s'inscrire au 06 86 83 13 88. Possibilité de fournir table et chaises avec des emplacements proposés à partir de 3€ le mètre.
8: En prévision d'une possible aggravation de la situation sur la métropole et de besoins nouveaux qui apparaîtraient, la ville de Périgueux propose aux citoyens d'utiliser l'adresse mail suivante cabinet@perigueux.fr pour indiquer leur capacité d'hébergement volontaire de personnes ou de familles en précisant bien leur nom, prénom, adresse postale, adresse mail et numéro de téléphone portable pour plus de réactivité et si besoin la date de la possible mise à disposition de votre logement ou de votre chambre ainsi que le nombre de personnes que vous pourriez être en mesure d'accueillir. Cette liste, réactualisée quotidiennement, sera communiquée au service de crise de l'agglomération bordelaise.
0: La prévention des cambriolages était au cœur d'une réunion d'information organisée par la ville de Trélissac en partenariat avec la police nationale et le commissariat de Périgueux. Animée par le brigadier-chef Sébastien Point, correspondant sûreté, cette rencontre a permis aux habitants de repartir avec de nombreux conseils pratiques pour mieux protéger leur domicile. Pendant près d'une heure et demie, plusieurs sujets ont été abordés. Les méthodes utilisées par les cambrioleurs pour repérer leurs cibles, les cambriolages d'opportunité, les équipements permettant de renforcer la sécu des habitations, comme les serrures, les alarmes ou encore la vidéoprotection, mais aussi les bons réflexes à adopter avant, pendant et après une tentative d'effraction. Les participants ont également été sensibilisés au dispositif Opération Tranquillité Vacances, qui permet de signaler son absence aux forces de l'ordre afin de bénéficier de rondes régulières à proximité de son domicile. Un rappel a aussi été fait sur l'importance de préserver les traces et indices après un cambriolage afin de faciliter le travail des enquêteurs. Cette réunion, à laquelle participait Aurélie Billot, adjointe Thomas et Cécile Serrano, conseillère municipale déléguée à la sécurité, s'inscrit dans la volonté de la municipalité de renforcer la sécurité sur la commune, notamment avec le projet de création d'une future police municipale. À noter dans vos agendas, une seconde réunion d'information sur la prévention des cambriolages est organisée le 6 août, c'est un jeudi, à 18h30. Ouvert à tous et à toutes, elle permettra aux habitants de bénéficier de conseils personnalisés et d'échanger directement avec les forces de l'ordre.
6: Merci d'avoir suivi l'agenda du jour sur RLP. Restez avec nous pour la suite de nos programmes.
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4: L'abandon, du pour et du contre. Depuis 2011 et présumé coupable, Vincent Garenc se construit une solide filmographie consacrée à des cas judiciaires d'école, basés sur des faits réels qui, souvent, ont fait les unes de l'actualité. Ces 100 minutes ne dérogent pas à la règle. Mais cette fois, un malaise diffus plane sur ce film. Tout le monde connaît le nom de Samuel Paty, mais peu de gens connaissent réellement son histoire. Le 16 octobre 2020, ce professeur sera assassiné à la sortie de son collège. À la lumière des enquêtes et des procès, ce film revient sur ses 11 derniers jours et l'engrenage qui a conduit à sa mort tragique. J'avais quelques hésitations avant d'aller voir ce film, dont je dois dire qu'il est de bonne facture, malgré quelques faiblesses et maladresses. Mais ça se laisse voir, car, comme souvent dans de tels cas, c'est une œuvre d'utilité publique. Des hésitations, oui, mais pas par rapport au sujet ou à la question « faut-il en parler ?» évidemment, oui. Ou encore « peut-on faire une œuvre de fiction ?» sans doute aussi, mais plutôt par rapport à qui a fait ce film. Le producteur Stéphane Simon, auteur d'un livre sur les derniers jours de Samuel Paty, qui inspire donc le scénario, est le responsable, entre autres, du lancement de la Web TV et de la revue de Michel Onfray, sans oublier sa participation à la campagne présidentielle de Mme Le Pen en 2022. Dans la même mouvance qui a créé ce film, on trouve une des sœurs de Paty, lui-même, Michaël, proche idéologiquement du printemps républicain, et son avocat Thibault de Montbrial, habitué des procès de djihadisme, mais également candidat LR aux élections législatives de 2022, et partisan d'une droite de Darmanin à Zemmour. Je cite. Alors, je dois dire que je n'ai pas vu grand-chose de militant dans le film. Il est très factuel, ce qui ne veut pas dire neutre, et à ma connaissance, il ne raconte rien de faux sur les faits qui ont conduit à l'assassinat de Samuel, même s'il fait quand même des choix en appuyant sur certains points et en passant plus rapidement sur d'autres. Sur le fond, je trouve qu'on peut critiquer certains aspects ou angles, mais il n'y a rien de scandaleux. Mais pourquoi avoir renoncé au pur documentaire pour céder à la fiction ? Le tout baigné d'une musique façon thriller pour créer un suspense qui, évidemment, n'a pas lieu d'être. À première vue, ce film peut apparaître exhaustif, précis et surtout clinique dans son approche. Rien n'est éludé. Tous les acteurs sont évoqués, élèves, parents, collègues, hiérarchie, police, médias, locaux, réseaux sociaux. Tous les sujets à débat semblent bien posés sur la table avec une seule et unique intention qui semble se dégager, chercher à restituer tel quel, sans juger, juste livrer les faits comme un acte de synthèse. Mais voilà, ça sonne souvent faux, en particulier les scènes scolaires. Et puisqu'il s'agit d'une fiction revendiquée, ça manque cruellement d'émotion. Et surtout pour moi, le film aurait dû s'arrêter au meurtre, donc au factuel. Ensuite, le scénario semble vouloir déminer ou minimiser un à un tous les acteurs qui ont conduit à cette exécution. Après, sur la forme, on n'est clairement pas dans du grand cinéma. Mais aussi pas dans du grand cinéma à cause de la pauvreté de l'interprétation, à l'exception, j'insiste, de François Reynard et Emmanuel Berco, et des dialogues qui n'aident pas à se passionner vraiment pour cette espèce de docu-fiction qui aurait été digne de passer en première partie des dossiers de l'écran. Sans parler en particulier du traitement de l'assassin assez grotesque, en tout cas tant qu'il est chez lui à regarder les vidéos. Évidemment, la sortie du film a été accompagnée de la polémique qui va bien, comme souvent. Tout est parti des réseaux sociaux, la vidéo en particulier de jeunes streamers qui, morts de rire, critiquaient vertement le film tout en appelant à voter LFI et a donc fait le bonheur des médias Bolloré. L'instrumentalisation du film par l'extrême droite est bien réelle et ce n'est pas nouveau. Pour autant, est-ce que cela doit condamner le film lui-même jusqu'à lui faire dire ce qu'il ne dit pas? Sûrement pas. Il analyse bien la mosaïque des responsabilités. Samuel Paty a été assassiné pour des raisons religieuses, ce qui n'empêche pas que les responsabilités soient multiples. Ce n'est pas un simple fait divers, c'est un attentat terroriste djihadiste. Ce drame, déjà historique, nous rappelle que ce ne sont pas les gens qui sont mauvais, mais les idéologies qui les manipulent, qui plus est avec les réseaux sociaux, la rumeur et le climat ambiant qui pousse les gens à se détester les uns les autres.
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1: Bonjour à tous et à toutes, bienvenue sur RLP, sur l'alternative. Aujourd'hui, nous avons deux invités, Solène et Ben. Bonjour Ben, bonjour Solène.
2: Bonjour.
1: Sais pas par qui commencer.
3: Bonjour Luc.
1: On va parler aujourd'hui du comptoir des Gouyas. Comment vous pourriez vous présenter, vous, individuellement? Qu'est-ce que vous diriez sur vous, les premières choses?
3: Alors, moi, je m'appelle Solène. J'adore le Périgord. Je suis pas originaire d'ici, mais j'ai trouvé que c'était une région super pour s'installer parce que justement il y a de belles initiatives. Voilà, je commencerai par ça et voilà.
2: Ok, donc moi c'est Ben. Pareil, je suis un émigré dans le Périgord. Me présentant en quelques mots, bon, j'ai fait pas mal de choses qui ont fini par me faire atterrir ici avec ma compagne et maintenant ma famille. Et en effet, on est bien dans le Périgord vert, au frais.
1: Ouais. Bah, bienvenue, hein, si c'est tout récent, mais je crois pas que ce soit récent.
3: Non.
2: Ça fait 10 ans.
3: Ouais.
1: Ah oui, c'est pas récent, vous êtes du pays maintenant.
3: Presque.
1: Vous êtes aggloméré dans les forêts. Qu'est-ce que vous pourriez dire sur... Déjà, vous venez de quelle ville ou de quel endroit de la France? Ou de métropole ou en dehors?
2: Moi, j'ai grandi en Haute-Savoie, donc... De l'autre bout de la France, dans les montagnes, dans un petit village aussi. C'était la campagne aussi, mais plus en altitude.
3: Moi, j'ai grandi dans le Maine-et-Loire, entre Angers et Saumur, dans un petit village, pareil, au bord de la Loire.
1: D'accord. Oui. La ville, ça vous plaisait pas? Vous êtes déjà allé habiter en ville?
3: Moi, oui. J'ai fait 3 mois à Paris. C'était amplement suffisant.
1: L'expérience.
3: Voilà, c'était très bien, ouais. Mais voilà, ça suffit.
2: Non, moi, j'ai fait 8 ans à Grenoble.
1: Quand même.
2: Ouais, qui est une
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2: Suffisante pour moi, j'ai envie de dire.
1: Ouais.
2: Mais non, c'était super chouette parce que c'était dans les entre 20 et 30 ans, on va dire. Donc on rencontre plein de gens, on rencontre plein de choses, on découvre la vie. Donc c'est pas mal du tout. Mais je me voyais pas vieillir en ville ni avoir des enfants en ville, personnellement.
1: Ah, ouais. Grande question, hein. Où éduquer ses enfants? De quel milieu familial vous êtes? Vous diriez. Je pense plutôt ma question elle est orientée sur le socio-économique, mais ça peut être artiste, ça peut être. Vous diriez que vous êtes de quel milieu?
2: Moi, je suis de la. Enfin, mes parents c'est classe moyenne ouvrière.
1: Ils faisaient quoi tes parents?
2: Mon père a longtemps bossé en chef de rayon de supermarché et après mes deux parents ont fini à l'usine parce qu'en Haute-Savoie il y a beaucoup d'usines, ce qu'on appelle le décolletage, l'usinage de l'acier et du plastique.
1: D'accord.
3: Moi, j'ai grandi avec ma maman et mes deux sœurs. Et ma maman, tu demandais ce qu'elle faisait. Elle a fait à peu près tous les boulots possibles, je pense. Et elle a fini dans le tourisme. C'était les dernières années, je dirais qu'elle a travaillé dans le tourisme. Elle aimait bien dire qu'elle avait eu son premier CDI à 55 ans.
1: Ah ouais,
3: parce que... qu'elle aimait changer.
1: Ah oui, par ouais. Volonté de changement.
3: Oui.
1: Ok. C'est quoi alors? On va rentrer un petit peu plus dans le sujet. C'est quoi le comptoir des Gouyas? Qu'est-ce qu'il se passe avec ça?
2: Eh bien, le comptoir des Gouyas, c'est donc une association, comme on disait. C'est un lieu physique. C'est dans une ancienne école qui a fermé il y a 5-6 ans maintenant.
1: Ça a quelle vocation?
2: Eh bien, c'est un lieu d'accueil pour les familles.
3: Un lieu de rencontre?
2: Ouais.
3: L'idée, c'est vraiment ça. C'est un lieu de rencontre où on peut aller sans jugement. Soit parce qu'on a besoin un peu d'une petite respiration dans la journée avec son enfant, soit parce qu'on a envie de voir du monde, soit parce que l'activité qui est proposée nous plaît. Mais l'idée, c'est vraiment ça, c'est de se rencontrer et que les enfants puissent passer un bon moment, mais les parents aussi.
1: D'accord. Alors, le côté Gouya,
2: c'est les enfants.
3: Ouais.
1: Du coup, c'est quoi le... Pourquoi vous avez mis ça dans l'intitulé? Vu que c'est pour les familles.
2: Ah, c'est très local aussi comme nom...
1: Mais vous auriez pu mettre le comptoir des familles.
3: On aurait pu mettre le comptoir des familles, mais...
1: Je vois Solène dans ses yeux, elle se dit déjà, il nous a emmerdé l'autre fois.
2: Ça me rappelle quelque chose.
3: Mine de rien, quand on devient parent, alors moi je vais dire maman parce que je suis d'abord maman, l'enfant il prend une grosse place dans la vie. Moi, l'arrivée de mes enfants, surtout de mon premier enfant, ça a complètement changé mon quotidien. Et du coup, c'est vrai qu'au moment où on a créé ce nom-là, on était centré sur les enfants, Ça ne serait même pas venu à l'idée d'appeler ça le comptoir des familles. Déjà parce que, effectivement, au niveau national, les cafés des enfants, c'est quelque chose qui se fait un peu partout et qui porte cette appellation. Mais au-delà de ça, c'était centré sur les enfants. On se rend compte dans la réalité qu'il est aussi important pour les parents que pour les enfants et pour la famille dans sa globalité.
1: D'accord.
3: Mais c'est vrai qu'au départ, on était centré sur eux.
1: Ouais. C'était plus pour accueillir et proposer des temps autour des enfants pour les parents.
3: Ouais, bah, finalement, c'était aussi pour, je dirais, pour pouvoir aller quelque part avec son enfant.
1: D'accord.
3: Parce qu'on est, c'est pas qu'on est mal accueilli ailleurs, mais c'est pas forcément adapté pour les enfants, en fait. Il y a des endroits où on se sent pas forcément à l'aise et où on a peur de déranger aussi. Quand on a un enfant, c'est pas toujours enfant friendly partout.
1: Mmh.
3: Et puis, quand on est qu'avec des familles, on a aussi des sujets de conversation qui sont un peu les mêmes. On partage les mêmes, soit les mêmes angoisses, soit les mêmes bonheurs, les mêmes questionnements. On peut répondre tous. On a des expériences différentes, donc on peut s'apporter des choses.
1: Ouais. Ben, tu disais, vous êtes réadapté, non?
2: Je sais plus.
1: Non, j'ai capté un mot comme ça en l'air. Ok, c'est une entreprise alors, c'est pas une asso.
3: Si, c'est une association.
1: Ok, vous êtes combien dans l'asso?
2: Alors, on est trois vraiment dans le bureau, le trio de tête classique, et après en adhérent, on a quoi, 25 familles, je crois à peu près.
3: Oui, parce qu'on n'est pas très bon sur faire payer les adhésions aux gens.
2: Oui.
3: On s'améliore.
2: Oui.
3: Et répertorié, on a 25 familles, c'est ça.
1: Ah oui.
2: Et après, en bénévole, on va dire qu'on a au moins 5-6 bénévoles réguliers qui nous aident, que ce soit sur les ouvertures, mais aussi sur la diffusion de l'information, typiquement, quand on a des événements, pour nous aider à flyer, à faire des affiches. On a une maman qui nous aide à faire de la compta aussi, hein, des pôles fun, quoi, mais qui sont un peu obligatoires aussi.
1: Vous invitez les parents à rentrer dans la vie de l'asso,
2: ah, oui,
1: et à y participer.
3: Bah, c'est même plus que ça, c'est pas à rentrer dans la vie de l'asso, c'est le... Pour moi, le lieu et l'asso, elle existe que si on s'y met tous, en fait. Et effectivement, on est trois à être dans le bureau, mais ça peut fonctionner, ce genre d'association, que si on est plein, en fait, et si tout le monde y met du sien.
1: D'accord. Vous diriez que vous avez alors quoi comme statut? Vous êtes le bureau? Là, je rencontre qui de l'asso? Le bureau?
3: Ouais, le bureau. Ouais.
2: Officiellement, on va dire sur les papiers, la présidente et le secrétaire.
1: D'accord. Ouais. Solène, présidente, oui. Ben, secrétaire.
3: Tout mais à en fait. Vrai, on prend.
2: Après, on se partage les on se partage les tâches de façon un peu plus informelle, au feeling, et surtout nous, on a donc il y a Mariette, la troisième personne dans le bureau, qui est aussi accessoirement ma compagne.
1: Accessoirement, j'espère qu'elle va entendre.
2: Et on a tous déjà connu de l'associatif avant, dans le culturel, dans le social, dans différents domaines. Et on a des attirances ou pas pour certains pôles et des connaissances. Et pareil pour les gens qui nous aident, qui sont pas membres du bureau officiellement. On a eu une maman qui bosse, qui fait des budgets à longueur de journée. Bon, quand il a fallu faire les budgets annuels, les choses comme ça, nous dit, moi je fais ça à longueur de journée, et puis avec des sommes et puis des contraintes qui sont autres, moi on prend 2 heures et puis on se plie ça ensemble. Donc on est hyper content d'avoir des gens qui mettent des savoir-faire, des connaissances aussi dans la balance pour nous aider, quoi.
3: Il y a une maman qui fait toute la communication sur les réseaux sociaux.
2: Oui,
1: d'accord.
3: C'est elle qui se charge de ça, et c'est vrai que ça nous a vachement aidé, parce que alors moi je suis pas du tout sur les réseaux, et ça me prendrait beaucoup de temps de m'y mettre, je pense, et là c'est quelqu'un qui le fait volontiers, et en plus elle donne les informations du territoire, un peu ce qui se passe pour les familles, donc ça crée un lien avec d'autres associations aussi, donc c'est chouette. Il y a une autre maman qui fait la com à tous les événements. Elles sont deux, même en fonction des secteurs. Et ça, en fait, c'est assez fluide. Quand on dit, il y a un événement qui est organisé tel jour, chacun sait en fait ce qu'il peut faire et propose en fonction de ses compétences.
1: Ouais, vous avez un fonctionnement qui est un peu anarchique, mais l'anarchie, c'est pas le bordel. Hein. Sinon, c'est un bordel qui est organisé. Mais vous laissez en fait les forces vives venir vous aider, repartir.
3: Alors, on aimerait qu'il y ait plus de monde tout le temps, ça c'est vrai.
1: Ouais.
3: Mais finalement, chacun y trouve sa place, en fait.
1: Ouais. D'accord.
2: Au bout de, la troisième année, je veux dire, comme beaucoup d'assos, surtout les premières années, c'est assez dur de de voir ce qu'on est en capacité de faire, de voir aussi ce qui est utile, j'ai envie de dire. Hein. Est-ce que, parce que nous, l'idée nous paraissait super dès le départ, mais est-ce que c'est pertinent? Est-ce que sur le territoire, il y a besoin de ça? Est-ce que ça intéresse les gens? Enfin voilà, toutes ces belles questions. Et bah, après aussi, de mailler un petit réseau local avec des gens. Et c'est ça, nous, la volonté, c'était vraiment de se dire... Si quelqu'un veut nous filer un coup de main juste pour déposer des flyers, parce qu'en fait toutes les semaines elle fait le tour de Brantôme pour aller faire ses courses, faire machin, faire ceci, faire cela, et que elle nous dit moi je veux bien, mais je peux juste faire ça, en fait juste faire ça, nous à chaque événement ou même tous les mois si on imprime les programmes, en fait c'est juste ça, c'est une journée d'économiser pour les gens du bureau, donc en fait c'est pas une petite chose pour nous, c'est super parce qu'on a une personne qui fait ça sur le secteur de Brantôme, on en a une autre qui est sur le secteur de Saint-Pardoux, enfin voilà, sur les différents villages, nous ça nous économise une énergie énorme et c'est des gens qui pour eux ça leur paraissait presque rien.
1: D'accord, ben on va rentrer un peu plus dans le ça nous paraissait utile de faire ça. Alors c'est quoi ça? Ça sert à quoi le comptoir des Gouillas?
3: Le comptoir des Gouillas, c'est un lieu de rencontre. Nous, on s'est rencontrés en fait à la base le café des enfants. On était quatre mamans, enfin trois mamans et une jeune femme qui allait devenir maman. Et on s'est rencontrés en groupe de préparation à l'accouchement. Et
1: la bulle.
3: Pardon.
1: Un système de bulle.
3: C'était chez une sage-femme en fait qui proposait de la préparation à l'accouchement en groupe. Et en fait, on s'est rendu compte, on se voyait beaucoup. Une fois que nos enfants sont nés, elles sont toutes nées à une semaine d'écart à peu près, et que des filles. Donc ça nous a beaucoup rapprochés.
1: Ça pousse à réfléchir à une semaine d'écart dans la conceptualisation de ces enfants. Je ne sais pas si vous étiez ensemble, mais...
3: Pas du tout. Mais on s'est connus vraiment à ce moment-là. Et on s'est rendu compte que de se voir, ça nous permettait de se rendre compte que... ah bah toi aussi tu traverses ça. Ah bah toi aussi elle pleure comme si... Ah bah toi... Ah bah oui, mais moi je fais ça quand il se passe ça. Et ça nous a beaucoup rassurés. Notamment, on a ce souvenir d'un repas où on est toutes debout chacune notre tour, en fait, et où personne n'est assis en même temps à table parce qu'on berce notre enfant. Et finalement, ah bah chez vous aussi, c'est ça les repas, quoi. Et bah ça nous a fait vachement de bien.
1: C'est vrai.
3: Ça nous a fait vachement de bien. Et c'est de là que c'est venu, en fait, de se dire, bah nous on a eu cette chance de se rencontrer. Dans un milieu rural où il n'y a pas forcément beaucoup de lieux de rencontre pour les familles. Et on s'est dit qu'il manquait un lieu de rencontre.
1: Donc à bien comprendre, c'est un lieu de parentalité avant tout.
3: Un lieu de parentalité, ouais. Complètement.
1: Très bien ça.
3: Il a fallu quelques années entre le moment où on a eu l'idée et le moment où ça s'est mis en place. Et après, finalement, les personnes qui étaient là au départ ne sont pas forcément restées. Mais avec Mariette, on était là dès la création. Et aujourd'hui, Céline et Elsa, qui ne sont plus dans l'association, elles peuvent nous donner des coups de main aussi ponctuellement. Donc ça, c'est,
1: Et du coup, ça se construit comment, alors, un lieu comme ça?
3: Avec de l'envie.
2: Ouais, un peu de motivation, un peu de temps. Et puis, croiser une mairie qui trouve l'idée intéressante aussi. Parce que ce n'est pas toujours facile. Nous, on est vraiment en milieu rural, donc là, le comptoir est sur la commune de Quinsac.
1: On peut dire très rural.
2: Oui, bien, bien rural, quand même. Voilà, les mairies n'ont pas forcément un lieu à nous proposer, la plupart du temps. Après, moi, je peux entendre que, aussi, quand quelqu'un se pointe avec une idée comme ça, on dit, vous êtes bien gentil, mais il ne faut pas l'intérêt, par exemple. Hein. Donc, déjà un lieu, et on a eu cette chance sur la commune de Quinsac qu'il y avait cette ancienne école qui était une classe unique avec la cour de récré, le préau. C'était un lieu qui était déjà conçu pour les enfants. Donc, nous, dans l'idée d'avoir un lieu pour les familles et qui soit adapté pour les enfants, vraiment, c'était idéal, en fait. Enfin, ça l'est toujours. Hein, on a une grande cour.
1: Pour y être allé, en tout cas, c'est très joli.
2: Mmh. Oui, le cadre est super chouette. Ouais. Et c'est surtout ça, c'est... Nous, le but aussi, c'est, comme disait Solène, c'est que ça puisse être une respiration des fois pour les familles, pour un parent ou les deux. On a des familles qui nous disent, moi je viens parce que là, juste, c'était plus possible à la maison. Son enfant est surexcité aujourd'hui ou le parent est fatigué. Enfin voilà, il y a X raisons. Mais là, on peut s'asseoir, on peut boire une tisane tranquillement, papoter ou juste s'asseoir et souffler et se dire, en fait, le lieu, c'est bon. Mon enfant, je peux le laisser jouer. Il y a des jeux, c'est fermé, c'est adapté. Il n'y a pas de risque majeur sur l'endroit.
1: Je vais reprendre sur la construction. Oui. Est-ce que vous avez eu besoin de faire des formations pour monter ce type de lieu ou par d'autres lieux qui le faisaient déjà, comme le Café des Enfants, d'ailleurs qu'on va recevoir, celui de Bergerac, on va le recevoir en mois d'août. Mais est-ce que voilà, vous avez fait des formations ou de l'initiation à des endroits où...
3: On avait un bagage avant de monter le Café des Enfants qui nous a permis de le monter.
1: C'est quoi comme bagage?
3: Alors bah, Mariette, elle a travaillé dans un Café des Enfants. Mmh. On a tous travaillé, enfin surtout Mariette et moi, dans l'animation, ouais. Longtemps. Et ensuite, alors moi je travaille dans la protection de l'enfance et j'ai aussi été gestionnaire d'un lieu d'accueil enfants-parents. Donc on avait chacune des expériences, enfin chacun des expériences complémentaires en plus. Moi je suis assez habituée aux dossiers de sub, aux choses comme ça. Et donc du coup, ce qui est nécessaire aussi pour fonctionnement d'une association, ouais. Et surtout pour proposer des activités. Mariette, elle est hyper créative, donc oui. Elle nous propose des ateliers super chouettes autour de, enfin beaucoup d'activités manuelles. On a chacun un apport assez différent, mais finalement qui était complémentaire. Et oui, donc on n'a pas fait de formation particulière. Et de toute façon, je pense que finalement, on se rend compte que ce qui est le plus important, c'est que la porte soit ouverte et que les gens puissent parler.
1: Donc, ouais, créer un lieu de connexion. Ouais. Et c'est financé comment? Est-ce qu'il y a un financement de l'extérieur, en dehors de la commune qui vous prête les locaux ou il les loue?
3: Alors la commune loue les locaux. La commune de Quinsac nous loue les locaux. Alors
1: il
3: c'était, il nous loue. Oui, c'était 150 euros par mois. Et là,
1: par
3: on est passé à 75 euros par trimestre. Donc c'est une super nouvelle avec le changement de mairie.
1: Est-ce qu'il y a d'autres financements que la mairie?
3: Alors on a les ventes de ce qu'on vend sur place. Qu'en fait, on prévoit toujours des gâteaux, des boissons, des tisanes qu'on a récoltées, des plein de petites choses comme ça, ou des boissons qu'on fait nous-mêmes. Qu'on vend sur place. Après, c'est des tout petits prix, donc c'est pas ça qui finance le café, mais ça nous permet d'avoir un peu d'argent pour financer les événements des fois. On a aussi on fait des dossiers de subvention. Les premières années, on faisait appel à la CAF,
1: ouais.
3: Pour le soutien à la parentalité, parce qu'il y a quand même beaucoup de, enfin c'est complètement en lien avec ce que propose la CAF. Mais finalement, le réap a changé de critères, voilà. Et il faut avoir des dossiers avec un montant minimum. Pour pouvoir solliciter la subvention, donc on a arrêté de solliciter la CAF parce que on voulait pas remplir pour remplir, on voulait vraiment que ce soit toutes nos actions en fait, on les fait en fonction des demandes des familles. C'est-à-dire que il y a une famille qui nous dit ah bah moi j'adore l'éveil musical, ben on va organiser de l'éveil musical. Il y a des familles qui nous disent ah ce serait super de faire un atelier science. C'était le cas à une âgée. Ben, moi j'avais fait des ateliers science pour les tout petits.
1: Mais régions, ESS, tout ça, il n'y a pas de financement là-dessus, économie solidaire.
2: Non, on remonte au niveau commune, intercommunalité, mais c'est vrai qu'on ne remonte pas plus haut, ouais. Du fait de la taille de notre structure aussi. Souvent, c'est des subventions qui vont demander un minimum, en fait, au niveau de la demande, souvent, ou après, c'est des dossiers qui sont aussi
1: très
2: conséquents. Ouais, et puis conséquents à faire. Nous, on est 100% bénévole, personne n'est rémunéré sur la structure. Donc, bah, c'est du temps bénévole qu'on met dans la structure volontiers, mais qui reste limité. Hein.
1: Donc, oui, vous ne cherchez pas à faire un travail, vous cherchez à rendre service.
2: C'est une question qu'on s'est posée. On s'est renseigné, on a rencontré différents acteurs au niveau du territoire pour voir ce qui était possible de faire, pour voir comment pouvait évoluer le comptoir. Voir éventuellement peut-être avoir une personne salariée sur l'activité. Et après renseignement, bah pareil, ça demande certaines orientations, certains fonctionnements, certaines choses qui nous ne nous parlaient pas par rapport au fonctionnement qu'on a au comptoir. Ça ne correspondait pas à ce que nous on propose. Donc pour l'instant, en tout cas, on reste sur ce fonctionnement 100% bénévole associatif.
1: Et comment vous définiriez votre rôle alors en société, par le biais de cet asso-là? Ce serait quoi votre rôle en société?
2: Bah, je pense que c'est vraiment c'est permettre de...
1: Mais votre rôle à vous, pas le rôle de l'asso, hein. Vous perso, à titre personnel.
3: Dans le cadre de cette association?
1: Bah, grâce à l'asso, en fait, vous avez un rôle là, dans votre petite société, le village... Vous le verriez comment, ce rôle,
3: créer
1: ce serait quoi?
3: Ouais. Créer du lien.
1: Des créateurs de liens.
2: Ouais. Okay.
3: Créer du lien et en plus...
1: Du coup, vous proposez beaucoup d'actions qui vont permettre de créer du lien.
3: Rien que l'ouverture du café, ça crée du lien.
2: Oui.
3: Et en plus, on est présent, on travaille beaucoup avec les acteurs du territoire en petite enfance. Donc que ce soit les crèches, que ce soit la communauté de communes qui a un service enfance, même les centres de loisirs, le ruban vert principalement. Et du coup, ouais, ça crée du lien. Ouais.
1: Cool.
3: On a rencontré des super partenaires et... qui aiment aussi beaucoup notre projet. Et puis nous, on aime beaucoup ce qu'ils font aussi, donc ça se passe assez bien. Ouais, on crée du lien, à la fois entre les assos, entre les familles, entre les enfants, parce qu'il y a des enfants qui ne sont pas dans les mêmes écoles, parce que c'est un territoire qui est rural, donc du coup...
1: Ouais, c'est dispatché dans...
3: Exactement, oui. Ils sont dispatchés, puis il y a aussi des écoles alternatives, donc il y a vraiment des enfants qui viennent de plein d'écoles différentes, et bah, ils se rencontrent, et ils s'entendent super bien, et voilà, ça crée du lien, ça sort un peu de ce qu'ils connaissent au quotidien.
1: On va partir dans une petite pause histoire de faire pipi, boire un verre, etc. Vous avez choisi donc des morceaux de musique. Lequel vous voulez qu'on passe en premier?
2: Mamselle Bulle.
1: Donc c'est Mamselle Bulle de
3: Des Ogues de Barbac.
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1: De retour sur l'alternative RLP 102.3 avec nos deux invités, Ben et Solène, donc du comptoir des Gouillas. Rebonjour, ça va ?
2: Ça va toujours.
3: Ça va toujours.
1: Est-ce que c'est une alternative à quelque chose qui existe déjà dans le système et qui ne marcherait pas ?
3: Oh bah, il existe déjà des cafés. Il y a des bars, des cafés un peu partout, mais c'est pas forcément des cafés qui sont tous adaptés pour les familles. Il existe des cafés associatifs qui sont vraiment pour tout le monde. Mais encore une fois, les propositions qui sont faites, elles touchent un grand public et pas forcément des enfants et des familles. Donc je dirais que ça se complète, ouais. Il y a des centres de loisirs, mais nous on n'est pas un centre de loisirs. On est vraiment un lieu d'accueil avec les parents et les enfants. Et du coup, voilà, je dirais que ça se complète avec tout ce qui existe déjà, mais il n'y en avait pas
2: non.
3: dans le nord de la Dordogne.
2: Sur notre territoire, on a un maillage. En effet, comme dit Solène, il y a d'autres choses qui se font, on n'est pas tout seul à avoir des bonnes idées. Mais, plus qu'une alternative, c'est ça, ce serait un complément, ce serait rajouter encore quelque chose de plus. Et quand on voit notre territoire et les échanges qu'on a avec les acteurs déjà présents, que ce soit auprès des familles ou des enfants, il y a encore bien assez de place pour pas se marcher sur les pieds.
1: Ouais. Et je me permets un commentaire parce que je pense que vous êtes en avance sur le temps, parce que je pense que tout ce qui va être de l'ordre de la vie sociale, on va faire rentrer ce qu'on appelle la coéducation. Et on va se rendre compte qu'en fait, quand on enlève les parents des lieux de loisirs, de sport, etc., eh ben, on enlève quelque chose qui est de l'ordre du repère et de la sécurisation de l'enfant. Et du coup, quand on fait des lieux comme ça où les parents deviennent eux-mêmes peut-être des animateurs ou des organisateurs d'événements, l'enfant, il a une illustration de son parent en termes de vie sociale qu'il peut copier.
3: Complètement.
1: Pas si.
3: Bah, si, tout à fait. Moi, j'aime à dire que, effectivement, nos enfants, enfin, mes enfants, moi, elles ne me voient pas au travail. Et là, elles nous voient dans le contexte du café des enfants où on s'investit pour les autres. On fait quelque chose qui est centré sur les enfants, évidemment, mais qui n'est pas centré sur nos enfants uniquement, qui est pour le territoire. C'est un engagement qui est bénévole, donc qui demande du temps. Elle me voit à la maison faire des gâteaux pour le comptoir, mais elle me voit animer un atelier au comptoir. Elle me voit faire un discours pour l'association. Elle me voit vraiment dans des... Je ne suis pas que maman. Je suis aussi acteur.
1: Elle a des choses à piocher.
3: Ouais.
1: Et je le dis aux élus, écoutez bien, autour de la table, il y a trois éducateurs. On n'est pas tous farfelus. C'est vraiment l'idée du futur. Là, ce que vous faites en porte d'entrée, moi je pense que c'est l'idée du futur qui va permettre une vraie coéducation. Tout le monde se paluche le cerveau là-dessus, mais vous êtes en train de le faire.
3: Et après, ce qui est chouette aussi, c'est que finalement, on se rend compte que... alors, on disait tout à l'heure, c'est un lieu de respiration, donc il y a des parents qui vont parler entre eux, qui vont avoir besoin d'échanger sur des sujets, mais c'est assez... collectif, je dirais, l'entraide pour être avec les enfants. Il y a toujours quelqu'un qui est dehors s'il y a des enfants dans la cour, mais c'est pas forcément ses enfants qui sont dans la cour. Il y a toujours quelqu'un qui anime une animation, mais il y a des gens qui ouvrent le comptoir sans leurs enfants.
1: Vous formez de la responsabilité sociale pour certains parents. Je pense qu'il y a des parents, je fais des séjours avec des gens issus de l'immigration, et on se rend compte de ça, qu'il y a beaucoup de parents qui se sont extraits en fait de la vie de l'enfant en déléguant les choses à d'autres qui savent faire, hein, c'est pas le problème, sauf qu'ils enlèvent à leurs enfants l'outil principal, le noyau familial, ils l'enlèvent, alors que ce que tu dis, ta fille te voit en dehors de maman, parce que tu n'es pas que maman.
3: Eh bien non. Ouais. Même si au début on a du mal à s'extraire de ça, effectivement on n'est pas que parent, on n'est pas que maman. Ouais.
2: Mais je pense que c'est assez juste, en effet, sur le côté de la parentalité. Moi, j'ai travaillé 5 ans en crèche, malgré que je sois un homme. Et en fait, souvent, il y a une séparation. C'est-à-dire les adultes et les enfants. Et nous, c'est, dans le constat de départ, c'était ça, c'est de dire il y a des lieux pour les adultes, il y a des lieux pour les enfants, mais on manque souvent de lieux où on peut mettre les deux ensemble et que les deux, enfin, c'est adapté aux deux, et donc c'est adapté aux familles, en fait. Et en effet, ça permet d'avoir beaucoup de temps d'échange sur la parentalité. On a beaucoup... je trouve qu'on critique beaucoup la responsabilité des parents sur l'éducation aujourd'hui, mais on a beaucoup détaché les parents de l'éducation aujourd'hui. Sur les retours qu'on peut avoir, moi, que j'avais en crèche, ou qu'on entend souvent aussi au niveau de l'école, pour les un peu plus grands, c'est qu'on délègue notre parentalité à des professionnels. Et alors c'est bien d'avoir la possibilité de le faire, mais c'est dommage que ça devienne un automatisme. Moi j'avais des parents qui arrivaient et qui nous disaient donc je le mets en crèche, va falloir voir au niveau de la propreté parce que falloir que vous lui appreniez, va falloir voir l'alimentation c'est pas ça, le sommeil c'est pas ça. Bah oui, mais en fait je ne suis pas son papa. Donc moi je peux vous accompagner là-dessus et c'est ce qu'on fait aussi à travers des échanges informels au niveau du comptoir, mais d'avoir ce lieu d'échange autour de la parentalité et de on n'est pas des professionnels, enfin on a tous été dans le bureau des professionnels de l'enfance et de la petite enfance, mais là c'est pas le statut qu'on a, on est des parents en fait, et on échange en tant que parents.
1: Il y a quelque chose d'ancestral dedans, je trouve, parce que là, on a bien compris, on n'est pas en train de critiquer le système d'aide qui est mis en place par l'État,
2: non,
1: par
2: mais
1: les
2: c'est
1: collectivités. Mais c'est un rappel à la vie sociale de l'enfant, elle se construit par un premier noyau qui est la famille, et au sein de cette famille, il y a des repères, des guides de comportement que sont les parents. Et souvent, comme on a créé un système de consommation, on a amené les parents à consommer du système et à se retirer eux-mêmes du... Il y a une forme de servitude volontaire, en fait.
2: Ouais.
1: Je pense que vous êtes un petit temps en avance, peut-être trop, pour nos populations. Moi, c'est ce que je pense, vraiment. Parce qu'on va aller vers ça, on va aller vers la coéducation, parce qu'on se rend compte que dans nos sociétés, ça c'est ancestral. Et nous, on n'est pas comme en Afrique, ce qui n'est pas mauvais, hein, mais c'est pas tout un village qui élève notre enfant. C'est pas vrai. En Europe, en Occident, c'est pas comme ça. Par contre, nous, on voudrait que l'adulte, il ait une place dans le village. Pas le village qui gère notre enfant, mais l'adulte, il ait une place dans le village pour que son enfant puisse suivre cet adulte dans le village.
3: Ça me fait penser, quand tu dis dans le village, le café des enfants, il est au sein d'un village, donc à Quinsac. C'est un tout petit village. Il n'y a pas de commerce, on a dit que l'école avait fermé. Mais à cet endroit, sur cette petite place, il y a des familles qui habitent autour. Pas des familles, mais des grands-parents, des personnes un peu plus âgées. Ils viennent au comptoir. Ils viennent au comptoir et ils viennent depuis le début.
1: Ouais.
3: Ils viennent de plus en plus. Il y a notre voisin aussi qui est au-dessus du comptoir, qui vient. Il n'a pas d'enfant, hein. Il vient pour être avec les autres, pour discuter avec nous. C'est aussi devenu un lieu, en fait, en dehors du lien uniquement pour les familles. Quand on disait qu'on voulait créer un lieu de rencontre, il y a cette place aujourd'hui dans le village, qu'il n'y avait pas au début, hein. Ça a mis du temps à se construire.
1: Ouais.
3: Mais on peut dire ça, oui. On a quelques familles qui sont...
1: Il y a combien de temps vous êtes sur le... dans le village?
3: C'est la quatrième année cette
1: quatrième
3: année. Ça fera 4 ans en octobre.
1: Et vous recevez donc, en dehors des voisins, vous recevez quel type de public?
3: Alors, donc des familles évidemment, mais de tout le territoire. Enfin, quand on dit territoire, donc il y a Drone-et-Ben, on est entre deux communautés de communes. Donc Drone-et-Ben, on est aussi pas loin du Nontronais et de Thiviers.
1: Ouais, vous diriez à combien de kilomètres autour de la structure?
3: Oh, 15 kilomètres, parce qu'on va jusqu'à Nontron.
2: Oui.
3: Et Thiviers.
2: Surtout pour. On a vraiment deux temps différents au niveau du public qu'on voit et de ce qu'on propose, parce qu'on a les ouvertures classiques, on est ouvert tous les samedis après-midi, on y viendra.
1: Ouais.
2: Mais on propose aussi des temps festifs, des événements vraiment dans l'année.
1: De l'année, ouais.
2: Et donc là, on va avoir une zone géographique beaucoup plus large sur les événements, et ça, c'est plus récent.
1: Mais en régulier,
2: ouais.
1: Pardon, je te coupe,
2: ouais.
1: Mais en régulier, quel type de population? Les parents, ils sont de... Tu disais autour de 15-20 km autour.
2: Ouais.
1: Il serait de quel milieu social? Je reviens là-dessus.
2: Bah,
1: mais c'est
2: un truc qu'on a remarqué et sur lequel on a réfléchi parce que ça nous a questionné.
1: Je vous ai embêté quand on s'est rencontrés.
2: Ouais, non, mais c'était
3: non,
2: intéressant
3: non,
2: sur l'aspect sociologique de notre public. En fait, on a assez peu de gens du cru. Vraiment de locaux qui sont là depuis plusieurs générations et on a plus des gens qui sont arrivés sur le territoire et qui avaient déjà ou qui ont eu des enfants après cette arrivée et nous, ce qu'on en a déduit, on va dire, c'est aussi quand on est issu de, enfin natif du territoire, on a la famille,
1: on a déjà des liens,
2: voilà,
1: ouais.
2: Et en fait un emploi du temps, enfin un emploi du temps, une journée, ça s'étend pas à l'infini. Les week-ends, c'est que 2 jours en moyenne. Quand on a les grands-parents juste à côté, ça fait plaisir d'aller voir les grands-parents. On a déjà peut-être aussi Nous, on est une association qui a un but très local, mais on n'est pas les seuls. Il reste le club de foot, souvent, la chasse, le comité des fêtes, le comité des associations, les acteurs historiques. Quoi.
1: Vous-même, vous habitez à Quinsac ?
3: Non, moi j'habite à un village qui est juste à côté, à Champagnac, mais je n'habite pas à Quinsac, c'est à 5 minutes.
2: Et pareil, nous on est juste à côté, à Villars aussi.
1: D'accord. Et vous pensez que vous êtes du même milieu ? Vous êtes des néo-ruraux, mais ça fait 10 ans, vous n'êtes plus néo-ruraux, vous. Mais vous êtes du même milieu social que les gens qui viennent...
3: Au café ?
1: Ouais.
3: Bah, oui et non, il y a un peu tous les milieux. Hein. Au niveau du milieu social, je dirais que les gens qui viennent au café, il y a tous les milieux sociaux.
2: Oui.
3: Tout couché.
2: Alors, on va vraiment avoir des...
1: Économiquement.
2: Que ce soit économiquement, éducativement. Non, parce que vraiment...
1: Ce ne sont pas des gens initiés sans vouloir orienter. Ce ne sont pas des gens qui sont déjà initiés à du coopératif, à des systèmes peu...
2: Non, on a forcément ce public-là de convaincu par ce genre de choses.
3: Complètement.
2: C'est normal, c'est logique, j'ai envie de dire plutôt. Mais on a aussi des gens qui ne sont pas du tout dans ces habitudes-là. Typiquement, quand on dit que nos voisins viennent, c'est des personnes qui sont plus de l'âge de nos parents à nous et qui n'ont pas spécialement été là dans ce genre de format. Quoi.
1: Ceux qui viennent avec leurs enfants.
2: Même dans les familles, non, on a des gens qui ne sont pas spécialement des écolos, bobos, néo-ruraux.
1: Je trouve ça sympa.
3: On a des familles qui ont été orientées par la sage-femme parce qu'elle s'est rendue compte qu'ils avaient besoin et qu'ils étaient isolés. On a des familles qui ont été orientées par la PMI.
1: C'est vrai, on avait la discussion sur l'isolement.
3: Et du coup, ouais, tout à fait, mais c'était aussi le cœur de la création de ce café. Et effectivement, c'est des familles qui ne sont pas forcément...
1: Tout le monde peut venir, c'est ce qu'il faut garder dans le message.
2: C'est le but de départ, c'est d'accueillir sans aucun critère. Ça répondait vraiment à un besoin.
3: Ah oui.
2: Ouais. C'était temporaire. C'était besoin de rompre un isolement temporaire ou de répondre à des questions au niveau de la parentalité. C'était un besoin qui était temporaire pour certaines personnes et qu'on ne voit plus après. Et pour nous, ce n'est pas un problème. En fait, au contraire, on a répondu à son besoin, à cette maman ou à ce papa qui était en difficulté ou qui avait besoin de respirer à un moment. Et après, la vie faisant, voilà.
1: Est-ce qu'il y a des fois des parents qui ont des commandes pour que l'enfant se construise sur un thème particulier ?
2: Ça arrive qu'on ait des parents de leur propre initiative qui nous lancent des sujets. L'idée, c'est vraiment de répondre à des besoins qui existent et qu'on nous fait remonter. Donc, en fait, nous, on questionne les gens aussi.
3: Finalement, je dirais que les gens ne viennent pas forcément avec une commande, mais la discussion, elle tourne autour des enfants et de la parentalité. Et du coup, on va aborder des choses qui nous soucient ou des choses qui nous préoccupent, qui nous tiennent à cœur à ce moment-là. Et on va se donner des conseils, on va se donner des clés, et juste de voir les autres comment ils font. L'autorité, c'est quelque chose avec ses enfants. Tu vas voir comment elle est fait avec sa fille ou comment lui fait avec sa fille. Du coup, ça nous permet de nous donner d'autres idées. Et on se questionne aussi en tant que parent. Je pense que la plupart des gens qui sont présents sont ouverts à la discussion et sont assez libres de parler. Enfin, en tout cas, c'est ce que nous disent les familles.
2: Oui.
3: On peut y parler librement et on peut faire part de ses doutes ou de ses questionnements assez facilement. Et donc, je dirais qu'on vient pas avec une idée précise pour travailler quelque chose, mais que finalement, on le travaille quand même. Mm-hmm. Parce que c'est ce qui nous intéresse à ce moment où on vient, en fait. J'ai souvenir d'un papa qui venait uniquement quand sa femme était pas là. Et il venait toujours avec sa fille. Et c'était génial, en fait.
1: L'image.
3: Mais c'est
1: pas un lieu, c'est pas mythique.
3: Et elle venait. Mais elle venait aussi.
1: Quand lui n'était pas là.
3: Oui. Et donc c'était génial. Quand ils étaient tous les deux là. Non, on les voyait jamais ensemble.
2: Mais parce que quand ils sont ensemble, ils font des trucs tous les trois.
3: Ouais.
2: Mais c'est vrai que quand on est tout seul avec son enfant, des fois, on peut aussi. Se sentir un peu contraint, ça peut être aussi ne pas savoir quoi faire quand on est tout seul ou avoir envie de voir d'autres gens pour soi et pour l'enfant aussi. C'est pas les mêmes dynamiques, c'est chouette.
1: Ouais, je trouve aussi, comme vous l'expliquez, je viendrai voir ça avec plaisir parce que je me rends compte que la place des familles, elle est hyper importante dans le fonctionnement du lieu. On va repartir pour une autre petite pause. Ça vous va ?
2: Très bien.
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3: En cloque de Renault ?
1: À tout à l'heure.

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1: Bienvenue, bon retour à vous sur RLP, l'alternative avec nos deux invités Solène et Ben. On va continuer un petit peu notre chemin vers la compréhension de ce qu'est le comptoir des Gouyas. Vous avez commencé à en parler de la relation avec la commune, donc qui vous prête des locaux. Quelle relation vous avez avec les administrations, que ce soit la commune, la Comcom? Ben, tu as commencé à parler de la Comcom qui donnait une sub, je sais plus, un de vous deux.
2: Oui.
1: Quelle relation vous avez?
3: Alors, avec la commune de Quinsac, déjà, parce que c'est, le lieu il est sur la commune de Quinsac, on a une très belle relation. Dès qu'on a besoin de quelque chose, ils répondent toujours présents, ils essaient de s'organiser pour que ce soit le plus facile pour nous. Ils nous font confiance, ils nous laissent les clés facilement. Enfin, des fois, on a besoin de salles supplémentaires pour pouvoir faire nos événements, soit pour des spectacles.
1: Merci. Pardon, Solène.
3: Soit pour des spectacles, soit pour des activités. On a besoin d'une salle en plus, ils nous laissent les clés. Si on a besoin de matériel, de tables, de chaises, ils s'organisent. Le cantonnier, c'est lui qui entretient le parc, enfin la cour. Parce qu'il y a des arbres, il y a des jolies fleurs, c'est très joli.
1: Ils se rendent dispo à vos besoins.
3: Ils se
1: rendent toujours dispo. Ah ouais, c'est cool.
3: C'est vraiment c'est facile. Ils nous soutiennent vraiment bien. Ouais.
1: D'accord. Est-ce que de temps en temps, ils pourraient donner des meubles ou organiser... Il y a des brocantes sur Quinsac?
3: Il y a des brocantes sur Quinsac, mais après, ils nous ont donné des choses. Par exemple, quand on a installé le café des enfants, tout le mobilier, les jeux, tout ce qu'il y a, la vaisselle, tout ce qu'il y a dans le café, ce sont que des dons. Et ces dons, la commune a participé. Eh ben, ils nous ont donné une table de ping-pong qui appartenait à l'école avant, et comme l'école a fermé, ils avaient trois tables de ping-pong dans le garage. Ils nous ont dit, prenez-la, c'est génial qu'elle sert au comptoir. Ils avaient des grands tableaux,
1: Vous avez des vrais élus sur votre commune?
3: On a des élus qui
4: comprennent l'intérêt d'avoir un lieu pour les familles, en fait, et qui se rendent compte. Alors, au premier abord, ça peut être effrayant d'avoir des gens qu'on ne connaît pas qui débarquent. Ah, on va faire un lieu, patati patata, c'est pas hyper classique ce qu'on propose. Nous, ils nous ont laissé une chance au début.
3: Dès le début, ouais.
4: En se disant qu'en fait, ça correspondait. Comme on disait, c'est une ancienne école dans laquelle on est. Et ben, on la redonne aux enfants et aux familles. Cool. Donc, ça reste la vocation de ce lieu de départ. Et je pense, alors je ne connais pas les élus personnellement, mais je pense qu'ils étaient bien assez tristes que l'école ferme, parce qu'elle avait rénovée, ils avaient investi dedans juste deux ans avant la fermeture.
1: Du coup, c'est des élus de permission, c'est des gens qui permettent, qui aident pour que
3: et ça qui se mette vraiment, en place. Et en plus, dans les élus, il y a quand même des gens qui ont été à cette école, enfants. Et qui, il y a très longtemps, mais qui ont été dans cette école. Et en fait, de la voir revivre et de revoir des enfants dans la cour, de revoir de la vie dans le village, mais ils étaient... Enfin, ils le sont toujours hyper partants, en fait.
1: Moi, je trouve ça cool, parce que parfois, on tombe sur des gens qui sont des gestionnaires. Tu sais, celui qui est patron d'une grande entreprise et qui devient maire de
3: la...
1: Et là, du coup, il faut oublier la vie sociale, etc. C'est des gestionnaires. Ils gèrent les choses comme une entreprise, alors que là, vous avez des élus qui sont intéressés par la vie du village.
4: Quand on a besoin, comme disait Solène... d'aller chercher les tables, les chaises du comité des

0: regret d'avoir un lieu comme ça quand il le voit vivre et qu'il voit tous ses enfants qui courent dans la cour au lieu d'avoir une cour d'école qui est vide et qu'on a juste à tondre une fois par mois. Bah là, elle revit en fait cette cour d'école et ils en sont heureux et nous aussi.
1: Très bien.
2: On a des familles des fois qui viennent et de tous les âges d'ailleurs et qui viennent dire moi j'étais assis à cette place. Je venais.
1: C'était pas comme ça. Vous les prenez en photo parce que il y avait déjà à l'époque l'idée des photos. Vous les reprenez pas en photo à cette place?
2: Non, parce que c'est pas les mêmes tables et tout ça. Bon, on l'a pas fait, mais ce serait une idée. Mais en tout cas, les témoignages sont chouettes.
1: Une petite table d'écolier, dans le salon chez moi, il y a une petite table d'écolier machin et je le prends en photo et je sais quand il aura 25 ans. Je lui dirais, assieds-toi là, je le reprendrai en photo. Je lui dirais, t'as pas trop changé.
0: Non, mais c'est vrai que c'est chouette, même au niveau, donc la communauté de communes nous soutient, relaie nos informations aussi, c'est hyper important.
1: On pense au soutien financier en premier,
0: mais en fait, le fait que ça tourne, c'est aussi que les gens puissent savoir qu'on est là. Et donc, on l'a ressenti depuis un ou deux ans, vraiment, où on est beaucoup plus connu auprès des autres acteurs du territoire aussi. On a le centre social associatif du Ruban Vert qui eux sont preneurs de tout ce qui se fait sur le territoire.
2: Ils sont hyper
0: soutenants, hyper bienveillants. Nous, ils nous relaient toutes nos communications, les gens qui viennent chez eux.
2: C'est une association aussi. Et on fait de même. Nous, on relaie toutes leurs infos.
0: Et c'est chouette comme on disait, en fait, il y a cette place pour pas se marcher sur les pieds, même si on peut avoir d'autres cafés des enfants sur la Dordogne. La Dordogne, c'est immense et c'est des petites routes. Donc, moi, je vais pas au sud de Périgueux dans ma vie. En fait, c'est trop loin.
1: Oui, c'est un des plus grands départements de France.
0: C'est très, très grand. On a cette chance aussi que ce soit au niveau des structures de l'État ou local ou des autres acteurs associatifs, on a un soutien et pareil, nous, on soutient aussi, on relaie. Quoi.
1: Et l'État, il y a du lien avec l'État?
2: Alors, il y a le département qui a pu soutenir quand on a fait des demandes de subventions pour certaines activités. On a eu des réponses positives parfois. On n'a pas demandé d'autre soutien que le soutien financier, que ce soit au département ou autre chose. On n'a pas demandé autre chose. En fait, on le voit vraiment comme un projet de territoire et on ne va pas plus loin que la commune et la com-com. Ça nous suffit. Et c'est plus dans le sens de ce qu'on veut mettre en place. C'est un lieu de proximité. C'est un lieu pour les gens d'ici. Ça n'empêche pas que des fois, sur les événements, il y a des gens qui viennent de Périgueux ou de Vert ou d'ailleurs. Et c'est super qu'ils viennent pour des événements. Mais pour le fonctionnement du lieu... les acteurs de proximité, ça suffit, en fait.
1: Vous avez commencé un petit peu la suite de mes questions. Je vais en changer une. Combien il y a de lieux comme ça, comme celui-là en Dordogne ou en France?
2: Oh, il est unique, le nôtre. En toute modestie, bien sûr.
1: Les personnes dedans, forcément, mais...
2: Il y en a plein. Déjà, rien qu'en Dordogne, il y a un café des enfants à Périgueux, il y a un café des enfants à Bergerac, il y a le Happy Café dans le nord de la Dordogne, et il y en a plein d'autres que je ne connais pas.
0: Oui, certainement.
1: Ça gangrène.
2: Oui. Après, ce n'est pas tous le même modèle. C'est-à-dire que nous, on est associatifs et on n'est que bénévoles. Il y a beaucoup de cafés des enfants qui ont fait le choix d'avoir des salariés, mais du coup, qui proposent autre chose, en fait. Et pas les mêmes ouvertures, forcément. Ils ont plus de plages d'ouverture, mais ils ont aussi peut-être plus de publics s'ils sont en ville. Enfin, voilà. On n'est pas tous sur le même modèle, mais en tout cas, des cafés des enfants, il y en a un peu partout. Et il y a même un réseau de cafés des enfants en France. Nous, on n'en fait pas partie, mais il existe.
1: Ouais. Ben, est-ce que vous avez un réseau? Là, vous avez parlé de Ruban Vert.
0: On a un réseau de territoire qui n'est pas officiel, qui n'a pas un nom, statut.
2: Le réseau Petite Enfance, finalement, sur le plan de territoire, on en fait partie.
0: Ah oui, c'est vrai. Pardon.
2: Donc, il a même un nom officiel. Oui. Et tous les acteurs de la Petite Enfance ont se réuni pour faire le plan territorial sur les années à venir. Et dedans, il y a les crèches du territoire. Donc, il y a Mareuil, il y a Brantôme, il y a le centre de loisirs, il y a le Ruban Vert dont on a parlé tout à l'heure.
0: Il y a les écoles.
2: C'est piloté par la Comcom, il y a des représentants des écoles, et en fait on fait vraiment partie de ce maillage territorial. On est dans les fiches techniques territoriales qui sont éditées par la Comcom, notre lieu y apparaît avec nos contacts. On est identifié, mais au-delà de ça on travaille vraiment tous ensemble. Il y a un événement qui réunit tous ces acteurs chaque année, ça s'appelle le Tout Petit Festival, et c'est un événement super parce qu'on se retrouve pas souvent en fait, toutes ces associations ou toutes ces structures autour de la table.
1: C'est quand?
2: Là ça va être le 27 septembre, un dimanche. Et chaque année, ça change de lieu. Donc là, ce sera à Sansenac, puis de Fourche. L'année dernière, c'était du côté de Mareuil, de Vieux-Mareuil. Il y a une année où c'était à la Chapelle Fauchée. Enfin voilà, ça change tous les ans.
0: Tourne sur toute la Drôme et Belle.
1: Tu disais que c'est où, là?

0: cette année ?
1: 100 snacks puis de fourche. Le 27 septembre, et ce sera de 10h à 18h. Il y aura un manège à pédale, il y aura du yoga par enfant, il y aura le docteur Bon Tuyau pour avoir des infos sympas pour les enfants et les parents.
2: Il est vraiment chouette cet événement parce que ça permet, en y venant, déjà de passer une bonne journée et de découvrir des acteurs du territoire au niveau de l'enfance, petite enfance, où des fois c'est un peu dur d'avoir les infos. Moi je trouve, je viens de la campagne et j'y suis retourné volontairement. Et pour le coup, c'est dur, même avec Internet, quand on ne sait pas, on ne connaît pas, on a beau dire oui, avec les réseaux sociaux, aujourd'hui c'est facile d'avoir les infos, mais il faut savoir où les trouver. Si vous ne connaissez pas un café associatif, si vous ne connaissez pas une structure, vous n'aurez pas leurs infos.
0: C'est vrai,
2: vous pouvez toujours chercher, vous n'avez pas le nom, Donc,
0: Et puis il n'y a pas de mots-clés, réellement.
2: Il n'y a pas de mots-clés, et puis en ville, il suffit de regarder les panneaux d'affichage. À la campagne, déjà, il faut avoir du monde pour flyer, pour afficher. C'est pas toujours le cas, il faut avoir le budget. Et puis après, c'est des petits villages. Moi, il n'y a pas forcément beaucoup de communication qui est faite dans mon village.
0: Je trouve ça très juste. Le manque d'informations, il vient aussi par le manque de visibilité.
2: Il y a des choses qui se mettent en place. On a des informations, des fois, par mail, de tentatives de maillage de réseau, même juste interassociatif, pour savoir qui fait quoi à quel moment, pour qu'on ne se marche pas sur les pieds, justement.
0: Je pense que le département, il devrait mettre quelque chose en place quand tu tapes enfance, parce que là, quel que soit le moteur de recherche que tu as, que ce soit Lilo, Google, enfin tous les moteurs de recherche que tu veux, quand tu tapes enfance en Dordogne...
2: Que ça sorte ça,
0: Et ça ne sort pas tout ça, quoi. Ça te sort tous les cadres administratifs, tu vas trouver les centres de loisirs, les crèches, les... mais tout ce qui se passe autour comme ça,
2: C'est pas toujours facile, et c'est là où nous on voit la différence ces deux dernières années, je dirais, où vraiment on a beaucoup de relais qui se sont mis en place, et il y a des choses où on les a même pas sollicités, mais justement des sites qui recensent un peu ce qu'il y a à faire, d'autres assos. Alors nous on a notre mailing list, on essaie de diffuser assez largement, mais il y a aussi des gens qui, à force de nous voir passer, je pense, dans les informations à droite à gauche, relaient ce qu'on fait. Et donc on voit que sur les parties événementielles de notre activité, on a un public qui vient de plus en plus loin pour venir à nos événements, même sur des temps où il y a plein d'autres choses à faire. Mais en fait, des familles qui nous disent mais c'est le seul endroit où en fait, pour toute la famille, c'était adapté. On aurait pu aller au bal, ou on aurait pu aller au repas, on aurait pu aller à un truc spécial pour les enfants. Mais en fait, là, c'était le seul événement où nous, en tant qu'adultes, on sait que ça va être sympa. Et pour les enfants, c'est au top, quoi.
0: Est-ce que vous n'êtes pas des concurrents à quelque chose dans toutes les activités ?
1: Non,
0: parce qu'on a l'impression que c'est qu'une activité, mais en fait, vous avez plein d'activités entre les festivals, l'accueil des parents, l'accueil des enfants, mettre en place des choses par le biais des parents, des ateliers. Est-ce que vous n'êtes pas concurrent de quelque chose ?
1: On est complémentaires. Enfin, clairement, on est complémentaires. Si on a proposé ce lieu-là, c'est parce que justement, il y a.
0: Complémentaire à quoi, alors ?
1: Complémentaire à toutes les offres en petite enfance, je pense. Au café associatif. Je dirais qu'on est complémentaires sur les deux.
0: Particularise le complémentaire.
1: Si tu veux, il existe déjà des cafés associatifs pas très loin de là où on habite, mais c'est des cafés associatifs qui sont grand public et qui s'adressent pas forcément aux familles. Il existe des accueils petite enfance, mais c'est des accueils petite enfance qui accueillent les enfants et pas forcément les parents.
0: Vous avez un temps d'avance.
1: Je sais pas, en tout cas ça se complète avec ce qui existe, mais c'est une autre offre. C'est autre chose. Et après je reviens sur ce que tu disais tout à l'heure sur le réseau. Finalement, tu vois, le fait de pouvoir se réunir autour de la table, tous les acteurs de la petite enfance, on se rend compte de cette complémentarité, et maintenant on se parle plus. En fait, avant, on ne checkait pas forcément nos dates. Et maintenant, on a prévu un truc le 10 octobre, un atelier éveil musical intergénérationnel. Tout de suite, j'ai appelé le ruban vert, Lucie qui coordonne les ateliers famille.
0: Très bien, c'est mes prochaines questions, vos prochaines actions.
1: J'ai tout noté.
0: Alors, vas-y.
1: Et donc, du coup, là, on s'est appelé avec Lucie, elle me dit attends, ce jour-là, on a déjà un atelier. Et on se cale. Nous, on fera le matin, nous, on fera l'après-midi. Et comme ça, on peut faire quelque chose. Nos deux ateliers ne vont pas se concurrencer, justement, ils vont se compléter.
0: D'accord. Du coup, alors, c'est quoi la projection, là ? Dans l'été,
1: le
0: fonctionnement dans l'été.
2: Vacances.
0: Tout à l'heure, tu as commencé, je t'ai arrêté brutalement sur les horaires et l'accueil.
2: Ouais.
0: sans limite en plus.
1: Dans l'été, on ouvre donc le 18 juillet exceptionnellement, mais sinon l'été est fermé, le comptoir est fermé.
0: Tout l'été,
1: quasiment oui. Tout l'été, ouais, le comptoir est fermé.
0: Et oui, ouais. Je vais venir quand avec mon fils.
1: Bah, et ben le 18 juillet, on fait une auberge espagnole. Après, on a aussi donc le 5 septembre, c'est la réouverture du café. On ouvre de midi à 18h. Dans les grandes
0: tous
1: dates.
0: Tous les jours, de midi à 18h.
1: Alors, on ouvre que le samedi et parfois le mercredi. En fait, avant, on ouvrait les mercredis et les samedis. Et on a manqué de bénévoles pour ouvrir les mercredis et les samedis. Et on ça tenait plus qu'à quelques-uns. Et du coup, on a décidé d'ouvrir que les samedis, mais d'ouvrir tous les samedis, sans qu'il y ait de surprise, du coup.
0: Mais quand je suis venu, c'était pas un samedi ?
1: Non, parce qu'on ouvre aussi à la demande. Il y a des fois, on a ouvert un jeudi soir parce que.
3: Ouais. C'était tout à fait fermé ce jour-là.
1: Le Ruban Vert voulait faire un atelier, en fait, un café des parents, et nous a sollicité pour savoir s'il pouvait le faire au sein du café des enfants. Donc, à la sortie de l'école, on a informé tout le monde que le café était ouvert un jeudi soir, et on a ouvert le café des enfants un jeudi soir avec le Ruban Vert.
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0: On va arriver à la fin de cette émission. Oui. Alors, lieu, contact, que ce soit mail, téléphone,
1: alors, on a un
0: petit peu l'ambiance
1: Instagram,
0: de tout ça.
1: Le comptoir des Gouillas, on a un compte Facebook. Le comptoir des Gouillas aussi. Et après, dès que les gens viennent au comptoir, on leur propose d'être ajoutés à notre groupe WhatsApp, et sur lequel on transmet toutes les informations sur les activités à venir, sur même les infos un peu sur le territoire, sur ce qui existe.
2: Après, bah, pour nous retrouver physiquement, donc on est sur la commune de Quinsac, en plein centre, juste à côté de l'église. Donc c'est la place Simone Veil à Quinsac.
1: Entre la mairie et l'église.
2: Voilà.
1: Il y a un portail. Un contact, ce serait l'adresse mail. Donc c'est Gargouillade, c'est le nom de l'association, @gmail.com, et Gargouillade, ça s'écrit GARGOUYADE@gmail.com.
0: Bon, ben, merci en tout cas, j'étais très content de vous recevoir, c'était un agréable moment, j'espère que ça l'a été aussi pour vous.
1: Très bien.
0: J'espère vous revoir bientôt, et je vais vous laisser le mot de la fin.
1: On a écrit un petit texte et on avait fait un appel à bénévoles en début d'année, mais qui est toujours valable. C'est-à-dire que.
0: On se dira, allez-y,
1: on se dira
0: un gros au revoir après ton texte.
1: Très bien. Alors, c'était dans le cadre de l'AG, donc ça commençait comme ça. Si nous sommes réunis, ce n'est pas seulement pour parler de bilan, de chiffres ou d'organisation. C'est surtout pour parler de liens humains. Quand on a ouvert ce café, l'idée était simple, presque évidente. Créer un lieu où l'on peut pousser la porte sans invitation. Un lieu pour les petits et. Pour les grands. Un lieu pour rompre l'isolement, se rencontrer, souffler, parler, créer, écouter. Ici, on a vu des parents arriver fatigués et repartir un peu plus légers. On a vu des enfants explorer, chanter, peindre, s'éveiller. On a vu des familles se croiser puis se retrouver. On a entendu des paroles se libérer, des sourires naître là où il y avait parfois du silence. Ce café, ce n'est pas juste un endroit. C'est un espace de respiration pour nous tous. Un endroit où on peut être soi, sans jugement, sans obligation. Depuis le début, on n'a jamais cessé d'y croire. On a imaginé des programmes, des ateliers créatifs, de l'éveil musical, des temps de rencontre. On a créé des partenariats, répondu à des besoins réels, concrets, présents ici et autour de nous. Aujourd'hui encore, nous sommes motivés, très motivés. Nous avons des idées, nous avons des envies, des projets. Nous savons que ce lieu est utile et nous savons qu'il a du sens. Mais on veut aussi être honnête. Derrière cette énergie, il y a une réalité. Nous sommes peu nombreux, parfois fatigués, souvent très engagés, mais un peu seul. Une association ne tient pas seulement avec de la bonne volonté. Elle tient avec des mains, de la présence, des idées partagées. Elle tient quand on ne porte pas tout à quelques-uns. Alors ce message est simple. Si ce lieu compte pour vous, si vous y avez trouvé un sourire, une rencontre, un moment pour souffler, si vous pensez qu'il est important pour qu'il continue d'exister, nous avons besoin de vous. Pas besoin d'être expert, pas besoin d'avoir beaucoup de temps. Juste l'envie de participer à votre manière. Tenir une permanence, aider lors d'un atelier. Proposer une idée. Donner un coup de main, faire un gâteau ou faire la vaisselle. Ce café est fait pour être un projet collectif. Il n'appartient pas à un bureau ou à quelques bénévoles. Il appartient à celles et ceux qui le font vivre. Il vous appartient. Nous avons envie de continuer en 2026,
5: et maintenant,
1: en 2027,
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5: Vous propose le journal de Radio France Internationale.
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8: 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Chers auditeurs, chères auditrices, bonsoir. Il est 18h et c'est le début de votre heure d'actu locale. Le 21 juillet, les députés et sénateurs ont voté l'interdiction des réseaux sociaux pour les moins de 15 ans. Une loi qui aura des conséquences sur les libertés sur Internet, alors que des solutions sont possibles selon l'association La Quadrature du Net. Bastien Lequelec.
9: Pour qu'on puisse quitter un X Twitter qui aujourd'hui fait notoirement le jeu de l'extrême droite, que l'on puisse quitter un Instagram qui fait de la censure politique, que l'on puisse quitter un Facebook qui fait du ciblage publicitaire pour des profits.
8: Destiné aux seniors équipés d'un smartphone ou d'une tablette, l'association Cassiopeia organise des séances de rencontres autour du numérique qui ont pour objectif de favoriser la découverte et l'appropriation des outils numériques dans un cadre convivial et ludique. Les participants pourront notamment apprendre à communiquer avec leurs proches, naviguer sur Internet, gérer leurs photos et vidéos, ainsi qu'utiliser des applications utiles au quotidien. Viridiana Mazzotti, responsable du service Cassiopeia Prévention Senior.
10: Nous avons un partenariat avec le tiers-lieu Le Hangar pour proposer en fait 5 rencontres mensuelles autour du numérique. Et l'objectif en fait c'est de pouvoir accompagner les seniors dans l'outil numérique pour qu'ils se sentent un peu plus à l'aise parce qu'aujourd'hui dans notre société on est de plus en plus connectés. Et si on ne se familiarise pas avec cet outil numérique, on peut se sentir très vite isolé.
8: Ce fin juillet 2026, plusieurs départements interdisent aux particuliers d'arroser leurs jardins sous peine d'amende. Quelques jours plus tôt, le Parlement a voté la loi d'urgence agricole qui autorise le doublement des capacités de stockage d'eau pour l'irrigation agricole. Nathalie Verdier, porte-parole de l'association AgroBio Périgord.
11: Il y avait un très très gros enjeu sur cette loi, c'est l'eau, la gestion de l'eau et complètement d'actualité en plus, et les pesticides. Donc sur l'eau, il y a c'est en mi-teinte, c'est vrai qu'il y a des gros reculs, mais notamment cette espèce d'objectif de doubler le stockage d'eau d'ici 2035, enfin qui est en plus très très flou parce que de quelle eau on parle. Mais en tout cas, ça envoie un message qui dit allez-y, stockez. Or, on connaît toutes les limites de ce système, c'est-à-dire que si c'est pour prendre des eaux de sous-sol et les mettre en surface pour les garder sous le coude, c'est complètement aberrant.
8: C'est tout au programme de cette heure d'actu locale et nous vous souhaitons une belle soirée à l'écoute de RLP.
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12: Le 21 juillet, l'Assemblée nationale et le Sénat ont adopté une proposition de loi, la proposition de loi de la députée Laure Miller pour l'interdiction des réseaux sociaux de moins de 15 ans. Alors ça a beaucoup fait parler, bien sûr, en tout cas par la partie la plus jeune de notre population. La Quadrature du Net, une association de défense des libertés sur Internet, a fait un communiqué. Et au micro de Radio Libre en Périgord, Bastien Lequerec, qui est juriste de la Quadrature du Net, nous en parle un petit peu plus. Bonjour Bastien.
13: Bonjour.
12: Alors, expliquez-nous quel était le contexte de cette loi initialement, et puis avant de parler de ce que vous proposeriez en compensation.
13: Alors cette loi, elle vise à interdire aux mineurs de moins de 15 ans l'accès aux réseaux sociaux. Concrètement, cela signifie que la loi veut obliger les réseaux sociaux à vérifier l'âge de leurs internautes, de leurs utilisateurs et leurs utilisatrices. Concrètement, cela signifie que des dispositifs de vérification d'âge vont être mis en place avant de pouvoir s'exprimer en ligne. Un dispositif de vérification d'âge, il en existe de trois sortes. Soit des dispositifs d'estimation d'âge, c'est-à-dire qu'on se place devant sa caméra et une IA va essayer de détecter si on a plus ou moins de 15 ans. Ces technologies ne fonctionnent pas et semblent être écartées par le gouvernement. Les deux autres techniques qui restent, c'est premièrement des techniques qui visent à présenter ces papiers d'identité à la machine, à nouveau avec une analyse automatisée pour repérer la date d'anniversaire de la personne et vérifier si elle a plus ou moins de 15 ans. Ces techniques fonctionnent un peu mieux que celles d'estimation d'âge, mais sont très faillibles aussi. Et il reste les techniques d'identité numérique d'État, c'est-à-dire concrètement, vous pourriez être obligé de vous identifier via France Connect, par exemple, qui est l'identité numérique de l'État français, avant de pouvoir accéder à un réseau social. Cela signifie que c'est une vérification d'identité avant d'avoir le droit de s'exprimer en ligne. Et c'est une vérification d'identité, non pas pour les personnes de moins de 15 ans, mais pour celles de plus de 15 ans, parce que pour exclure les mineurs de moins de 15 ans, il faut contrôler l'âge, donc l'identité, de tous les internautes.
12: Ah oui, et est-ce que ça fait écho à ce qu'on appelle France Identité ? Qu'est-ce que c'est ?
13: France Identité, c'est le service de l'État qui travaille sur de l'identité numérique. C'est ce qui est derrière France Connect. C'est une des pistes qui est envisagée par le gouvernement pour rendre effective cette vérification d'âge. C'est-à-dire que si vous n'avez pas d'existence dans les fichiers de l'État, vous n'aurez pas le droit de vous exprimer en ligne. C'est également la fin de l'anonymat parce que vous serez obligé de vous identifier avec votre nom, prénom, de votre identité civile, donc des personnes qui sont des opposants politiques, des personnes pour qui c'est un danger par leur conjoint, leur employeur, de donner leur nom, seront dissuadées de s'exprimer en ligne. Les plateformes ne connaîtront pas directement le nom des personnes, le nom des internautes. Ça passera très certainement par des intermédiaires techniques, mais il y a des risques de fuite de données, il y a des risques de mauvaise configuration, il y a des risques procureurs qui iraient essayer de d'identifier les personnes. Donc derrière, cela va créer une incitation à ne plus s'exprimer en ligne pour les personnes pour qui c'est dangereux que leur nom soit révélé un jour.
12: La date d'échéance, ce sera le 1er septembre, c'est ce qui a été annoncé pour la mise en place de cette loi. Vous avez d'autres exemples, parce qu'il y a eu l'Australie qui a été longuement citée aussi, qui a mis en place pour les moins de 16 ans, l'Australie.
13: L'Australie, c'est un pays qui est regardé de très près, parce que c'est l'exemple, l'annonce de ce qui va se passer en France. C'est-à-dire qu'en Australie, d'après le régulateur australien lui-même, deux tiers des mineurs qui devraient être empêchés d'accès à ces réseaux sociaux continuent d'y avoir accès.
12: Avec les VPN ?
13: Parce que c'est par des VPN ou en trompant la machine. Par exemple, en Australie, des adolescents se sont amusés à se dessiner des moustaches sur le visage et ont réussi comme ça à tromper la machine.
12: Mais c'est un droit important.
13: Parce que ces systèmes ne sont pas efficaces. Mais il y a aussi le Royaume-Uni. Au Royaume-Uni, qui depuis l'été 2025 a une loi similaire, c'est-à-dire que les contenus pornographiques ou les contenus haineux doivent être derrière des systèmes de vérification d'âge. On a des réseaux sociaux comme Reddit qui ont massivement mis en place des vérifications d'âge, et on a des internautes qui ont réussi à les contourner. Par exemple, au Royaume-Uni, c'est en utilisant des avatars de jeux vidéo que des adolescents ont réussi à tromper la machine, ou en présentant de faux papiers. C'est le Media Next qui s'est amusé à tester aujourd'hui les dispositifs de vérification de papiers qui sont utilisés aujourd'hui déjà en France pour les sites à caractère pornographique, et ils ont réussi à tromper la machine avec des papiers d'identité grossièrement fabriqués au nom de Monsieur Patate, par exemple, et ces technologies laissaient passer les internautes. Donc on a une technologie qui est intrinsèquement défaillante. La solution, ça serait d'aller vers encore plus de contrôle, encore plus de surveillance, notamment avec l'identité numérique d'État, et c'est ce vers quoi le gouvernement français semble se diriger. Mais en attendant, on a un système qui va être contourné, qui est faillible et qui ne protège pas les enfants.
12: Mais l'identité numérique d'État, ça pénalise aussi les réseaux sociaux libres qui n'ont pas les puissances, qui n'ont pas les ressources économiques par rapport aux mastodontes des GAFAM.
13: Exactement. Faire de la vérification d'identité, ça implique de développer des outils, ça implique de payer des services auprès de prestataires dont c'est le métier, ça implique une infrastructure, et c'est un danger pour les réseaux sociaux décentralisés qui essaient d'apporter un modèle différent.
12: Mastodon.
13: Pourquoi est-ce que, par exemple, Mastodon, par exemple, Peertube, pourquoi est-ce qu'aujourd'hui le législateur se dit « je dois interdire au moins de 15 ans les réseaux sociaux » ? Parce que les réseaux sociaux commerciaux, et j'insiste sur ce point, fonctionnent par leur modèle économique reposant sur la publicité, sur des méthodes d'addiction. Leur objectif, c'est de faire rester les personnes le plus longtemps sur leur plateforme. Et le résultat, c'est la mise en avant de contenus haineux qui vont faire réagir. C'est l'utilisation de mécanismes d'addiction, par exemple doom scrolling, c'est ce fil d'actualité qui ne finit pas d'être alimenté par des algorithmes. Sauf que ça, c'est propre aux réseaux sociaux commerciaux, les réseaux sociaux alternatifs essaient de présenter des modèles différents qui ne sont pas basés sur la publicité, qui ne sont pas basés sur ces infrastructures de surveillance. Et eux vont être pénalisés, non seulement parce que, alors qu'ils pourraient être un repère, un endroit sécurisé pour les adolescents, pour les jeunes de moins de 15 ans, n'auront plus légalement le droit de les autoriser à accéder à leur plateforme, mais vont également devoir se transformer en ce qu'on appelle, nous, des auxiliaires de police, à faire de la vérification d'identité, à rentrer dans cette logique de contrôle autoritaire exigé par l'État, alors que ça n'est pas leur esprit, ce n'est pas ce pourquoi ces réseaux sociaux ont été construits, et avec à la clé le risque de disparition. Un réseau social décentralisé, indépendant, qui ne ferait pas de vérification d'identité, demain pourrait être censuré en France, ou alors simplement disparaître parce que d'un point de vue économique, c'est impossible de payer des prestataires de vérification d'identité qui vendent des produits et pour qui c'est peut-être pas forcément compatible de travailler avec des réseaux sociaux qui reposent principalement sur le don ou sur des prix libres.
12: Alors si les causes d'origine ne sont pas réglées entièrement, quelles sont les raisons premières, à votre avis, de cette loi ?
13: Cette loi, elle n'arrive pas de nulle part. Cette loi, c'est la continuité d'une politique de défiance de la jeunesse par le gouvernement. En 2023, au moment des révoltes suite au meurtre de Naël Merzouk, le gouvernement et Emmanuel Macron avaient pointé du doigt les réseaux sociaux. Ils avaient fait des réseaux sociaux le seul responsable des révoltes, passant totalement sous silence les causes sociales qui ont mené la jeunesse à exprimer violemment son refus de se faire assassiner par la police qui est censée les protéger. En 2024, au moment des révoltes en Nouvelle-Calédonie, Kanaky, le gouvernement a fait censurer TikTok en prenant le prétexte qu'il y aurait des contenus illicites violents, contenus qu'il n'a jamais été capable de prouver devant la justice. Et en réalité, c'était une plateforme qui était utilisée par la jeunesse pour se documenter et pour s'organiser de manière parfaitement légale. Et c'est pour cela que ce réseau social a été pris pour cible en 2024. On a un gouvernement qui ne veut pas voir la jeunesse, qui ne veut pas l'entendre. C'est également dans ce même sens que la loi Riposte, qui est en train d'être votée par le Parlement, fait cette loi. Elle vise à réprimer encore plus...
12: Les free parties, par exemple, oui.
13: Voilà, les free parties, les rodéos urbains, qui sont des modes d'expression de la jeunesse, à laquelle le gouvernement ne sait qu'apporter une réponse ferme, autoritaire, au lieu d'essayer de comprendre les raisons et peut-être de travailler avec les plus jeunes. Cette réponse d'interdiction des réseaux sociaux, elle est dans cette ligne directrice, dans cette ligne droite, pardon, de cette politique paternaliste de la part du gouvernement. C'est une politique qui est réactionnaire, c'est une politique qui ne comprend pas les besoins de la jeunesse, et c'est pour cela que la réponse qui est apportée et à côté de ce qui serait attendu. On ne va pas protéger les enfants en les empêchant d'accéder aux réseaux sociaux. C'est comme si on voulait protéger les femmes du cyberharcèlement qui peut se passer sur les réseaux sociaux en empêchant la moitié de la population d'y accéder. Ça serait absurde. C'est également absurde pour les enfants.
12: Et alors, si vous étiez ministre avec la Quadrature du Net, je veux dire, hein, vous collectif, ministre du numérique, quelle serait la solution pour vous pour régler le problème des réseaux sociaux pour les moins de 15 ans?
13: Depuis 2017, la Quadrature fait la promotion de l'interopérabilité des réseaux sociaux. Derrière ce terme qui peut faire peur se cache en réalité un concept très simple. Aujourd'hui, quand on est sur un réseau social, on ne peut pas communiquer avec des communautés qui sont sur d'autres réseaux sociaux. Ce qui peut paraître étrange parce que quand vous avez un mail chez un fournisseur de mail, vous pouvez communiquer avec des personnes qui utilisent un autre fournisseur de mail parce qu'il y a des standards qui permettent à ces différents services de communiquer entre eux. Quand vous avez un compte en banque, vous pouvez envoyer de l'argent à des personnes qui sont dans une autre banque. Quand vous avez un numéro de téléphone, vous pouvez appeler des personnes qui sont dans d'autres pays avec des opérateurs différents parce qu'il y a des standards qui permettent à tout ça de communiquer.
9: Pour les réseaux sociaux, ça n'existe pas. Pourquoi ? Parce que les réseaux sociaux commerciaux ont un intérêt commercial à garder le contrôle sur leur communauté. Et nous, à la Quadrature du Net, on invite à casser ces silos-là. Casser ces silos-là, ça veut dire permettre aux personnes de communiquer avec des contacts qui seraient sur d'autres réseaux sociaux, des réseaux sociaux plus vertueux, des réseaux sociaux avec des modèles économiques différents, et également, du coup, permettre aux personnes de quitter des réseaux sociaux toxiques pour aller vers des endroits qui sont plus vertueux, plus protecteurs des libertés individuelles, qui vont utiliser peut-être moins d'algorithmes, moins de mécanismes d'addiction, et mettre en concurrence, en quelque sorte, ces différents réseaux sociaux pour qu'on puisse quitter un X Twitter qui aujourd'hui fait notoirement le jeu de l'extrême droite, que l'on puisse quitter un Instagram qui fait de la censure politique, que l'on puisse quitter un Facebook qui fait du ciblage publicitaire pour des profits, et que l'on arrête d'être dans cette logique de jouer sur l'addiction, jouer sur des mécanismes humains pour des raisons économiques.
12: Donc peut-être un ministre, Benjamin Bayard, ministre du numérique en 2027, admettons, pourrait... Alors,
9: Benjamin Bayard n'est plus membre de la Quadrature du Net.
12: Alors peut-être quelqu'un de la Quadrature du Net sera ministre en 2027 et annoncera un grand déménagement vers Mastodon et d'autres réseaux sociaux plus libres.
9: En tout cas, nous, on appelle à une évolution de la loi. On a besoin de cette évolution de la loi parce qu'aujourd'hui, on ne peut pas attendre que les réseaux sociaux commerciaux aillent se lancer dans le monde des réseaux sociaux interopérables de leur plein gré. Ils ne le feront pas pour des questions commerciales, parce que l'interopérabilité remet en question leur modèle économique. S'ils le font, c'est ce qu'avait tenté Meta avec Threads il y a quelques années, c'est pour des questions de first takes all, cette notion d'économie où le premier arrivé sur un secteur va pouvoir prendre l'ensemble du marché, dicter ses règles. On a besoin de la protection de la loi. Parce que ces petits réseaux sociaux ne peuvent pas être en concurrence de manière libre, juste, avec ces mastodons que sont les géants économiques américains ou chinois. Et on a besoin de la protection de la loi pour imposer ces réseaux sociaux à devenir interopérables avec des règles qui ne sont pas dictées par eux, mais dictées par un régulateur dans un intérêt général. Sauf que pour cela, il faut une volonté politique qui, aujourd'hui, n'existe malheureusement absolument pas en France ou en Europe.
12: Bien, merci Bastien Le Querec.
9: Merci à vous.
12: Dernière question, parce que là récemment on a parlé du canon français sur les réseaux sociaux Facebook et on a reçu comme une nuée de robots, de bots, de messages d'insultes et j'ai appris que ça s'appelait l'astroturfing. C'est du coup une pratique qui... Est-ce que c'est possible de le supprimer ça, d'agir d'un point de vue d'un État, d'autres pays ou de puissances financières qui veulent acheter des robots?
9: Le mécanisme d'astroturfing, il repose énormément sur les algorithmes de recommandation. L'objectif, c'est de donner l'impression d'un soutien massif, alors qu'en réalité, c'est marginal. Et pour cela, pour donner cette impression de masse, les algorithmes de recommandation sont particulièrement utiles. Avec l'interopérabilité des réseaux sociaux, on pourrait avoir demain des réseaux sociaux qui ne mettront pas des algorithmes de recommandation. Le seul algorithme, ça sera l'humain, qui aura décidé soit d'écrire lui-même ou elle-même, soit de republier un contenu fait par quelqu'un d'autre, qui sera sur des logiques non pas de viralité, mais de sérénité des débats. Et donc, ça ne fera pas disparaître l'interopérabilité. C'est les questions de désinformation, les questions de manipulation, d'ingérence étrangère, de haine. En revanche, ça leur retirera énormément de caisses de résonance que sont aujourd'hui les algorithmes de recommandation des réseaux sociaux commerciaux. Et donc, sans résoudre totalement ce problème, parce que ça serait illusoire de penser que ça serait possible, ça atténuerait énormément ces phénomènes-là et donc les effets néfastes que ces phénomènes ont sur les personnes et ont sur la démocratie.
12: Merci beaucoup Bastien Le Querec, juriste à la Quadrature du Net, une association qui permet de lutter pour les droits numériques. Et donc le sujet était la suppression des réseaux sociaux pour les moins de 15 ans. Merci.
9: Merci à vous.
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0: Est-ce que, au début, vous pouvez vous présenter, s'il vous plaît ?
1: Oui, bien sûr. Donc, je m'appelle Viridiana Nazotti. Je suis la responsable du service de prévention de l'association Cassiopéa.
0: Et donc, est-ce que vous pouvez nous présenter l'association Cassiopéa, s'il vous plaît ?
1: Oui, bien sûr. Donc, l'association Cassiopéa, c'est une association départementale qui vient en soutien à des personnes âgées ou des personnes en situation de handicap qui souhaitent vivre le plus longtemps possible chez eux dans de bonnes conditions. Et nous avons trois services. Un service de téléassistance, un service allomaltraitance et un service de prévention.
0: Donc, à partir de septembre, le tiers-lieu Langard à Thiviers accueillera des rencontres numériques. Est-ce que vous pouvez nous en dire un peu plus ?
1: Oui, tout à fait. Donc, nous avons un partenariat avec le tiers-lieu Le Hangar pour proposer en fait 5 rencontres mensuelles autour du numérique. Et l'objectif, en fait, c'est de pouvoir accompagner les seniors dans l'outil numérique pour qu'ils se sentent un peu plus à l'aise, parce qu'aujourd'hui, dans notre société, on est de plus en plus connectés. Et si on ne se familiarise pas avec cet outil numérique, on peut se sentir très, très vite isolé. Donc, nous avons 5 rencontres mensuelles qui va démarrer donc le lundi 14 septembre jusqu'au lundi 11 janvier. Et donc, ce sera des rencontres indépendantes les uns des autres, mais avec des thématiques différentes chaque mois.
0: Est-ce que vous pouvez nous parler peut-être de la prochaine, celle du 14 septembre ? Peut-être de la thématique.
1: Bien sûr. Donc nous avons nous proposerons de 14h à 16h30 le lundi 14 septembre. Nous allons essayer en tous les cas d'apporter des compétences et des connaissances à nos seniors pour tout ce qui est envoyer des mails, recevoir des mails, comment les classer, comment ne pas perdre aussi ses documents également quand on en reçoit, comment on les enregistre. Donc ça va être le premier thème que l'on va proposer. Voilà.
0: Comment peut-on participer à ces ateliers et qui peut y participer ?
1: Alors, tout le monde peut y participer, hein, pour toutes les personnes âgées de plus de 60 ans. Alors, nous avons cette condition d'âge par nos financeurs, qui est la commission des financeurs de la Dordogne, qui nous accompagne sur ce projet-là, et l'association Point Virgule Nord-Dordogne que l'on remercie. Les gens peuvent venir sans inscription, c'est gratuit. Vous venez comme vous êtes. Alors, soit effectivement vous êtes équipé d'un smartphone ou d'une tablette, donc vous pouvez venir directement à cette rencontre avec votre équipement, ou alors vous nous appelez pour vous signaler que vous souhaitez participer et on peut vous prêter une tablette gratuitement.
0: Comment on peut retrouver la programmation de ces 5 jours ?
1: Alors, vous pouvez le retrouver sur notre site internet www.cassiopea.fr. Vous pouvez nous appeler directement au 05 53 53 20 40 et on pourra vous envoyer une communication directement à votre domicile.
0: Également, vous organisez une séance de prévention sur la thématique « Prêtons l'oreille à notre audition ». En quoi ça consiste ?
1: La séance de prévention, effectivement, sur l'audition, elle va consister en fait à apporter des conseils aux seniors qui participeront sur leur système auditif, quels sont les risques et les pathologies de l'audition. C'est aussi prendre conscience des conséquences d'une perte d'audition et de l'importance du dépistage, parce que des fois, on ne se rend pas forcément compte que l'on perd de l'acuité auditive. Et il peut avoir aussi des conséquences, je dirais, sociales, mais pas que, avoir aussi des pertes d'équilibre, etc. Et puis c'est aussi découvrir les professionnels et les solutions que l'on peut apporter en cas de baisse de l'audition.
0: Donc cette séance aura lieu le mardi 22 septembre à 14h30 à l'Hostalet.
1: Exactement, tout à fait. Donc nous serons au tiers-lieu L'Hostalet qui est porté par le CCH de Périgueux. Voilà. Donc les gens viennent, peuvent s'inscrire, mais pas forcément. Donc voilà, si vous souhaitez participer, donc ça sera le 22 septembre à 14h30. Voilà, vous pouvez venir directement.
0: Vous avez peut-être quelque chose à rajouter ?
1: Écoutez, non, mais en tous les cas, nous avons une belle programmation pour la rentrée. Donc voilà, n'hésitez pas à nous contacter au 05 53 53 20 40 pour avoir toutes les actions de prévention à votre connaissance. Voilà, je vous remercie.
0: Merci beaucoup.
1: Avec plaisir.

0: La loi d'urgence agricole 2026 a été adoptée par le Parlement le 21 juillet dernier. Mais aussitôt, le 24 juillet, cette loi est soumise au Conseil constitutionnel. Parmi les plusieurs mesures, ce texte prévoit le doublement des capacités de stockage de l'eau pour l'irrigation agricole. Voici réaction de l'association Agrobio Périgord. Cette interview sera réalisée par téléphone et on vient joindre Nathalie Verdier au nom de Agrobio Périgord. Bonjour Nathalie.
1: Bonjour.
0: On veut avoir votre réaction à cette vote de loi d'urgence agricole. On sait que vous n'êtes pas du tout content.
1: Non.
0: C'est normal.
1: Donc, encore une fois, les réponses ne sont pas du tout à la hauteur des enjeux. Il y avait un très, très gros enjeu sur cette loi, c'est l'eau, la gestion de l'eau, et complètement d'actualité en plus, et les pesticides. Donc, sur l'eau, c'est en mi-teinte. C'est vrai qu'il y a des gros reculs, mais notamment cette espèce d'objectif de doubler le stockage d'eau d'ici 2035, enfin qui est en plus très très flou parce que de quelle eau on parle. Mais en tout cas, ça envoie un message qui dit allez-y, stockez. Or, on connaît toutes les limites de ce système, c'est-à-dire que si c'est pour prendre des eaux de sous-sol et les mettre en surface pour les garder sous le coude, c'est complètement aberrant. Mais sinon, il y a une petite avancée notamment...
0: Ah, dites-nous, sur quel point vous êtes d'accord ?
1: Là, c'est ce que j'allais dire, il y a un truc qui est un peu mieux, c'est qu'il existe dans chaque département ce qu'ils appellent les OUGC, c'est Organisation Unique de Gestion Collective. Et en fait, c'est un organisme qui arbitre la répartition du volume d'eau qui est disponible à un moment donné. Ça, c'est spécifique à l'irrigation. Et c'est souvent opaque, qu'on a un peu du mal à savoir sur quelle base c'est réparti, qui est prioritaire, qui ne l'est pas, comment c'est distribué. Et là, cette loi, elle prévoit qu'il y ait une meilleure transparence de ces organisations avec des publications obligatoires sur les stratégies quant à cette répartition de l'eau et globalement sur la stratégie d'irrigation dans un territoire. Donc ça, c'est une petite avancée, mais en même temps, cette opacité était tellement inconcevable que c'est une avancée qui va juste remettre un tout petit peu de normalité. Et l'autre petite avancée, c'est les préfets qui vont intervenir systématiquement pour protéger les captages prioritaires. On en a d'ailleurs en Dordogne, en l'occurrence à La Coquille, sur la Valouse, dans le nord du département. Ce qu'on appelle captage prioritaire, c'est des zones de captage d'eau potable qui sont trop polluées pour être potables. Et donc là, c'est des molécules chimiques qui sont utilisées en agriculture, hein, qui retrouvent dans ces zones de captage. Et donc là, il y a un travail à faire, alors ou en douceur ou de manière coercitive, pour que ces molécules n'arrivent plus dans ces zones de captage et que donc les pratiques agricoles changent autour de ces zones de captage. Donc nous, on a toujours demandé le réseau bio qu'autour des zones de captage, toutes les terres sur un rayon kilométrique correspond à la zone de captage soit en bio et que les agriculteurs soient rémunérés pour ça, en fait, ce qu'on appelle les paiements pour services environnementaux, qu'ils soient incités, rémunérés pour passer en bio, modifier vraiment leur paysage pour qu'il y ait aussi une meilleure rétention d'eau, et puisque en fait le coût de dépollution de l'eau, ça coûte, c'est des millions et des millions d'euros. Et finalement, rémunérer des agriculteurs pour qu'ils passent en bio, c'est beaucoup moins coûteux et puis tout le monde s'y retrouve.
0: Cet exemple montre aussi que cette loi dite d'urgence agricole, finalement, ne fait pas des décisions qui pourraient aller dans le long terme. C'est vraiment revenir sur les anciennes pratiques. Tout ce qui était déjà connu, qu'est-ce qui était déjà pratiqué.
1: En fait, il fallait répondre à la colère. Mais c'est ce qui s'est fait déjà la dernière fois, mais il faut répondre à la colère du monde agricole. Et la réponse qui demande du revenu, hein, parce qu'en fait, les paysans sont toujours la variable d'ajustement de notre modèle économique, hein, de loi de l'offre et de la demande, de cette économie de marché, et comme on est en bas de l'échelle puisqu'on produit, on est toujours la variable d'ajustement. Et ben les réponses qu'apportent nos gouvernants, c'est toujours réautoriser des produits chimiques et assouplir les normes, et là, en l'occurrence, c'est la réponse qu'ils apportent sur l'eau. Donc oui, c'est des réponses d'urgence qui vont rien régler. Je veux dire, nous, on observe ça depuis des décennies. Ben, l'hiver prochain, ils seront de nouveau sur les ronds-points. parce que ça n'aura rien réglé et parce qu'en fait on veut pas changer de pratique tout simplement, on veut pas envisager l'agriculture sur un modèle de production différent. Et donc c'est pas de réautoriser des molécules chimiques et de dire on va stocker plus d'eau quand il y aura pas d'eau de toute façon, il y a plus d'eau. Je veux dire, il faut bien changer de pratique. C'est pas de dire on va en stocker encore plus, encore plus.
0: Selon vous, les urgences étaient nécessaires, mais peut-être le voir différemment, c'est ça?
1: Ben, là, il y avait des urgences qui étaient, en effet, pour sauver des cheptels, assouplir quelques trucs pour combler les mortalités qu'il y a eu, des aides financières, évidemment, des aides d'urgence, parce qu'il y a des pertes colossales de culture. Mais voilà, c'est ça l'urgence. Mais en fait, dans l'urgence, ils proposent des lois qui, en fait, auront des conséquences de long terme. C'est vraiment aberrant.
0: Et là, vous avez fait quand même une action. Vous avez, c'est pas vous directement, c'est les élus qui ont mis cette loi devant le Conseil constitutionnel, c'est ça?
1: Ouais.
0: Est-ce qu'il y a un espoir que ça risque d'être revu, remis en cause?
1: Moi, je suis pas politologue et je suis pas devine, donc je sais pas quoi répondre. Je pense qu'il... Non, je sais pas ce que va dire le Conseil constitutionnel. Hein. Il a pris dernièrement des décisions très surprenantes. Donc, on ne sait pas. Après, des fois, ce qui compte, c'est une mobilisation citoyenne. Là, il y a quand même pour la première fois les médecins qui se sont mobilisés, alors que ce n'est pas trop leur genre. Mais là, vraiment, contre le retour de ces pesticides, là, c'est amipride, là, et en l'occurrence, ils se sont mobilisés. Bon, il y a des pétitions qui commencent à circuler, mais bon, je veux dire, s'il n'y a pas 2 millions de personnes dans la rue, ma foi, ça passera, hein.
0: Vous, vraiment, comment vous réagissez sur le point sensible, comme on a commencé notre conversation sur cette question de l'eau, mais l'eau, c'est vraiment vital pour vos exploitations, mais aussi pour la santé humaine. Donc, si on ne prend pas décision comme il faut, donc dans le futur assez proche, ça va devenir vraiment, comme vous avez dit, même la guerre de l'eau.
1: Ouais, c'est ça. Et puis, alors, nous, ce qui est particulier, c'est qu'on est pour une répartition équitable de l'eau. Ça veut dire qu'on n'a pas cette vision de l'eau absolument pour l'agriculture. L'eau, c'est un bien commun. Elle tombe du ciel, d'ailleurs. C'est un bien commun et elle doit être répartie équitablement. C'est pour ça que, enfin, nous, on a toujours défendu qu'il fallait avoir des pratiques agricoles qui s'adaptent à ces moindres ou plus offres d'eau et pour nous, demandes. Et donc, typiquement, alors moi je parle pas de la bio-industrielle qui s'est développée sur les deux dernières décennies, mais en bio, on a une approche du sol, une approche agronomique des sols qui consiste à avoir des sols toujours très riches en humus, et les sols riches en humus retiennent beaucoup mieux l'eau que quand on a des sols qui sont devenus, à force d'être fertilisés qu'avec des granulés, si vous voulez, il n'y a plus vraiment de vie microbienne, il n'y a plus de vie organique. Pareil sur les paysages. Voilà, c'est les bio ont toujours planté des haies, laissé des petites zones humides. Voilà, c'est pas du tout le genre à péter des vallons à coups de tractopelle ou à arracher des immenses bosquets de bois. Voilà, c'est plutôt de la plantation, de la zone enherbée. Enfin, tout un tas d'éléments aussi qui retiennent l'eau. Mais il suffit juste de regarder comment s'est formé le paysage autour de nous et puis on voit à peu près ce qu'il faut faire. Hein. Il n'y a pas non plus besoin de 10 000 cabinets d'études pour établir ce genre d'évidence, mais et en fait l'agriculture qui s'est modernisée après guerre, elle a fait tout l'inverse, elle a arraché toutes les haies, elle a déboisé, elle a comblé des fossés, elle a refait des fossés ailleurs, enfin on a accéléré la circulation de l'eau, donc l'eau, hop, elle arrive de là-haut ou elle arrive des montagnes ou du ciel et elle file droit dans l'océan, parce qu'il n'y a plus d'infrastructures paysagères pour retenir l'eau. Il faut pas remettre les rivières droites, il faut toujours laisser des méandres, voilà, des virages, des fossés, etc. Enfin, des plantations, quoi. Et ça, voilà, on l'a toujours dit, on a toujours trouvé que c'était un peu de bon sens, et puis ça ne c'est pas du tout la tendance qui a été prise, et puis on s'étonne de se retrouver dans ce genre de situation. Alors, c'est pas... Bon, je veux dire, le changement climatique, il n'est pas que lié à l'agriculture, mais on y contribue quand même fortement. Et on est les premiers à trinquer.
0: Quand même, on peut voir la différence de mode de travail. Vos exploitations qui pratiquent l'autre méthode, elles sont dans meilleure situation face à ces canicules et cette sécheresse.
1: Ben, quand il ne pleut pas, il ne pleut pas. Et quand il fait 40 degrés, il fait 40 degrés. Ça, qu'on soit en bio ou pas en bio, on le subit pareil. Simplement, nous, on a une pratique qui a eu moins d'impact sur le climat que le reste. Et on a des sols qui, en effet, résistent peut-être mieux aux sécheresses. On utilise aussi des semences, donc des variétés qui présentent plus de critères de résistance aux sécheresses par rapport à des variétés qui cherchent juste à avoir du gros rendement. Mais, et on a des sols, en effet, plus riches, plus humifères, qui ont une meilleure rétention d'eau. Mais dans des situations comme ça, où pendant 4 mois, 5 mois, il fait une chaleur bien au-dessus de la normale et pas d'eau, ben là, tout le monde trinque. Aucune plante ne supporte ça. Les forêts, les arbres sont tous en piteux état. Donc, c'est là où vraiment c'est rageant, parce que on se bat depuis toujours à défendre un modèle pour éviter d'aller dans ce mur, sauf qu'en fait on fonce dans le mur comme tout le monde, puisque je vous dis, la canicule et la sécheresse, on l'a subi comme les autres, quoi.
0: Et les consommateurs, est-ce qu'ils ont leur mot à dire dans cette histoire-là?
1: Ils l'ont par leur choix d'achat, et d'ailleurs là, la consommation bio a un peu repris après la crise qu'il y avait eu il y a 2 ans. Mais bon, c'est pas... Heureusement, en fait, qu'il y a ça. Heureusement qu'il y a des consommateurs qui veulent nos produits, qui ont capté, qui ont compris l'enjeu qu'il y a entre la manière dont on produit, ce qu'eux, ils mangent, la qualité de ce qu'ils mangent, leur santé et l'intérêt général. Mais malheureusement, ils sont pas assez nombreux et ça suffit pas. S'il n'y a pas des politiques publiques qui vont dans le même sens, voire même qui vont à contre-courant, ben, on n'est pas sorti de notre bazar. Hein.
0: Mais cette volonté aussi que restauration collective aussi puisse chercher vos produits, qui puisse utiliser vos produits dans, ouais, dans ça aussi, c'est un petit peu... ces démarches ne sont pas vraiment soutenues par l'État et par...
1: Pas par l'État. Et d'ailleurs, il a fallu encore rappeler l'obligation de la loi Egalim, là, qui devait... qui est obligé à 20% de produits bio dans les menus, dans les approvisionnements. Et d'ailleurs, ils ont même rajouté un autre objectif qui est les produits sous signe officiel de qualité. Donc voilà, c'est tous les autres mentions un peu d'une pratique qui sort un peu du lot, quoi. Qui pourrait être label rouge, qui pourrait être... Enfin, il y en a plein. Ainsi que des produits du commerce équitable. Mais voilà, ce que vous dites, la restauration collective, c'est un très très bon exemple de... Nous, en Dordogne, on a des politiques publiques. Le département a décidé que tous les collèges de Dordogne passeraient en 100% bio, local, fait maison. Et ben voilà, ça fonctionne. Là, ça y est, tous les collèges y sont passés. C'était donné un objectif d'année. Et en plus, ça commence à faire tache d'huile, puisque comme ça fonctionne, ben, y a d'autres cantines... qui se penche sur la question. Et Agrobio, pareil, accompagne depuis très très longtemps les établissements scolaires, enfin les cantines scolaires, mais aussi les restaurants d'EHPAD,

0: Et c'est dur de garder le moral parce que c'est très ingrat comme travail.
1: Et surtout actuellement avec toutes ces canicules et sécheresses, j'imagine qu'il faut vraiment être convaincu. Et...
0: Oui, puisque je vous disais tout à l'heure, enfin, on se bat pour que ça n'arrive pas et quand ça arrive, ben, on le prend plein fouet comme tout le monde, quoi.
1: Mais merci à vous, Nathalie Verdier, de trouver quelques minutes pendant votre emploi de temps bien chargé. On a mis du temps pour vous joindre, mais ça y est, on a pu avoir votre avis sur cette loi d'urgence agricole. Merci.
0: Merci beaucoup.
1: Nathalie Verdier, porte-parole d'AgroBio Périgord. Merci à vous.
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2: Passerait pas. Un slogan scandé par une dizaine de militants d'extrême droite qui brandissent des drapeaux anglais. Sur cette vidéo, on les voit prendre à partie un groupe de migrants.
3: Le fait de les réveiller avec des lumières, c'est physiquement violent. Et en fait, on les voit à la fin quand même faire des menaces physiques. On voit un des hommes avec les poings face aux personnes exilées. C'est terrorisant comme action.
2: Selon l'association Utopia 56, les faits se seraient déroulés dans la nuit du 9 au 10 septembre, dans cette rue de Grandfort-Philippe, à proximité de la plage, après une tentative avortée de traverser de la Manche. Ce n'est pas le premier coup d'éclat de UKIP sur le littoral. En juin dernier, déjà, le leader du mouvement avait menacé des migrants et des associations à Calais. Une enquête vient d'être ouverte par le parquet de Dunkerque. Une violence aggravée.
4: De Dunkerque à Calais. La frontière de la honte, par Alexandre Hérault et Vincent Deck. Sonny Clincard, monsieur le maire, d'hiver gauche, ici, à Grandfort-Philippe. Qu'est-ce qui s'est passé le 8 et le 9 septembre dernier, ici, sur votre plage, celle de la commune?
5: Une espèce de milice britannique a débarqué sur la commune de Grandfort-Philippe, comme sur d'autres communes, communes où il y a des regroupements et des campements massif de migrants. Ils veulent fermer les robinets en faisant abstraction qu'il s'agit d'êtres humains, de femmes, d'hommes et d'enfants qui sont jetés sur notre territoire, des gens qui sont bord de route, qui dorment dehors, des cortèges de personnes, hommes, femmes, enfants, en déshérence, et puis qui sont amenés à prendre tous les risques pour traverser, au risque de perdre la vie, qui sont sous le joug de trafiquants d'êtres humains, voilà, des passeurs qui s'enrichissent et qui exploitent la misère humaine. Et puis tout ça, ça fait un tout. Et finalement, quand vous êtes à pied ou en voiture ou dans les transports en commun, vous êtes confronté à ça. Humainement, c'est terrible. Et ce qui est pathétique et qui nous met en colère, c'est que finalement, quand on voit tout ce qu'on voit, tout ce qu'on entend, tout ce qui peut être parfois aussi relayé par certains médias et qui joue sur les peurs, tout ça contribue justement à une montée des extrêmes qui, en fait, telle une araignée tisse une toile, attendent dans le fond de la toile. Et puis exploiter et profiter et espérer rafler la mise dans les urnes.
4: Cette toile d'araignée, on la voit grandir. Et il est compliqué de démêler les chevaux de ces pelotes de haine qui se déversent sur la figure devenue l'objet de toutes les peurs et des fantasmes. Celle de l'étranger venu tenter la traversée vers le Royaume-Uni. Il faut savoir que depuis Calais, aujourd'hui bunkerisé, les tentatives pour rejoindre l'autre rive du Channel sont quasi impossibles et que désormais, c'est plus vers le nord que les traversées s'opèrent. Cela transforme le Dunkerquois en nouveau no man's land pour campements informels, insalubres, où errent quelques 2500 candidats à l'exil traqués, pourchassés par les autorités policières, mais épaulés par les associations et ONG comme Utopia 56. On a rendez-vous dans leur antenne de Grande-Synthe avec Félicie Pénron et Céleste Pichot, qui coordonnent la petite équipe des bénévoles se préparant à la maraude d'entraide de cette nuit, car la météo offre une fenêtre de départ. Il est 17h lorsque j'arrive sur place, dans leurs locaux, situés dans une ancienne distillerie retapée, un peu vétuste, mais à l'orée d'un parc d'une vaste propriété arborée, ce qui lui vaut d'être baptisé le château.
6: Bienvenue au château.
4: J'ai rendez-vous avec Céleste. Il est où ?
6: Dans le bureau des cordes.
4: Ok, on y va. Céleste ?
7: Oui ?
4: Là, quand il faut savoir ce qui se passe autour de... et ce qui s'organise ici, sur ces rivages, je crois qu'Utopia 56 se joue un sacré rôle, non ?
7: On est présent sur le littoral depuis maintenant 10 ans, quasiment. Et du coup, là, ouais, on a une mission très axée sur le littoral, de prévention des risques de la traversée, et aussi d'aller à la rencontre des personnes qui sont en détresse après une tentative, proposer quelques affaires de rechange aux personnes qui sont totalement trempées, faire en sorte que l'État fasse son devoir et de prendre en charge ces personnes en détresse. C'est un peu l'approche d'Utopia. Donc là, l'idée, c'est pas de suppléer, de dire « Ok, vu que vous le faites pas, on le fait », mais plutôt de dire « Vu que vous le faites pas, on va le faire le temps qu'il y a un changement politique de l'approche de la situation. » Utopia essaye de mettre en place, à l'aide des citoyens et citoyennes, puisque c'est une asso de mobilisation citoyenne, faut pas l'oublier, de dire que ça peut être le pouvoir de chaque personne de pouvoir faire changer les choses et d'aller vers quelque chose plus proche de la liberté de circulation et de la liberté d'installation pour toutes les personnes qui sont très souvent appelées les migrants-migrantes, est un terme très connoté, et du coup de plutôt requalifier les personnes, donc parler de personnes en situation d'exil, personnes en migration, personnes bloquées à la frontière. En fait, on parle de personnes, d'êtres humains, de femmes, d'enfants, d'hommes.
5: J'ai envie, parce qu'il y a Félicie qui coordonne aussi cette antenne à Grande-Synthe d'Utopia 56, et que je reconnais, parce qu'elle a, à un moment donné, dû s'exprimer après ce qui s'est passé sur la frontière. Comment tu les qualifierais, ces provocations que l'on a vues dans la nuit du 9 au 10 septembre dernier ?
3: Moi, je pense que c'est important de qualifier ça de violence raciste. C'est quand même des personnes qui viennent violenter des personnes parce qu'elles viennent d'un pays non européen et que du coup ils considèrent que ces personnes-là n'ont pas le droit de traverser la frontière.
7: UKIP, c'est une organisation d'ultra-droite anglaise. Ce mouvement-là menace depuis très longtemps de venir dans le nord de la France avec une cagnotte qui s'élève au-delà de 20 000 euros actuellement. Une cagnotte pour pouvoir venir faire une mission de terrain. On parle de passage à tabac de certaines personnes et de vol aussi, vol de gilets de sauvetage, de couverture. Ça se rapproche des ratonnades, quoi.
3: C'est extrêmement inquiétant parce que c'est quand même des personnes qui, là, visiblement, agissent en toute impunité. Enfin, sur le littoral nord, nous, ce qu'on documente, ce que les personnes nous racontent, enfin, c'est quand même une très, très forte présence policière qui a pour objectif d'empêcher les gens de traverser, mais qui, en l'occurrence, n'a pas été capable d'empêcher ces activistes ultra-droite de violenter ces personnes, de le filmer et de le publier sur leurs réseaux sociaux. Et je pense que le plus difficile, c'est de gérer aussi sa colère face à la situation.
7: Et là où ça peut être compliqué aussi pour nous, et ce qu'on essaie de surveiller, c'est qu'il y a certains mouvements d'extrême droite de France aussi qui ont l'air de tisser du lien avec UKIP. Nous, ce qui est important, c'est que ce genre d'agissement ne reste pas impuni. Et qu'il y a aussi cette prise de conscience citoyenne de la réalité de l'extrême droite. Qu'est-ce que c'est ? C'est des idées de haine, de violence physique et de violence morale. C'est pas un programme politique.
5: L'Angleterre reste une sorte d'Eldorado, même s'il est peut-être à mettre entre guillemets ce nom.
3: Non, l'Angleterre, c'est pas un Eldorado, c'est pas une terre d'accueil. Mais malheureusement, pour beaucoup de personnes, c'est la seule et dernière solution, en fait. En tout cas, de nos lectures ou de nos écoutes ou de différentes sources de renseignements, la majorité des personnes, si elles avaient pu, elles seraient restées là où elles sont nées ou là où elles habitaient avant. Et les personnes n'ont pas le choix. Et ce qu'elles cherchent, c'est juste à survivre.
7: Revenir à du coup ce qui va se passer cette nuit. Cette nuit, on s'attend quand même, au vu des conditions météo, et que ce soit la première en deux semaines, fenêtre météo, qu'il y ait des personnes qui tentent la traversée. Du coup, une attention particulière, et surtout que c'est une période de grande marée. Qui dit grande marée dit des mouvements d'eau qui peuvent être très violents.
5: Une fenêtre signifiée sur un site que tu scrutes, c'est quoi ce site ?
7: On utilise Windy. L'idée sur Windy, c'est de regarder les conditions des risques de la traversée auprès des personnes en disant bah voilà, il y a des conditions de vent, de vagues qui sont beaucoup trop dangereux pour la traversée. De toute façon, quoi qu'il arrive, ce sera dangereux. Et on axe beaucoup sur 0,5 mètre de vague et 10 nœuds de vent, parce que au-dessus, c'est des conditions beaucoup trop dangereuses par rapport à la condition du bateau que les personnes ont l'habitude d'utiliser. Des embarcations pneumatiques doivent faire une dizaine de mètres de long et pour 3 mètres de large. Et sur ces embarcations, il y a maintenant plus de 70-80 personnes qui sont dessus pour une traversée. Et du coup, la partie émergée de cette embarcation dépasse rarement les 50 cm. C'est pour ça qu'on parle de cette limite de 0,5 mètres. de vagues, et c'est ce qu'on regarde. Et du coup, on essaye aussi d'en informer les personnes. On a mis en place une story sur notre WhatsApp du téléphone de l'association. Et aussi, il y a des équipes qui sont présentes et présentes aux arrêts de bus et aux différentes gares du Calaisis, du Dunkerquois, pour faire un dernier appel des risques de la traversée, surtout une sensibilisation au numéro d'urgence. Mais aussi, on donne le numéro de l'association. On a une permanence téléphonique 24 heures sur 24, 7 jours sur 7. Et du coup, on donne ce numéro aux personnes pour qu'elles puissent nous contacter quand elles sont en détresse aussi. Du coup, l'idée, c'est aux alentours de minuit, 1h du matin, de partir, ce qu'on appelle en maraude, donc avec un véhicule rempli d'affaires, un peu de thé, de biscuits, de partir sur le littoral de la frontière belge jusqu'à peu près au Boulonnais, pour soit pallier le manque de l'État, soit alors agiter l'État pour qu'il puisse prendre en charge ces personnes, donc la détresse de ces personnes. C'est des moments très tendus, où à chaque moment, on redoute l'annonce d'une personne ou de plusieurs personnes décédées liées aux traversées. Mais il n'y a pas que ça qu'on redoute, on redoute aussi la violence de l'État vis-à-vis des personnes qui sont bloquées à la frontière. On parle de gazage d'enfants, de femmes, on redoute ça aussi, et c'est quelque chose qu'on essaie de pointer du doigt et de dénoncer, et que chaque personne puisse être au courant de cette violence.
8: Parce qu'on n'oublie pas que certains ne reviennent pas de cette traversée. On n'oublie pas que des fois, il faut se réunir sur les plages pour que les noms soient prononcés de ceux qui ont disparu en mer. Et ça, c'est un devoir de mémoire que certaines associations, dont Utopia 56, s'acquittent avec la plus grande douleur, mais aussi une forme de colère, non ?
7: Oui, c'est une partie qui est importante pour l'asso, de se souvenir des personnes qui sont décédées, mais aussi des personnes qui sont disparues, dont la famille n'aura jamais de nouvelles.
8: Moi, j'ai rendez-vous à 1h. Où alors ?
7: Je pense qu'on va commencer cette nuit aux alentours, proche de la frontière belge, zone où on a déjà observé des départs, et aux alentours de 1h du matin, puisque la pleine mer doit être aux environs de minuit. Haute mer avec un grand coefficient, c'est très souvent, nous, ce qu'on observe, c'est les tentatives de départ qui ont lieu à pleine mer descendante, donc à peu près vers 1h du matin.

0: 1h du mat, sur la rue de la Digue, Dunkerque. Et Céleste qui coordonne Utopia 56 pour Grande Sainte et Tyler. Salut.
1: Ça va?
0: Ouais, tout est calme.
1: Oui, il y a quelque chose, enfin, on est en... Il n'y a pas grand monde la nuit.
0: On est devant le poste de secours, ici, de la plage de Malo-les-Bains, et évidemment, il y a quelque chose d'un peu presque dérisoire, parce que y a les consignes qui sont inscrites dessus pour les baignades. Oui. Parce que là, c'est un lieu de vacances.
1: Oui, oui, ça donne place à des images qui peuvent être assez contrasté entre des personnes qui sont là pour profiter, des personnes qui mettent leur vie en jeu. Mais il y a quand même une volonté de l'État de tout effacer. Enfin, tout signe de tentative de traversée, elles sont effacées la journée. C'est-à-dire que le plus tôt possible, les gilets de sauvetage qui traînent, les embarcations laissées ou lacérées par la police sont très vite enlevées par les services de nettoyage pour pouvoir invisibiliser encore la situation de la frontière. C'est des choses aussi qu'on voit sur les lieux de vie par les expulsions, mais qu'on voit aussi sur le littoral par éviter que les personnes, le tourisme soit en contact de la situation, de la réalité de la situation. Mais juste à gauche, là, pas très loin, j'ai vu les flics dans les dunes avec des lampes.
0: Un policier court.
1: Oui. Je pense à chercher un groupe de personnes qui s'apprêtent à tenter une traversée. C'est quelque chose d'assez fréquent. Enfin, on voit fréquemment des patrouilles policières durant la nuit. Et du coup, c'est aussi une de nos missions de documenter cette présence et de documenter aussi la violence dont est capable cette institution policière.
0: Il y a des lumières, celles que tu voyais, qui sont là.
1: Oui, on est bien, on est entouré, quoi. C'est surtout qu'on est juste à côté d'un canal où des personnes tentent les traverser, là, juste sur notre gauche.
0: Bonsoir, messieurs. Il y a des gens qui ont été repérés.
2: On cherche des goélands.
0: Ils rejoignent leurs collègues pour aller à la recherche de ceux qu'ils ont appelés les goélands. Il n'y a pas, Céleste, de confrontation?
1: Ça dépend. C'est arrivé où, selon l'institution policière, on était des passeurs, ce qui a valu des contrôles avec sortie d'armes de service. Et violence physique.
0: La figure du passeur, voilà l'ennemi, celui qu'il faut pourchasser, démanteler les réseaux.
1: Il existe, ouais, il y a certains réseaux qui sont des réseaux de traite humaine et qui sont responsables de grandes violences vis-à-vis des personnes. Alors on pense notamment aux personnes mineures non accompagnées. Du coup, ça, c'est quelque chose qu'on observe et aussi quelque chose qu'on essaye de dénoncer.
0: Ça coûte combien un passage ?
1: C'est plusieurs milliers d'euros, mais en même temps, c'est quelque chose, nous, à Utopia, qui nous intéresse peu, parce que le but, c'est que les personnes n'aient plus à payer pour risquer leur vie, pour de demander une protection internationale.
0: Mais là, qu'est-ce qui se passe?
1: Alors, j'ai l'impression que les personnes, les CRS parlaient d'une embarcation avec une vingtaine de personnes à bord. Donc je ne sais pas si la situation est là actuellement, se déroule là actuellement, ou si c'est quelque chose qui a lieu autre part. Toutefois, il semblerait que ça a nécessité la mobilisation d'au moins 8 policiers sur la plage.
0: Mais manifestement, cette embarcation n'est pas là.
1: Tout, oui, vraisemblablement. Même si la pleine lune est assez belle, ça donne pas la possibilité de voir assez bien ce qui se passe sur l'eau. Et c'est une des difficultés aussi des équipes de sauvetage, c'est que tout ce qui se passe en mer est assez flou la nuit. Enfin, la visibilité est parfois limitée par le brouillard, façon par l'obscurité. Et les personnes peuvent parfois être très peu visibles, et ça donne aussi des difficultés pour les équipes de sauvetage de retrouver des embarcations ou des personnes tombées à l'eau.
0: Là, il y a un vent mauvais qui fouette en face du grand hôtel et des bistrots fermés de la digue de Dunkerque. Et eux en face, c'est plutôt des civils, ça.
1: C'est les personnes avec qui on fait la mission cette nuit.
0: Qui ont mis un gilet.
1: C'est ça. Moi, je ne préférais pas le mettre puisque j'étais toute seule là, mais là, je vais. Enfin, on va pouvoir commencer ensemble notre shift.
0: On fait la jonction. Oui. Je reconnais Zoé.
3: Ça va, ça va.
4: Bonjour.
0: Ça va.
4: Ça va bien.
0: Bonjour.
4: Bonjour.
0: Alexandre.
4: Alizé, enchanté.
0: Bon, c'est bien d'avoir mis l'écharpe parce que ça commence à fouetter un peu là.
4: On était venu pour prendre une crêpe.
1: Oui.
4: Alors, au sucré salé.
1: Ils viennent de fermer.
4: Oh, oui, trop vache.
1: On se met en route.
4: Ouais.

0: encercle nuitamment sous la forêt de poteaux électriques monumentaux qui sortent de la centrale nucléaire de Gravelines, qui scintillent dans le noir comme un monstre puissant ici.
1: Oui, juste là à gauche, on est au niveau du canal de la A. Peut-être vous avez déjà entendu parler de cette histoire de Juma Al-Hassan qui est décédé dans le canal de la A début mars 2023 suite à une action policière. La police a gazé un groupe de personnes et Juma Al-Hassan serait tombé dans le canal à ce moment-là. Et voilà, donc c'est un endroit où des personnes tentent de partir, puisque ce canal mène directement dans la mer du Nord.
0: Tiens, un autre véhicule des forces de l'ordre, là-bas.
2: Monsieur Olivier.
3: C'est la personne qui est là?
2: Oui.
3: Tu lui dis qu'il y a un journaliste avant que j'arrive?
2: Oui.
0: Et ça, c'est la consigne qu'on vous donne à Utopia 56, effectivement, de ne pas aller en même temps qu'eux, puisqu'on n'a pas le même statut. Donc j'attends. Et là, Alizé, Zoé et Céleste sont en train de rencontrer la personne égarée qui les a appelés.
3: Hello.
4: Hello.
3: Nice to meet you.
4: Nice to meet you, sir.
1: En gros, la personne, elle vient de Paris. Il y avait trop de monde sur le bateau. Elle a préféré ne pas vouloir monter. Et du coup, là, on est en train de checker. Elle aimerait pouvoir passer un peu la nuit au chaud. Donc, on est en train de checker s'il y a des hôtels avec des places pour que la personne puisse y aller. Tous les hôtels ont l'air d'être complets. Et du coup, là, en second truc, on va essayer de voir s'il n'y a pas un lieu au chaud, des toilettes publiques d'ouvertes, etc., pas très loin, pour que la personne elle puisse attendre le premier bus demain matin qui est dans 3 heures, afin de se rendre à la gare de Dunkerque pour retourner sur Paris.
0: Là, il veut retourner à Paris.
1: Oui. Ouais, il disait qu'il y avait plus de 80 personnes sur l'embarcation et il a dit que c'était trop dangereux pour lui et il a préféré pas y aller. Et du coup, il se retrouve tout seul.
4: Thank you.
0: Et là, Alizé, c'est toutes les choses qu'on peut distribuer.
5: Oui, ça c'est ce qu'on peut distribuer s'il y a des personnes qui ont faim. Et là, on a tout le thermos aussi pour du thé chaud avec beaucoup beaucoup de sucre pour réchauffer aussi ce qu'on peut réchauffer. Voilà, c'est ça.

0: 11h39 du matin. Et nouvel appel pour un autre cas de figure, Céleste.
1: J'ai très peu d'infos pour l'instant. Il semblerait que des personnes ont contacté notre téléphone de permanence parce qu'elles sont là sur la digue de Malo-les-Bains et qu'elles sont dans une situation de tentative de traversée échouée. Donc on attend un peu plus de news et après on va y aller. Mais je regardais des applications de remontée d'informations liées au trafic maritime et je regardais un peu un bateau qui s'appelle le Minc qui a l'habitude de réaliser des opérations de sauvetage. Et en effet, en face de Malo, il a fait demi-tour et ça pourrait laisser penser qu'il est actuellement en train d'accompagner, donc c'est-à-dire de surveiller une embarcation qui est partie. Et du coup, l'approche des secours, c'est de surveiller afin d'intervenir le plus rapidement possible si la situation se détériore. Il faut savoir que les secours ne peuvent pas lancer d'opérations de sauvetage forcées qui risqueraient de mettre plus en danger les personnes. Donc voilà, surveiller ça, le Minc. Et nous, ouais, on attend l'autre partie de l'équipe pour pouvoir aller voir les personnes qui n'auraient pas pu monter sur cette embarcation.

0: bout de la digue, de Malo-les-Bains, en face de grosses structures balnéaires. J'entends des voix, effectivement. Et il y a plusieurs personnes avec des maillots de secours. Beaucoup de femmes. Hello. How are you?
1: Good.
0: Yes.
1: Police, it's here.
0: You want to
1: go? No, I want to go, but police, it's here. Police back.
0: Where you come from?
1: We Somalia.
2: Somalia, it's very problem.
0: Yeah, I know.
2: Yeah.
0: And you escape. And you want to go?
1: UK.
0: UK.
2: Yeah.
1: But I love France.
0: Là, il y a des couvertures de survie qui sont posées. Mais you were not in the water.
3: I was in the water.
0: Ah, you come in, you escaped from the water.
2: Yeah.
3: Why they stop? They stop the people here and they don't give no life, no nothing, and no humanity. Why you stop here if you don't give no life there? That's the question, my question.
0: The big question.
3: Yeah, yeah.
0: And you have children here or not?
1: Yeah.
3: Yeah.
1: Police not helping, nothing. Why? Why?
0: Because they are police.
1: Because we are birds.
2: Scheiße, police.
1: You know Scheiße?
0: No good. Tomorrow you go again?
1: You go again?
2: Yes.
1: Of course. Do you need sweet?
3: Okay.
1: What size?
2: Three size.
1: Here you have it. You have this big. This is all S. Let me see. It's pens.
0: Là, ils sont tous trempés, quoi.
1: Ouais. Ils sont pas tous trempés jusqu'au cou, quoi.
0: Donc, ils n'ont pas réussi à mettre l'embarcation en mer, c'est ça?
1: Moi, j'ai pas l'information. Là, je suis juste à aider les personnes de ce qu'ils ont besoin. Et après, si on a le temps, on se posera et pour comprendre ce qui s'est passé. Mais
0: et ça vient de se passer.
1: Yeah, we don't have dress. Yeah. We only have trousers. Yeah.
2: كل سيب حقتك بح. باوكس قديش سكن.
1: Yeah. والله ما تري أنا عاوز بده دوم صباح. حتى أيش يصير.
2: حتى ما يقلق.
1: حتى ما يقلق أيش يصير.
0: Ils sont en train de changer complètement avec les affaires que apporte Utopia 56. Ils sont tous trempés juste au niveau des genoux et mais il commence à y avoir des sensations certainement d'hypothermie. Et certains sont déjà enveloppés dans les couvertures de survie. Je vais essayer d'aller voir quand même ce qui se passe du côté de la rive là-bas, où les policiers manifestement n'auront pas autorisé à aller plus loin dans le voyage, évidemment. Bon, je vais m'approcher de ce camion de CRS qui est sur la digue de Malo-les-Bains, au milieu de ces petites structures pavillonnaires guillerettes. Et c'est assez surréaliste. Bon, le camion CRS est en mode chauffage, ils sont à l'intérieur. Bonjour messieurs, c'est la presse qui suit la maraude de Utopia 56. Donc là on vient de porter un peu de secours à une dizaine de personnes plutôt d'origine somalienne, j'ai l'impression. Il s'est passé quoi? Ils ont essayé de partir et il n'y avait pas de bateau qui les attendait.
4: C'est sur le sable, voilà, il n'y avait pas de bateau, donc à quoi bon rester là s'il n'y a pas de bateau?
0: Bon, ce que j'arrive pas à comprendre, c'est pourquoi ils sont tous mouillés.
4: Parce qu'ils étaient dans l'eau.
5: Dès qu'ils ont les pieds dans l'eau, on ne doit plus intervenir. Par contre, s'ils sont sur le sable, on doit les empêcher d'aller à l'eau, justement. Mais une fois qu'ils sont dans l'eau, c'est terminé, on ne peut plus rien faire. De toute façon, là, ils ne reviendront plus. Là. Ça. La marée, elle est basse. C'est fini, là.
0: La fenêtre est terminée.
5: Oui.
0: Et les échos que vous avez par les voies hiérarchiques, c'est quoi? Il y a eu beaucoup de départs aujourd'hui?
5: On les a vus partir prendre le large. Là. Ceux-là, ils ont loupé le coche. Ceux qui sont restés là, la plupart, c'est des femmes en plus. Mais il y en a pas loin d'une centaine qui sont partis là. Il y a les deux bateaux.
4: Ils vont revenir. Les Anglais, ils te les renvoient.
5: Oui, les Anglais nous les renvoient, les Anglais. C'est une histoire sans fin. On est perdu parce que en Italie, on les empêche de rentrer en France.
0: Exact.
5: Et ici, on les empêche de sortir. Voilà.
0: Bon, je vais les rejoindre. Bonne soirée. Voilà l'avion de Frontex qui survole la ville de Dunkerque, la digue. Où est-ce?
6: TikTok.
0: TikTok. Ah, téléphone.
6: Hello. Abra.
1: Oh yeah, they're trying the shoes, okay. How's the size of the shoes?
7: It's good.
1: It's good?
7: Yeah.
1: Okay.
7: But for me, like, I don't have it.
1: Yeah, yeah, I'm gonna give it
7: okay,
1: to you.
7: Okay, thank you, thank you.
0: Et là, il y a quelqu'un qui sort ses poubelles, bâtiment F, en face du grand pavois, ces immenses structures résidentielles balnéaires. Monsieur, ils vous ont réveillé?
8: Je partais travailler, non?
0: Ah, vous partez travailler à 4h du matin?
8: Ouais, je suis couché.
0: Et vous avez vu ce qui se passe sous votre toit?
8: Bah ouais. Je n'ai même pas trop osé sortir, c'est vrai que c'est impressionnant.
0: Ça vous bouscule un peu quand même?
8: Ouais, quand même, moi, ça, le matin comme ça, c'est vrai que ça fait drôle. C'est la misère. Ouais, bon. Malheureusement. Oh, allez, une bonne journée, monsieur.
0: Zessi.
9: Feet won't be wet, okay? I'm really sorry.
0: C'est quoi, Zoé, que tu lui conseilles de faire?
9: En gros, c'est des chaussettes de survie qu'on rajoute au-dessus des chaussettes. Comme ça, ça leur permet de ne pas avoir les pieds mouillés parce que genre, leurs chaussures, elles sont trempées, en fait. Donc, voilà. Et en fait, on n'a pas assez de chaussures et malheureusement, on aimerait pouvoir donner à beaucoup de gens, mais cette nuit, il y a 1000 personnes qui sont parties des arrêts de bus pour la côte, donc c'est énorme en fait.
0: Oui. 1000 personnes.
9: Oui, 8000. Donc voilà. Donc, on n'a pas 1000 chaussures. Malheureusement, on aimerait, mais.
0: Il y a ces cris déchirants de cet enfant qui doit avoir 8 ans et qui est complètement hagard par terre en train de taper sur une bouteille vide. Une ambulance vient d'arriver. C'est vous qui avez appelé l'ambulance ?
10: Oui.
0: Qui prend en charge juste madame.
10: Oui, elle s'est plainte, elle est tombée, elle aurait chuté, elle a une douleur à la poitrine et au dos, et qui l'empêche de respirer. Et du coup, voilà, on n'a pas de connaissance médicale, et nous, quand il y a une personne qui se plaint d'un problème médical, on appelle le 15 ou le 18. Là, on a appelé le 15 et le 18, le 18 a refusé de se déplacer. Je ne sais pas trop la raison, et du coup, on a appelé le 15 après, qui a envoyé l'ambulance.
0: Good luck.
11: Bye bye.
0: Et là, on sait un peu plus. Qu'est-ce qu'on sait là de ce qui s'est passé ?
10: On n'a pas demandé encore. Enfin, les personnes sont principalement mouillées jusqu'au moins la taille, voire plus. Les personnes ont été à l'eau. Par contre, savoir ce qui s'est passé, j'ai pas encore demandé. On finit de rhabiller les personnes pour éviter qu'elles rentrent dans un état d'hypothermie. Après, on va pouvoir demander si elles souhaitent nous expliquer.
12: That's not good. This police.
0: Et ça, c'est une voiture de police en civil. Enfin, ils étaient en uniforme à l'intérieur d'une voiture banalisée. Police everywhere.
12: Everywhere, yeah. It's a big problem. I need UK. My family go UK today. If you... I don't have here family. Problem.
0: But you are laughing.
12: Yeah. I don't have sleep, not good. Nothing.
0: For how long?
12: Food not nothing here.
0: You have food here if you want.
12: Yeah, that's good. Wallah, that's good.
0: Et ils vous ont donné un peu de nourriture.
12: That's good.
11: Like a bonus.
12: Shoes.
0: C'est ça, il y a des nouvelles chaussures.
12: That is good. Can I speak?
0: How old is he? No, your son?
12: Nine years. Sprechen Deutsch. Du sprechen Deutsch.
0: How long you have been living in Dutch?
12: Yeah. Drei Jahre.
0: Trois ans.
12: Drei. Viel.
0: When you escape Somalia?
12: Somalia, yeah.
0: How long?
12: All 4 years.
0: 4 ans, ok. 4 years.
12: 4 years, yeah. Oh, problem Somalia. Tak, tak, tak, tak. Somalia. Somalia. Problem. Oh, Allahu Akbar. Ilahuna Allah. Thank you. Merci beaucoup.
0: Là, on les voit partir sous la pleine lune. Ils partent vers où ?
10: Leur plan, c'est de retourner sur le lieu de vie de Dunkerque, enfin le campement de Dunkerque, enfin du Dunkerquois qui est situé à l'une plage plus précisément. Et de toute façon, elles ont dit qu'elles allaient attendre un autre moment pour pouvoir tenter la traversée. Il semblerait que ce soit la police qui les a empêchés de partir par leur présence, puisque le bateau était en mer et dès que la police s'est approchée, le bateau est parti, du coup laissant les personnes à l'eau. Et du coup, la police était présente et les ont totalement laissé repartir, totalement trempés. Et du coup, c'est nous qui avons dû appeler une ambulance pour deux personnes qui avaient un besoin médical. Et du coup, c'est aussi la mobilisation citoyenne qui a essayé d'apporter un soutien matériel aux personnes trempées, quoi. Alors que l'État était présent depuis le début et n'a pas pris en charge ces personnes. Et voilà, c'est ça, ce truc de l'État qui est présent juste pour la répression et pas pour la détresse des gens après. Et tout ça est sous une communication de on sauve des vies en faisant ça, quoi. Bah pas du tout, si on veut sauver des vies, on leur propose des solutions quand elles sont en détresse et on leur propose des moyens d'aller en Angleterre de façon sûre pour elles et légale, quoi. Voilà un peu. Et nous maintenant, du coup, on va faire un débrief avec l'équipe pour déjà savoir si tout comment ça va et puis soit aller se coucher maintenant ou soit potentiellement avoir d'autres sollicitations d'autres personnes. Voilà.

0: Au lendemain de cette nuit, le communiqué de la préfecture maritime évoque plus de 600 personnes ayant tenté la traversée. Suite au naufrage d'une embarcation au large de Dunkerque, 94 d'entre elles ont été secourues. Alors si l'on peut nier l'effort porté par l'État pour secourir en mer les demandeurs de refuge, qu'en est-il sur terre pour leur éviter de vivre dans des conditions si dégradantes et indignes ? Un véritable scandale sanitaire et humain que les associations et ONG sur place ont dénoncé publiquement, n'hésitant pas à assigner récemment l'État en justice. C'était le 19 novembre dernier. Utopia 56, aux côtés de Médecins du Monde, Salam, Roots Human Rights Observers et le Refugee Women's Center, a déposé un référé liberté devant le tribunal de Lille. L'objectif ? Que le juge ordonne à l'État de prendre des mesures immédiates et pérennes pour assurer le respect des droits des personnes exilées bloquées à la frontière. On se rend maintenant à l'Auberge des Migrants, un immense entrepôt à la lisière de Calais, véritable plateforme logistique et humanitaire abritant une dizaine d'ONG et d'associations françaises et anglaises opérant sur place, dont Utopia 56, pour laquelle travaille Angèle, avec qui on a rendez-vous. J'imagine que ce lieu... Beaucoup de gens le connaissent, même ceux qui ne font que transiter sur ce bout de territoire ici. C'est l'entrepôt. C'est presque l'Arche de Noé.
1: C'est un gigantesque bazar, un peu ordonné. Ça ressemble à un endroit où on met en commun les forces à la fois humaines et matérielles pour ensuite venir en aide du mieux qu'on peut aux personnes qu'on croise à la frontière. Et ça ressemble à un gigantesque stock qui va de la chaussette au bonnet, en passant par les jouets, en passant par des batteries externes, en passant par des tentes. Je pense que c'est un endroit où quand on arrive, on prend un peu la mesure et l'ampleur de la tâche qui est à accomplir ou qu'on est en train d'accomplir tous et toutes ensemble ici. Donc c'est un lieu stratégique à la fois logistiquement parlant et aussi en termes de réflexion.
0: Il y a eu des moments d'abattement ?
1: Je pense que ce qui est le plus dur, c'est de ne pas voir de fin, de ne pas arriver à avoir une fin à la situation qui perdure et qui s'aggrave d'année en année. Je pense que c'est ça le plus compliqué. Et du coup, c'est une espèce de lutte permanente contre des politiques qui ne changent pas. Et donc... là-dedans, il faut essayer de trouver à la fois un but général, qui est là la lutte contre les frontières ou contre le système frontalier européen, mais trouver aussi des buts pratiques dont on peut un petit peu plus trouver une solution rapidement pour essayer d'avoir de l'énergie ou d'avoir de l'espoir dans des choses concrètes qui peuvent rapidement être améliorées.
0: Il y a une voiture qui est en train de se faire réparer là. Tout est brinque-ballant quand même. On sent qu'on fait ça avec les bouts de ficelle, avec les énergies. Il y a en face de nous un énorme conteneur où il n'y a que les boîtes de conserve qu'on recycle. Principalement des conserves d'ailleurs de 5 kilos de tomates. C'est assez beau, on dirait un Andy Warhol.
1: Je pense qu'on devrait avoir comme fournisseur officiel Scotch ou Gaffer, je sais pas, mais en tout cas on essaye de travailler avec extrêmement peu de moyens, ce qui donne un espèce de une généralité de l'à peu près, mais ça fonctionne. On essaie de le faire fonctionner en tout cas.

0: a une maison qui s'appelle la Maison Sésame, à une trentaine, oh, un peu moins de kilomètres de Dunkerque, à l'intérieur des terres. Sylvie de Jonquière, ex-patronne de Emmaüs ici, a décidé de l'ouvrir à tout le monde. On y vient sans frapper. Elle accueille ceux qui en ont le plus besoin. On va découvrir un peu comment fonctionne ce lieu, qui en plus est situé... Sylvie, j'évoquais le nom de la rue.
1: De la petite maison bleue.
0: Ah, alors moi je connaissais la chanson, évidemment, il y a une maison bleue, mais là c'est la rue de la petite maison bleue, et c'est la maison Sésame.
1: Tout à fait, bienvenue.
0: On va se mettre à l'abri nous aussi,
1: oui.
0: Ça y est, le froid s'installe un tout petit peu, c'est le début de l'hiver qui se profile, c'est pas la meilleure saison j'imagine, pour tous ceux que vous abritez.
1: La mer, je sais pas, elle doit être à 10-12 degrés, alors s'ils arrivent là-bas, bah tant mieux, et s'ils y arrivent pas, voilà, ils reviennent, pour reprendre des forces, pour repartir. Une maman seule et ses 6 enfants étaient là l'année dernière, elle a essayé de passer 20 fois. Elle y est arrivée la 20e fois. En fait, on ouvre une maison parce que on supporte tout simplement plus de voir ces gens au bout de nos jardins vivre comme on les fait vivre comme ça, quoi, des enfants dans le froid, dans la violence. Et donc, il y a un moment donné, pour se sauver nous-mêmes, on est obligé de trouver des solutions. Et moi, ça a été l'ouverture de cette baraque, quoi, qui me calme et qui un peu.
0: C'est une maison charmante, en briques, au cul de l'église.
1: Maison,

0: C'est de donner un toit et un peu de sérénité, un moment, un petit moment de leur voyage. La deuxième, c'est les rencontres. Être cette maison ouverte pour que tout le monde rentre et tout le monde découvre ces personnes et que ces personnes découvrent la solidarité française et internationale. Ça, ça les bluffe aussi. Les personnes qui arrivent ici, elles ne comprennent pas au début, elles croient que c'est une maison de passeurs, puis elles se rendent compte que alors c'est une maison de paix ici, et c'est une maison où il y a beaucoup de joie. Parce que, bien sûr, quand on arrive de dehors, ça fait du bien d'être accueilli, ça fait du bien d'être au chaud, ça fait du bien de se faire à bouffer comme au pays, ça fait du bien de danser le soir, parce qu'ici, il y a, je sais pas, il y a une espèce de gravité heureuse, voilà. Et la troisième raison, c'est pour calmer notre colère de militants, ça marche un peu. Mais si on avait de l'argent, on en ouvrirait beaucoup plus, monsieur. N'hésitons pas.
1: Ah, ça, c'est une petite date. That's for me. Thank you.
2: C'est énergie.
1: Énergie.
3: We change tomorrow.

0: dernière commande.
1: Association Salam, Grande Sainte, Nord.
2: On arrive sur le principal campement informel du Dunkerquois, baptisé le Nouveau-Calais, entre deux routes nationales, à l'intersection des communes de Grande-Synthe, Long-Plage et Mardic, à la bordure d'un terminal de gaz et du site industriel Total Énergie, protégé par un mur de parpaings récemment érigé pour en empêcher l'accès. C'est un vaste terrain vague, où transitent plus de 2500 personnes, hommes, femmes et enfants, dans des conditions terribles. Dans la boue, ce mélange détritus et restes de repas. Derrière les petits braseros se tiennent aussi quelques échoppes alimentées par les marchands profiteurs, sous l'œil des passeurs, où se vendent cher toutes les petites choses manquantes, des cigarettes à l'unité, aux recharges pour les portables en passant par les biscuits protéinés ou de la viande grillée douteuse. Claire Milot, la vice-présidente et secrétaire générale de l'association Salam, nous attend à l'heure de la distribution du repas auquel elle participe quotidiennement, inlassablement. Il est à combien le petit express ici?
0: Il est offert.
2: Claire Milot, on plante le décor, on ne plante pas la tente, même si les tentes sont pas loin, elles sont en face.
3: On ne les voit pas. Maintenant, le camp est très, très, très étendu. Ils s'écartent par petites communautés et ils s'écartent pour essayer d'échapper aux évacuations policières. Donc, quand ils peuvent être à un endroit où il n'y a pas d'accès par des chemins carrossables, c'est mieux. Et du coup, ils sont loin, loin des points d'eau qui sont là et puis loin du lieu de distribution. Ça, c'est le lieu de distribution qui est toléré par la sous-préfecture et il n'y en a pas d'autres. Le sous-préfet nous l'a dit, on veut les précariser, ils doivent disparaître. Donc on prend les tentes et ils partent ailleurs. On dit, mais où ailleurs? Alors c'est terrible parce qu'ils ne doivent pas être là et par contre, on les empêche de partir. Donc ils doivent rester dans la boue, sans toilette, sans douche, avec des associations qui font ce qu'elles peuvent pour leur donner une couverture et à manger. Et qu'il ne s'agit surtout pas de mettre quoi que ce soit de fixe.
2: Pas d'appel d'air, c'est sa fameuse question.
3: Mais évidemment, tout le monde sait que si on vient de Kaboul ou de Khartoum ici, c'est parce qu'ils ont su que la salade de fruits de Salam était extraordinaire. Et donc ils mettent trois affaires dans un sac à dos et ils partent, bien sûr. Tout le monde sait ça.
2: Salam, on le traduit?
3: C'est la paix et puis c'est soutenons, insistons, luttons, agissons pour les migrants qui ici existent depuis 20 ans et pour moi 16. Seulement 16. Depuis le début, c'est un mouvement citoyen, c'est aider des gens qui sont dehors avec rien. Et on voudrait vraiment que ce soit mieux que ce qu'on fait. Parce que ce qu'on fait, nous, c'est donner à manger, donner des couvertures, un petit peu de linge. Et on voudrait vraiment qu'ils ne soient pas dehors. Et ça, on est dans une conjoncture qui fait qu'on sait qu'on ne l'obtiendra pas dans les années qui viennent. Alors, à droite, on voit les douches fabriquées par Roots avec des cuves à eau. Là, il y en a entre 6 et 10, je ne sais même plus exactement. Donc, c'est du bricolage à partir de cuves. Et puis, 4 points d'eau qui sont des espèces d'éviers en ferraille rouillée. C'est l'accès à l'eau pour ce camp qui fait des centaines de mètres de diamètre.
2: Quand ils vous parlent, ils disent leur désarroi, même aussi leur colère et au-delà de la détresse, d'être traités ainsi.
3: Tomorrow England, de toute façon, ils tiennent

0: comme ça, hein. Tomorrow England, parce qu'ils tiennent là dans des conditions aussi indignes, parce qu'ils pensent qu'ils vont passer très rapidement. Et puis ils croisent les doigts, hein, Inch'Allah, pour passer en vie. Ici, ils sont bloqués. Ils sont soit déjà déboutés dans un pays d'Europe. Hein. Si vous avez refus du statut de réfugié au Danemark, c'est refusé dans les 27 pays. Donc soit ils sont déboutés, soit ils sont dublinés. C'est-à-dire qu'ils doivent demander le statut de réfugié dans le pays par lequel ils sont entrés. C'est absurde, parce que c'est jamais l'Angleterre, rarement la France et l'Allemagne.
1: Voyage en absurdie. Et où on en rajoute ? Aujourd'hui, c'est cet accord qu'on a du mal à comprendre.
0: One in, one out. Quelque chose qui a été signé en juillet, hein. Et il y a eu 75 renvoyés d'Angleterre et 51 passés de France en Angleterre. C'est ridicule. Et les gens, ils ne peuvent pas rester là comme ça.
1: Et il y a la figure du passeur.
0: Il y a des passeurs ici parce que le passage est interdit. Et c'est ça qu'il ne faut jamais oublier. C'est la frontière interdite qui génère le passeur. Qui est un escroc, un trafiquant. Il trafique des humains comme il trafiquerait de la drogue. On arrête le gars qui est ici et qui aide quelquefois à faire la file et qui donne les lieux de rendez-vous, il est remplacé dans la demi-journée, comme le gars qui vend du hache en bas d'un immeuble. Et là, on a l'impression qu'on ne peut aller que vers du pire.
1: Comment vous avez perçu l'arrivée ici des milices patriotes de UKIP, qui viennent donc de l'autre côté, qui du 9 au 10 septembre dernier, à Grand Fort Philippe, ont réveillé dans une provocation obscène des migrants.
0: Alors c'est une chose absolument horrible, hein. Mais moi je pense que c'est aussi grave ce qui se passe avec l'extrême droite française. Ici on a eu deux sabotages. Une fois c'était le 14 juin, juste après les élections européennes, et on a une de ces tonnes d'eau qui a été contaminée avec un produit bleu. Bon, bleu, ça veut dire que c'est une menace. C'est une manière de dire attention, on peut faire pire. Et puis, au mois de mai, la série de douches là, qui sont faites aussi avec des conteneurs en plastique collés l'un sur l'autre, et qu'a fait l'association Roots, cette série a été basculée par terre et cassée.
1: Il y a quand même, Claire Millau, un sentiment aussi de colère, non ?
0: Ah mais complètement. Et je tiens, entre autres, parce que je suis têtue. Et qu'on ne va quand même pas arrêter parce qu'ils nous mettent des bâtons dans les roues, parce qu'ils nous compliquent la vie, on ne va quand même pas arrêter. Il y a des gars qui sont dans la merde, avec pas de quoi manger, on leur a confisqué leurs tentes, le sous-préfet nous l'a dit. On ne rendra pas les tentes, parce que si on les rend, ça veut dire qu'ils vont se réinstaller. Donc, je n'ai pas envie de les laisser tout.
2: Bon, aujourd'hui, ça a été une belle distribution. Vous seriez venu mardi, c'était autre chose. Il y avait un peu plus de bousculade. Quand il y a énormément de monde, c'est difficile. C'est difficile.
3: Quand est-ce que nos gouvernants vont comprendre que ce qu'ils mettent en œuvre ne fonctionne pas ? La seule chose que ça génère, c'est des morts. Ça coûte beaucoup d'argent. C'est complètement inefficace. Il n'y a jamais eu autant d'argent qui a été mis pour garder cette frontière. Il n'y a jamais eu autant de passages vers la Grande-Bretagne.
1: Damien Carême, ancien maire écologiste de Grande-Synthe, de 2001 à 2019, aujourd'hui député européen, sous la bannière La France Insoumise.
3: Donc il faut revoir complètement ces politiques-là. Il faut accueillir les gens, il faut regarder des accords, mais il ne faut pas les laisser comme ça, tenter le passage vers la Grande-Bretagne au risque de leur vie, de ces personnes-là. Et puis il faut, après, tout le travail, c'est aussi d'aller plus haut et de savoir pourquoi ces personnes quittent leur pays et d'arrêter de jouer, nous, les néocoloniaux, pour aller chercher des terres rares aujourd'hui en Afrique, pour aller jouer avec tel ou tel dictateur au Soudan, ce qui déclenche une guerre civile et qui met des centaines de milliers de personnes sur les routes, etc., etc., qui, avec notre inaction climatique, fait que les agriculteurs, que ça soit dans un certain nombre de pays africains, ne peuvent plus se nourrir de leurs récoltes, qu'avec nos accords de pêche avec le Sénégal, les pêcheurs sénégalais n'ont plus un poisson à mettre dans leur filet, c'est nos gros chalutiers qui vont piller les ressources halieutiques au large de ce pays-là, on met ces gens-là sur la route et on se doit donc de leur trouver des solutions. C'est les conséquences de notre inconséquence européenne.
1: autrement que des accords récemment passés, qui sont même parfois considérés comme cyniques ou absurdes. Cette fameuse loi de 1 contre 1, c'est ça ?
3: Bah oui, c'est complètement stupide. Mais ils sortent n'importe quoi pour faire croire qu'ils font quelque chose. On en est là aujourd'hui. C'est pareil, l'accord entre l'Italie et l'Albanie, c'est pareil sur un certain nombre d'accords qui sont en train de se dépasser. Celui de la Grande-Bretagne avec le Rwanda qui n'a jamais vu le jour, etc. etc. C'est des accords d'abord iniques, et en plus qui ne servent à rien. C'est pas comme ça qu'on empêche les gens de partir. 30 000 km de murs, de barrières, etc. etc. On n'a jamais investi autant d'argent. Frontex est passé à 1,4 milliard par an et il va doubler le budget parce qu'on a dit... Non, tripler le budget parce qu'on a dit qu'on allait tripler le nombre d'effectifs. Pour faire quoi ? L'avion de Frontex... Il n'y a jamais eu autant de passages, mais quand est-ce qu'on va rentrer dans le crâne ? Ils ne sont pas des millions à venir, ils sont des dizaines de milliers à venir. Regardons avec eux ce qu'on peut faire, ce qu'on peut construire, comment les accueillir, comment faire, etc.

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Précisons que dans ce dossier sans fin, à la fin du mois de novembre, après notre passage, une information a fuité et le journal Le Monde et le média indépendant Lighthouse Reports révèle que sous la pression du Royaume-Uni, la France entérine un changement de doctrine. Désormais, la gendarmerie maritime pourra intercepter en mer des canots pneumatiques et ne se contentera plus d'empêcher les départs des plages. Le texte du référé Liberté, assignant l'État en justice, est disponible sur la page de cet épisode. Et bien entendu sur les sites des 6 associations et ONG l'ayant rédigé, dont celui d'Utopia 56, que nous remercions pour nous avoir autorisé de porter le micro-vérité à leur côté. 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

Bien, bonjour et bienvenue dans ce nouveau numéro de Latin America présenté par El Nono. Aujourd'hui, on part à Puerto Rico avec Bad Bunny. La vérité, c'est que je ne suis pas un grand fan de reggaeton ou de trap music. Mais comment ne pas parler de cet artiste en animant une émission consacrée à l'Amérique latine? Car que l'on aime ou pas la musique de Bad Bunny, ou bien le personnage, il reste le musicien le plus écouté du monde, ainsi qu'une figure populaire de la résistance de l'Amérique latine contre l'impérialisme yankee et la politique de Trump. On commence par écouter Lo que lo paso a Hawaii.

Benito Antonio Martinez Ocasio, alias Bad Bunny, fait partie de ces artistes New Generation dont le talent a été révélé au grand public via les réseaux sociaux et les plateformes de musique. Un peu comme Jul en France. C'est le 10 mars 1994 que Benito Antonio Martinez Ocasio voit le jour à San Juan, Puerto Rico. Le père de Benito Martinez Ocasio, Tito Martinez, est chauffeur routier et sa mère, Lizori Ocasio, est une institutrice à la retraite. Sa mère écoute souvent de la salsa, du merengue et des balades. Il a deux frères plus jeunes, Bernie et Bisael. Il a dit « Je ne suis pas le gamin qui fréquente les rues. J'aime être à la maison avec ma famille. » Enfant, il va à l'église toutes les semaines avec sa mère catholique et chante dans la chorale jusqu'à l'âge de 13 ans. Après avoir quitté la chorale, il s'intéresse aux artistes qu'il entend à la radio, notamment Daddy Yankee, Hector Lavoe, et plus tard Calle 13, qui lui fera lui rendre compte que l'on peut faire de la musique de manière engagée. Voici Café con Ron avec Los Pleneros de la Cresta. Hola.

Passionné de chant et de musique dès son plus jeune âge, le jeune Benito, alias Bad Bunny, décide très tôt de tenter sa chance dans le milieu artistique. Mais pour mettre toutes les chances de son côté, il s'inscrit à l'université de Puerto Rico afin de suivre une formation dans la communication audiovisuelle. Il n'en oublie pas pour autant sa passion pour l'écriture et la composition qu'il poursuit en tant qu'artiste indépendant. Il choisit son nom de scène, Bad Bunny, en référence à un cliché pris au cours de son enfance, le montrant déguisé en lapin et affichant une mine plutôt déconfite. Tout en travaillant dans un supermarché pour gagner sa vie, celui qui se fait désormais appeler par son nom d'artiste Bad Bunny écrit et compose. Il publie d'ailleurs sur la plateforme de partage SoundCloud son premier titre, Dealess, qui ne tarde pas à attiser l'intérêt du DJ Lian. Également producteur, ce dernier propose à Bad Bunny de signer sous son label Hear This Music. Grâce à ce partenariat, la carrière de l'artiste va revêtir une nouvelle dimension plus professionnelle. Le chanteur de trap latino multiplie les titres et connaît plusieurs beaux succès. Sa chanson Soy Peor en 2017 réussissant même la prouesse d'entrée dans le très select US Hot Latin Songs. Voici Oritos Lindos avec Bomba Estéreo.

Le 18 septembre 2017, l'ouragan Maria frappe Porto Rico, faisant un bilan de 65 morts selon Trump et près de 3000 en réalité sur l'île de Porto Rico. Bad Bunny a mis sa carrière en pause à ce moment-là pour porter main forte à son île. Souhaitant développer sa carrière à l'international, Bad Bunny signe un contrat en 2017 avec la société Cardenas Marketing Network pour promouvoir et distribuer sa musique dans plusieurs pays d'Amérique latine. La Bolivie, le Brésil, le Costa Rica, le Salvador, le Guatemala et bien d'autres contrées encore ne tardent pas à découvrir et se laisser séduire par le flot enfiévré du chanteur que le magazine Rolling Stone a qualifié de « conversational tone », autrement dit de tone neutre et lent. Et ça marche. Tout semble décidément lui sourire puisqu'il réalise la même année un featuring sur le single « Mayores » de la chanteuse Becky Richey. Tout le monde se l'arrache et Bad Bunny collabore avec de nombreuses personnalités du mouvement Latin Trap, à l'image des rappeurs portoricains Anuel AA. L'artiste s'impose également sur le devant de la scène reggaeton avec notamment son titre Sensualidad en 2017, écrit en collaboration avec J Balvin et Prince Royce. La renommée de Bad Bunny dépasse maintenant les frontières du continent sud-américain. La chanteuse américaine Cardi B demande à Bad Bunny de rapper en espagnol et en anglais sur son titre « I Like It » en 2018 avec J Balvin, qui se classe très rapidement en tête du Billboard Hot 100. Voici cette dernière.

Après l'ouragan et les rapports avec l'administration états-unienne et Trump avec Porto Rico, Bad Bunny réalise qu'il peut aider le peuple avec sa musique. Pour rappel, Porto Rico est un territoire des États-Unis. Il dépend des USA sans être un État de l'Union américaine. Les Portoricains ont la nationalité états-unienne mais ne peuvent pas voter au présidentiel. Le représentant portoricain en Congrès n'a pas le droit de vote non plus. Mais le Congrès peut adopter des réformes sur Porto Rico. Bref, c'est un statut vraiment merdique. Alors quand Trump se rend sur l'île après l'ouragan pour dire aux Portoricains qu'il coûte cher aux contribuables, cela donne vraiment le sentiment aux Portoricains et à Bad Bunny d'être des citoyens de seconde zone. En 2018, Bad Bunny remporte le titre d'artiste de l'année lors des Latin American Music Awards. Il commence alors à se produire sur les scènes étrangères. Le 21 juillet 2018, le chanteur portoricain est invité par le DJ suédois Alessio à se produire lors du Tomorrowland Festival qui se tient en Belgique. À l'automne, Bad Bunny enregistre le titre Mia avec le rappeur canadien Drake qui se hisse immédiatement en 5e position du classement Billboard Hot 100. Il enchaîne dans la foulée avec une collaboration avec la chanteuse latino Jennifer Lopez. En 2019, il prend position contre le gouverneur portoricain qui a eu des propos grossophobes, homophobes, notamment envers Ricky Martin, et qui a fait des blagues sur les cadavres après l'ouragan Maria. Il incite les gens sur ses réseaux sociaux à prendre part aux manifestations jusqu'à la démission du gouverneur Rossello. Dans son ascension vers les sommets, Bad Bunny ajoute en 2020 une nouvelle étape. Pour célébrer la fin de la décennie, le chanteur portoricain dévoile un hit inédit d'Akiti, entouré pour l'occasion de son comparse Jay Cortez. Bad Bunny réussit avec ce titre à intégrer le top 10 Billboard Hot 100 et décroche la première place du classement Hot Latin Songs. Ce hit de Bad Bunny est aussi l'occasion de découvrir tout l'univers du troisième album du chanteur intitulé El Último Tour del Mundo. Voici de cet album Booker T, récompensé du Latin Grammy 2021 de la meilleure chanson rap hip-hop.

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2: Vous doutiez encore de l'ascension fulgurante de Bad Bunny. Au terme de l'année 2020, le chanteur portoricain accède au titre de chanteur le plus streamé de l'année sur Spotify. Grâce au succès de son album YHLQMDLG, acronyme de Yo hago lo que me da la gana, en gros, je fais ce que je veux, Bad Bunny devance de grandes stars internationales comme Billie Eilish ou Drake. Lorsqu'il dévoile en 2021 son single Yonaguni, l'artiste n'est donc pas surpris d'intégrer directement le top 10 du Billboard Hot 100 américain. Véritable phénomène portoricain, Bad Bunny règne sur les plateformes de streaming depuis quelques années maintenant. Un tel succès qui permet au rappeur de décrocher la première place des charts américaines avec deux albums en espagnol. Avec Nadie sabe lo que va a pasar mañana, son cinquième album, l'artiste marque encore fortement les esprits. En une seule journée, cet opus inédit de Bad Bunny est streamé plus de 145 millions de fois et établit un véritable record mondial pour l'année 2023. On écoute Baile Inevitable.

2025 fut l'année de Bad Bunny, l'artiste le plus écouté au monde cette année, cumulant le chiffre vertigineux de près de 20 milliards de streams. Bad Bunny détrône ainsi Taylor Swift, qui avait dominé la liste 2 années consécutives avant 2025. Le chanteur récupère sa couronne après avoir régné sur la plateforme en 2020, 2021 et 2022. Il est le 2e artiste le plus streamé de l'histoire. Ce statut ouvre forcément des portes. Du cinéma déjà, Bad Bunny fait quelques apparitions dans les films, dont Bullet Train avec Brad Pitt. Mais ce qui passionne vraiment Bad Bunny, c'est le catch. Fan inconditionnel des combats fictifs et spectaculaires, le chanteur de reggaeton fait ses débuts à la WWE, la plus grande ligue de catch au monde, en janvier 2021. Peu après, il passe un cap en devenant le champion du WWE Championships. Ce championnat récent permet à tous les participants de se battre pour le titre, n'importe où, n'importe quand, tant qu'un arbitre est présent sur le ring. On écoute Después de la Playa.

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1: En 2023, l'album de Bad Bunny, Un Verano Sin Ti, devient le premier album en langue espagnole nommé au Grammy Award, dans la catégorie Album de l'année. En septembre 2025, il est officialisé pour assurer la mi-temps du Super Bowl 2026, devenant le premier artiste latino à performer seul lors de cet événement mythique. En janvier 2025, il sort Debitirar Más Fotos, un hommage vibrant à la culture portoricaine qui confirme son statut de figure majeure de la musique mondiale. Soutien de Kamala Harris lors de la campagne présidentielle de 2024, Bad Bunny est ouvertement opposé à la politique de Trump. Il annonce à l'été 2025 que sa tournée ne passera pas par les États-Unis, de peur que la police de l'immigration, l'ICE, ne profite de ces lieux de spectacle pour procéder à des contrôles. Il lance alors en juillet une série de 30 concerts sur son île natale, dont les 9 premiers sont réservés à la population locale. Puerto Rico devient la destination mondiale du moment. Ces dates se jouent à guichets fermés, emplissent hôtels et lieux de vie et rapportent plusieurs centaines de millions de dollars. Son parcours récent jette la lumière sur l'histoire coloniale souvent méconnue de Puerto Rico. Bad Bunny rend hommage au genre traditionnel de Puerto Rico et à son histoire marquée par le désir d'indépendance. Septembre 2025, l'organisation du Super Bowl annonce que Bad Bunny animera la mi-temps du match, dont l'ouverture sera assurée par Green Day. Ces choix politisés animent les discussions outre-Atlantique. Début février 2026, une semaine avant ce show suivi dans le monde entier, il reçoit le Grammy de l'album de l'année, une première pour un album en langue espagnole. Il déclare alors « Ice, dehors. Nous ne sommes pas des sauvages, nous ne sommes pas des animaux, nous ne sommes pas des étrangers. Nous sommes humains et nous sommes américains. » Voici Debitirar Más Fotos, récompensé de 2 Latin Grammy 2025, de la meilleure fusion interprétation urbaine et la meilleure chanson urbaine.

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1: Surnommée El Rey del Pop par le magazine américain Forbes en 2023, Bad Bunny est considéré comme le plus grand chanteur de reggaeton de l'histoire, avec Daddy Yankee ou encore J Balvin. Il détient, avec Un Verano Sin Ti, le record de l'album le plus streamé de l'histoire de Spotify depuis juillet 2023. L'album cumule 22,7 milliards d'écoutes en avril 2026. Il a remporté, entre autres, avant 2026, 3 Grammy Awards, 9 Latin Grammy Awards, 8 Billboard Music Awards, 30 Billboard Latin Music Awards, 1 MTV Video Music Award. En janvier 2026, pour la 19e fois de sa carrière, un de ses clips, d'un titre en solo, en duo ou en featuring, dépasse le seuil du milliard de vues sur YouTube. C'est un record. Le titre en question est Titi Me Pregunto, qui a remporté 2 Latin Grammy en 2022 pour la meilleure chanson urbaine et la meilleure fusion interprétation urbaine, et que l'on écoute de suite.

Le show de Bad Bunny du Super Bowl attire 128 millions de téléspectateurs aux États-Unis, soit la deuxième plus forte audience pour une mi-temps. Et c'est aussi un succès sur les réseaux sociaux à l'échelle mondiale. L'artiste portoricain a transformé la scène la plus regardée des États-Unis en un festival de diversité, de rythmes latinos et de visibilité LGBT. Pendant 13 minutes, il a enchaîné ses tubes dansés avec des chorégraphies puissantes et inclusives et a été rejoint sur scène par Lady Gaga et Ricky Martin. La prestation s'est conclue sur un message clair. « The only thing more powerful than hate is love. » La seule chose plus puissante que la haine, c'est l'amour. La performance en espagnol a été largement saluée par les téléspectateurs et de nombreux responsables politiques démocrates comme une célébration authentique du pluralisme américain. Pourtant, dans le camp conservateur, ce triomphe a été interprété comme un affront. Le représentant républicain du Tennessee, Andy Ogles, a saisi la commission parlementaire de la Chambre des représentants pour réclamer une enquête officielle sur le spectacle, qualifiant la prestation de pornographie gay et de concert pur déchet. Il a également critiqué le fait que le show ait été majoritairement chanté en espagnol, affirmant que les diffuseurs auraient dû le traduire et évaluer comme pour tout contenu en anglais. L'artiste qui célèbre l'amour, la diversité et la visibilité queer est attaqué, tandis que des dizaines de condamnations pour pédocriminalité dans les rangs MAGA sont ignorées. Voici Yo Pereo Sola, qui a remporté le Latin Grammy 2020 de la meilleure interprétation reggaeton et qui est une chanson sur le consentement lors de la danse Pereo, qui, comme vous le savez, est une danse qui imite un rapport sexuel en perro, c'est-à-dire en chien, donc en levrette.

0: Son sacre au Grammy et son show au Super Bowl ont un fort impact sur les écoutes et les ventes des albums de Bad Bunny, qui progressent dans les classements. En une semaine, l'ensemble de son répertoire génère 1,4 milliard de streams. C'est la première fois dans sa carrière qu'il atteint de tels chiffres et la sixième fois que son répertoire génère des streams dépassant le milliard en une semaine. La sortie de ses albums précédents avait généré entre 1,1 et 1,3 milliard. Aucun autre artiste n'a dépassé auparavant les 1,4 milliard à l'exception de Taylor Swift lors de la sortie de ses quatre derniers albums. Seuls Bad Bunny, Taylor Swift et le Canadien Drake ont à ce jour franchi le seuil du milliard hebdomadaire. Bad Bunny a étendu son action sociale en 2018 en créant la Good Bunny Foundation, une organisation à but non lucratif basée à San Juan, Puerto Rico. Créée pour soutenir les communautés qui l'ont vu grandir, la fondation se concentre sur les enfants et les adolescents confrontés à des difficultés économiques et sociales à travers l'île. Sa mission principale est d'autonomiser les jeunes défavorisés en améliorant leur accès à des programmes de musique, d'art et de sport. Allant des dons d'instruments à des camps d'été aux collectes de cadeaux de grande envergure pour les fêtes. La fondation soutient également la lutte contre le cancer. Bad Bunny est devenu l'artiste de tous les records, mais aussi un artiste engagé pour protéger son île contre le tourisme de masse, la gentrification, la privatisation de plages, les coupures de courant en répétition. Et également pour les égalités hommes-femmes et LGBT, contre Trump, bien qu'il y ait quelques controverses ou contradictions dans ses prises de position. Pour ma part, je n'ai reçu aucune réponse de sa boîte de prod, son tourneur ou sa fondation, et je trouve ça dommage. Voilà, c'était donc Latin America avec Bad Bunny de Puerto Rico. Merci à toi, cher auditeur auditrice. Merci à Tof à la réalisation et merci à toutes les radios qui diffusent mes émissions, ainsi qu'au site Wikipédia, Énergie, Stop Homophobie, qui m'ont permis de préparer cette dernière. Je t'invite également à écouter les deux super podcasts de la journaliste Zoé Sves sur Radio France. Puerto Rico Libre, Bad Bunny réveille la résistance. Je te laisse avec le morceau Nueva Yol et un proverbe portoricain. La meilleure chose que Dieu ait faite, c'est qu'un jour suive l'autre. À ciao, bonsoir.
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